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5: Au printemps 2020, j'attendais mon prince charmant sur un cheval blanc. Est plutôt arrivé un prince dansant prénommé Jello dans une très vieille Volvo grise. J'attendais qu'il me glisse aux pieds, comme dans Cendrillon, une pantoufle de verre. Mais il m'a plutôt essayé une vieille chaussette trouvée après une soirée bien arrosée dans une salle où il travaillait comme DJ. 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
4: Bon début de semaine, bon début de journée, lundi 4 mai 2026, il est 6h02. Bienvenue à Réveillez-vous au 92.5 Maradou d'ici, votre émission matinale jusqu'à 9h ce matin. J'espère que vous avez passé une belle fin de semaine, que vous en avez profité. Température qui était quand même présente pour sortir à l'extérieur, même s'il y a eu un petit peu de pluie, même s'il y a eu quelques flocons de neige, pas d'accumulation. Selon les endroits, de ce que j'ai vu et entendu, là, il y avait 2 pouces de neige à Métabitchouane hier matin.
5: Ouais.
4: Certains endroits, il y avait plus de neige. D'autres endroits, il est tombé quelques flocons. Mais il y en a qui ont peut-être été un petit peu moins chanceux. Ce matin, ben, c'est pas chaud encore une fois. Mercure de moins 2 degrés, mais on prévoit 13 aujourd'hui avec une alternance soleil-nuage. Puis, faut vraiment regarder à travers les sites météo parce qu'on n'a pas du tout, mais pas du tout la même chose ce matin pour les prévisions de la semaine. Selon Environnement Canada, on parle de beau temps aujourd'hui et vendredi et de la pluie mardi, mercredi, jeudi. Alors que sur Météo Média, on parle de beau temps aujourd'hui, de beau temps mercredi et de beau temps vendredi. Alors, c'est à voir tout ça, mais ça change vraiment parce que, écoute, ce côté de Météo Média, j'avais du beau temps toute la semaine sauf mardi. Là, oups, ça a changé. C'est Marcel, notre auditeur et notre agriculteur de la Terrière qui nous a appelé vendredi dans le retour. Il nous mentionnait, dit « La semaine prochaine, je vais vous donner les détails. Je vais avoir reçu le bulletin des agriculteurs à savoir à quoi va ressembler le mois de mai. » Il nous avait dit pour le mois d'avril un mois gris, pas tant chaud. On va en avoir un petit peu, mais pas beaucoup. Il n'y a pas eu tort. On a eu 2 très belles journées de chaleur la semaine dernière. Sinon, ben, ça a été gris. Ça n'a pas été chaud, chaud. Pas eu tant de précipitations, mais c'est un mois d'avril qui, évidemment, ne passera pas à l'histoire. Mais là, on est maintenant rendu au mois de mai. Et selon les prévisions, ben, on pourrait avoir encore quelques averses. Côté averses, on n'en a pas eu tant que ça. T'sais, oui, on a eu une journée de pluie jeudi dernier. En soirée, il y a eu quand même de la pluie. Mais c'est une bonne journée d'averses où il pleut.
5: Non, j'ai dit des petits...
4: C'est ça. On a quand même été chanceux là-dessus.
5: Des petits épisodes très, très rapides.
4: Exactement, exactement. Alors, évidemment, il sera question d'actualité en ce 4 mai. Hein, les gens vont se souvenir de ce soir du 4 mai 1971, il y a 55 ans, aujourd'hui, survenait la tragédie de Saint-Jean-Vianney, où, dépassé 10 heures, la terre s'est mise à trembler à certains endroits et la terre s'est mise à partir en raison de la rivière Auvaz qui s'était créé un bruit, en fait, créé un chemin sous la terre en raison de la fonte des neiges,
5: la glaise
4: des
5: eaux, aussi.
4: La glaise également.
5: Ça
4: avait fait disparaître la moitié du village et 31 personnes qui, malheureusement, sont décédées dans cette tragédie. Alors, il y a déjà eu des commémorations en fin de semaine. Je sais que le maire Boivin était présent avec des anciens résidents de la municipalité de Saint-Jean-Vianney, des gens qui gardent en mémoire cette tragédie. Oui, même 55 ans plus tard, on garde en mémoire cet événement qui est survenu le soir du 4 mai 1971. Des images qui demeuraient quand même assez saisissantes. Là. Au lendemain de ce qui s'était passé, bon, les radios étaient déjà sur le coup, les radios étaient Très bien, elle était en direct, évidemment.
5: Ah oui, oui, mais je me souviens, il y en a qui m'avaient raconté qu'ils étaient rentrés en plein milieu de la nuit.
4: Quand c'est un événement comme ça, évidemment, là, événement catastrophe, probablement qu'on ferait pareil. Pour être en direct, pour avoir tous les détails possibles. Et c'est surtout lorsque les caméras de télévision ont diffusé pour les premières fois les images de ce cratère, de ce gouffre. C'est là qu'on a vu, et il y en a beaucoup qui ont eu tout un choc. Alors, hein, ça se passe à quelques kilomètres de chez nous, de voir un quartier, en fait, un village complètement, à moitié enseveli, parti. Tu sais, Saint-Jean-Vianney, c'était une municipalité qui était grande centre. Les gens déménageaient là, allaient s'installer, des jeunes familles. Écoute, moi, j'avais entendu, écoute, ça coûtait 50$ un terrain, ça s'installait là. Les taxes n'étaient pas chères et tout. C'était une belle petite municipalité installée entre Jonquière, Chicoutimi, sur la rive nord du Saguenay, et qui, du jour au lendemain, pouf, ça disparaissait. Alors, on va se souvenir de cet événement. Évidemment, d'autres nouvelles qui ont touché l'actualité. J'ai trouvé une fin de semaine quand même assez tranquille. Trump, il se tient tranquille, hein?
5: Ben, il essaie de régler son problème en Iran, puis ça semble pas vouloir avancer.
4: Non,
5: là,
4: non.
5: Je pense qu'il y a pas mal à temps plein là-dessus, parce que ça y fait du tort aux États-Unis.
4: Énormément. Puis on dit même si les élections de mi-mandat ne sont pas encore arrivées, le mal est déjà fait.
5: Oh, oui.
4: C'est ce qu'on dit, le mal est déjà fait. 66e jour de la grève au Moyen-Orient.
5: La guerre.
4: J'ai dit la grève. La guerre, oui. C'est encore pire, la guerre au Moyen-Orient.
5: Mais... il y avait au Congrès, après 60 jours, il est obligé d'avoir l'obtention, l'accord du Congrès.
4: Oui.
5: Il ne veut pas le demander parce qu'il sait qu'il ne l'obtiendra pas.
4: Ah.
5: Qu'est-ce qu'il a fait? C'est fini.
4: Qu'est-ce qu'il a fait?
5: Il a dit ça vendredi. La guerre est finie.
4: Ah, mais ça ne marche pas demain.
5: Ouais. C'est juste pour ne pas demander au Congrès. Fait que là, aujourd'hui, il est obligé de négocier, pas le choix. Probablement qu'il va plier.
4: Ben, il n'y aura pas le choix. Ben, ce qu'on annonce, mais ce qui a été annoncé il y a une heure, c'est qu'il annonce un déblocage du détroit d'Ormuz.
5: Ben là.
4: Parce que lui, il bloquait, puis ça bloquait. Ben, tu sais, à un moment donné, ça c'était pas bien. Puis moi, c'est quand je voyais. Il y en a qui croient vraiment ce qu'il a baissé les taxes dans son pays. Non, ça va mal aux États-Unis. Là. Ça
5: non,
4: va mal aux États-Unis.
5: Très, très cher.
4: Tout augmente. L'essence n'a jamais été aussi élevée. Les Américains commencent à trouver ça pas mal ordinaire. Pas mal ordinaire. Mais si vous écoutez seulement ce qu'il dit...
5: Tout est bien.
4: Tout est bien. C'est pas de sa faute. Il a raison sur tout.
5: D'ailleurs, il va falloir faire attention aux chiffres de l'économie. Parce qu'ils seront pas réalistes de la situation.
4: C'est ça.
5: Parce que les tarifs, là, ils les ont remboursés. Fait que Ford a un revenu net de plus que prévu de 1,3 milliard. Mais c'est juste ce qu'ils ont repris en... C'est un remboursement de tarifs.
4: Ah ouais. C'est vrai, ça peut être trompeur. Ouais.
5: Fait qu'au lieu de 2,5, c'est 3,4 milliards. Fait que les fonds comme nos revenus sont extraordinaires. On a eu une belle. Mais c'est juste de l'argent qu'eux autres avaient payé. C'est comme ils ont mis de l'argent en banque, ils l'ont pris.
4: Donc, lui, il va se servir de son slogan « Make America Great Again ». Voici nos entreprises. Hey, écoute, ça va bien, ils font des revenus plus que d'habitude. Ouais, mais... T'es totalement taxé et t'es obligé de les rembourser.
5: 157 milliards que tu leur avais enlevé.
4: 157 milliards. Il a remboursé? Ça a été fait?
5: Ben, une partie remboursée parce que j'ai vu l'article la semaine passée là, sur Ford.
4: OK. Il n'y a pas tout flambé.
5: C'est sûr que les grosses compagnies, c'est plus facile de les recevoir que les petites, j'imagine.
4: C'est sûr. Effectivement. Ah, mais dans l'actualité, on a parlé évidemment de la tragédie de 1971, mais il s'est passé d'autres choses. Il y a des gens qui célèbrent leur anniversaire un 4 mai.
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4: En ce jour du ver à soie, qui est qui est la chenille du bombyx du mûrier, qui est une sorte de papillon très blanc, qui est originaire du nord de la Chine et qui est élevé pour produire la soie. Donc, le ver à soie, c'est le nom qu'on peut donner donc à la chenille, et le bombyx est inconnu à l'état sauvage. Il résulte de la sélection par l'élevage appelé sériciculture. Donc, il est élevé. Et ça fait quand même spécial d'avoir un papillon tout blanc.
5: Dans les années 4, Je me rappelle plus quelles années, là, mais il y a un explorateur français qui a volé, justement, une coupe de chenille, puis il est parti avec, parce qu'eux autres le gardaient vraiment caché pour pas que personne l'en fasse, parce que c'était très payant. Puis là, ben, à partir de ce moment-là, ben, d'autres mondes ont commencé à faire de la soie.
4: OK. Pour ce qui est du prénom du jour, ben, bonne fête au Sylvain. Sylvain de Gaza, qui était évêque de Gaza, martyr condamné aux mines avec 40 autres chrétiens. On remonte au 4e siècle. Là. Il est mort en 311. Tu sais, quand on dit, bon, l'Amérique et tout, ça date de quelques années. Mais quand Gaza...
5: 250 ans, les États-Unis.
4: Ouais. Tu sais, Gaza, dans les années 300, ça existait déjà. Mm-hmm. Et bien avant également. Journée internationale des pompiers aujourd'hui, qui a été décidée le 4 janvier 1999 du décès de 5 pompiers lors d'un feu de forêt en Australie. Alors, est fixé le jour de la Saint-Florian. Je parlais de Saint-Sylvain, mais Saint-Florian également aujourd'hui. Florian de Lorch, qui était ancien officier marin retiré à Citium. Et également, ben, il est patron des pompiers. Alors, Saint-Florian. Alors, c'est célébré aujourd'hui en ce 4 mai. La journée Star Wars.
5: Ah ben
4: May
5: oui.
4: The Force be with you.
5: C'est vrai.
4: Donc, May de... Parce qu'en anglais... May the Force. Donc, 4th. May le quatrième, en fait. Alors, May the Force, c'est un jeu de mots. Be with you. Donc, la journée Star Wars. Aujourd'hui, la Une Journal en 1996... On était 25 ans après la tragédie de Saint-Jean-Vianney, mais on n'en parlait pas à la Une Journal. Par contre, on en parlait à l'intérieur. Mais on parlait des soins de longue durée. Tu sais qu'en fin des années 90, le système de santé, ça n'allait pas super, hein, au niveau des investissements et des... on coupait, littéralement. Et Robert Val qui perdait 96 lits pour les soins de longue durée à l'hôpital donc de Robert Val. Richard Séguin, l'amour, l'errance, la vie... C'est quelqu'un qui était de passage dans la région. Mort de Michel Tremblay, aucune enquête publique. Donc, ça, c'est pour... mort de Michel Tremblay, est-ce qu'on donne des détails? On ne donne pas grand-chose. OK. Et le projet Filto, le jury, qui poursuit donc son travail. Le procès de Léo Filto. Donc, les jurés au fonctionnaire, c'est un fonctionnaire là, qui de la Société Assurance Automobile du Québec là, qui avait des accusations devant lui. Alors voilà, c'est ce qu'on avait lu du journal il y a ben, déjà 30 ans aujourd'hui.
5: Du côté des naissances, 1914, Jean Lalonde, chanteur québécois, interprète des chansons de Bing Crosby. Et avec son fils, il anime les Don Juan à CKLM, son fils Pierre Lalonde.
4: Aha.
5: 1928, Hosni Moubarak, chef d'État égyptien de 1981 à 2011. 1929, Audrey Hepburn, actrice britannique. 4 nominations aux Oscars pour Diamant sur canapé, Sabrina, Ariane et Gary Peck, classée 3e des plus grandes actrices de tous les temps. Derrière Catherine Hepburn, avec qui elle n'a pas de lien de parenté, et Bette Davis. 1930, Catherine Jackson, personnalité américaine, mère des Jackson, donc de 9 enfants, dont Michael et Janet, entre autres.
4: Oui.
5: 1932, Jacques Lacourcière, auteur et historien québécois, qui a écrit Histoire populaire du Québec en 5 tomes. 1945, Michel Daigle, acteur québécois qui faisait Nounou dans l'an 50. Il était dans Bonheur d'occasion, Chop Suey et Virginie. 1950, Serge Simard, député libéral de Dubuc. 1951, Jackie Jackson, chanteur américain, membre des Jackson 5. Leur numéro 1, I Want You Back, ABC, The Love You Save, I'll Be There. Tous en ligne, ensuite n'a pas eu d'autres. Mama's Pearl, Never Can Say Goodbye et Dancing Machine ont été numéro 2. Toujours en 1951, Gérard Jugnot. Acteur français qui était dans Le Jouet, Les Bronzés, Boudu, Astérix et Obélix. Et au théâtre, si vous avez la chance de voir ça sur YouTube, Cher Trésor, qui est la 3e, je pense, avec François Pignon.
4: Ah, OK.
5: Puis là, c'est lui qui fait François Pignon. C'est-tu lui qui fait François Pignon? Non, il fait pas François Pignon, il fait... je sais plus, en tout cas... Il est encore pogné avec l'impôt.
4: OK.
5: Puis c'est encore aussi, il est encore aussi stupide.
4: D'accord.
5: Ça vaut le coup. 1959, Randy Travis, chanteur de country américain. 1972, Mike Dirnt, bassiste de Green Day. Aucun numéro 1. Boulevard of Broken Dreams a été numéro 2. Wake Me Up When September Ends a été numéro 6. 1975, Catherine Trudeau, qui était dans Quatre ennemis, L'Ange de Goudron, La Loi du Cochon, Tabou, Séraphin, Un homme et son péché, Le Survenant, Aurore, Les Invincibles, Mirador, Mémoire vive et Rupture, entre autres. 1979, Lance Bass, chanteur de NSYNC, One It Wonder, It's Gonna Be Me, Music of My Heart, a été numéro 2, Bye Bye Bye, numéro 4, et This I Promise You, numéro 5. 1983, Derek Roy, joueur de hockey canadien. 1986, Devan Dubnik, joueur de hockey canadien. Et 1989, James Van Rimsdijk, joueur de hockey américain. Du côté des décès, il y en a un.
4: Juste un.
5: 1901, John Jones Ross, homme politique québécois, premier ministre du Québec de 84 à 87 et sénateur de 87 à sa mort, je pense, en 1901.
4: Alors, c'est le seul décès qu'on a aujourd'hui.
5: Que de la, ben ouais, il y en a d'autres, mais ouais, des Français qu'on connaît pas du tout. Là, fait que...
4: OK, excellent. Bon, ben, du côté du monde de la chanson, t'as parlé de Jackie Jackson, qui a fait partie des...
5: Le jour de sa... de naissance de sa mère.
4: Oui, oui, effectivement.
5: Sa mère a accouché le jour de sa fête.
4: À 51, elle est née en 1930, donc à 21 ans. Ça doit être le plus vieux de la gang.
5: 21 ans, non. Elle doit en avoir le plus vieux parce qu'elle commençait de bonne heure dans ce temps-là.
4: Oui, non, deuxième enfant. Mais le plus âgé des frères, donc il y a une fille plus vieille. OK, donc c'est une fille qui est en premier. OK, d'accord.
5: Oui, il y en a qu'on connaît pas.
4: Non, c'est ça. On passe à German, on passe à Michael, à Janet, évidemment.
5: La Toya. Janet, mais il y en a d'autres.
4: Oui, c'est vrai, effectivement. OK, donc, écoute, on va y aller du Jackson 5. C'est assez rare qu'on en fait jouer le matin à Réveillez-vous, en tout cas. Là, c'est peut-être avec Annick qu'on en fait jouer un petit peu plus. Mon Dieu, c'est tout ce que j'ai comme Jackson. C'est quasiment pas. OK, Jackson 5. Voilà, voilà. OK. Écoute, on a le choix. Mon Dieu, il y a beaucoup de chansons de... Tiens, on va y aller avec ABC. Avant d'aller au petit vite, parce que j'ai regardé, il y a beaucoup de chansons de Noël des Jackson 5. T'sais, ils ont été très actifs. Puis ouais, absolument. Je vous dirais là, qu'ils ont au moins une bonne dizaine de ce qu'on a dans notre répertoire, une bonne dizaine de chansons de Noël. Mais pour ce matin, regarde, on va oublier Noël. On va y aller avec ABC, de leur première chanson qui était très populaire. Michael Jackson était tout jeune à l'époque.

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1: Oui.
2: Oui, Filion, vous, hein?
1: Oui.
2: Bonjour, Benoît Pépin de la RVBBQ du Québec.
1: De la RVBQ.
2: BBQ, l'Association régionale des vérificateurs des barbecues du Québec.
1: Des barbecues.
2: Qui c'est qui s'occupe de votre barbecue chez vous?
1: Ah, il n'y a personne, là. Moi, je le nettoie une fois par année, puis...
2: C'est vous qui faites l'entretien de ça?
1: Oui, oui, oui.
2: Ouais, c'est qu'on sensibilise les gens au problème du barbecue.
1: Ah, ben là, monsieur, moi... Je m'entretiens ça moi-même. Pis...
2: Ben, c'est important, un bon check-up là-dessus. Est-ce que vous avez lu mon livre?
1: Non, je pense pas, mais je suis pas intéressé, monsieur.
2: C'est le livre que j'ai intitulé « Check ton brûleur si tu veux pas te brûler un washer ». Vous avez pas lu ça?
1: Non, j'ai pas encore lu ça.
2: OK. Je viens de terminer une thèse, moi, ces inconvénients de la boucane causée par le charcoal, là.
1: Oui.
2: Ça s'intitule « À l'aveuglette, comment retourner mes boulettes ».
1: Ah oui.
2: Besoin de rien de particulier?
1: Non, ben moi, je pense que je suis capable de me suffire à moi-même, pour tout de suite, là.
2: OK, tente pas d'embarquer dans un 649 avec moi, le gros, non?
1: Non, pas assez intelligent pour ça, moi, là.
2: OK, t'as pas embarqué dans un 649.
1: Ah, va chercher tes travaux, va chercher des clients ailleurs, puis viens pas écœurer le monde pour rien.
2: OK, c'était le mot de la fin, ça?
1: Salut!
2: Oui.
3: Hello.
2: Oui, porte tes pantalons plutôt que le nombril, toi, hein?
3: Ben ça.
2: Oui, bonjour, monsieur. Paul Soucy du ministère de la Santé.
3: Oui.
2: Appel pour vous sensibiliser au niveau des nouvelles consignes de la période estivale.
3: Oui.
2: Êtes-vous une personne qui allez souvent au soleil, vous?
3: Non, pas trop.
2: Pas trop. Au niveau de l'exposition au soleil, vous protégez bien?
3: Oui.
2: Vous utilisez des crèmes?
3: Oui.
2: C'est important de protéger les extrémités comme le nez?
3: Oui.
2: Les parties qui sont plus vulnérables au soleil. Avez-vous un mollet galbé ou discret, vous?
3: Un quoi?
2: Un mollet.
3: Qu'est-ce que c'est, cette niaiserie-là, là?
2: Non, c'est un sondage. Ben, de la crème, on l'éteint puis on attend 30
3: minutes. Laisse faire, si tu veux savoir, là.
2: Non, mais est-ce que je vous explique, vous, la crème solaire, là, quand on l'éteint, on attend 30 minutes avant de s'exposer au soleil, vous le savez?
3: Ouais, je sais, fais tout.
2: Ouais, la peinture, c'est une heure.
3: Sais-tu aussi que si tu barres un petit coup de pied dans le cul, tu vas courir plus vite, toi?
2: Ouais, OK.
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7: Zéro lancé. C'est assez rare qu'on peut voir ça. Aucun lancé par une équipe de hockey pendant une période. Mais c'est ce qui est arrivé hier. Dans le 7e match de la série entre les Canadiens de Montréal et le Lightning de Tampa Bay. Ceux qui n'ont pas écouté le match, oui, le Canadien n'a pas réussi de lancer lors de la 2e période. Au complet. Et ça a duré au total 26 minutes. Après le but de Nick Suzuki qui a ouvert la marque en fin de première période, le Canadien n'a pas lancé avant le début de la 3e.
8: Puis pour le peu qu'ils ont lancé. Et honnêtement, je pensais jamais qu'ils gagneraient ce match-là quand je voyais le nombre de lancés. Puis je me suis dit, c'est impossible.
7: À un moment donné, c'était 21-4 les lancés. Mais le pointage, 1-1. Le Canadien a ouvert la marque en première période grâce à Nick Suzuki qui a fait dévier la rondelle. Qui a fait dévier la rondelle sur le patin de J.J. Moser qui a dévié par la suite derrière. Le gardien Vasilevski. En deuxième, Dominic James qui a créé l'égalité pour le Lightning. Et en troisième, un autre tir pas cadré d'Alex Newhook de derrière le filet qui a simplement poussé la rondelle dans le dos du gardien qui a dévié, évidemment, et qui est tombé dans le fond du filet. Jakob Dobesch a été sensationnel devant le filet du Canadien. Et en seulement 9 tirs dans tout le match, ben, le Canadien a éliminé le Lightning de Tampa Bay dans le 7e match, une victoire de 2-1. C'est donc dire que le Canadien a gagné les matchs impairs 1, 3, 5, 7. Donc, après une défaite, le Canadien rebondissait. Donc, ils ont gagné le premier match en prolongation. Le deuxième, ils l'ont perdu en prolongation. Le troisième, ils l'ont gagné en prolongation. Quatrième, ils l'ont perdu. Cinquième, ils l'ont gagné. Le sixième, ils l'ont perdu 1-0 en prolongation au Centre Bell. Et hier, victoire de 2-1. Donc, les sept matchs se sont décidés par l'écart d'un seul but. On savait que ça allait être une série très serrée. Je pense que ça pouvait être plus serré que ça.
8: Et à moi, je me trompe. Chaque équipe qui a compté le premier but a gagné.
7: Oui. Effectivement. Donc, on voit vraiment là, comment c'était serré. Et c'est probablement, en tout cas moi, de ce que j'ai vu dans ma carrière de partisan et de gars qui suit le hockey, probablement la plus belle série de première ronde. Comment c'était serré, comment c'était intense. Tu sais, t'aurais pu voir ça en finale de championnat, là, tu sais.
8: Effectivement.
7: Finale de la Coupe Stanley, finale de conférence. Ben non, c'est le premier tour des séries. Bon, c'était... Tu dis que Canadien, Lightning, les deux équipes 106 points. Tu as déjà une bonne équipe qui va tomber. Bien, c'est le Lightning de Tampa Bay donc, qui se retrouve en vacances. Donc, victoire du Canadien 2-1 qui va affronter les Sabres de Buffalo au deuxième tour. Ça ne sera pas facile. Et la série commence mercredi du côté de Buffalo. À l'inverse, ben, il y a déjà des séries de deuxième tour qui ont commencé. Les Hurricanes de la Caroline ont remporté le premier match samedi face aux Flyers de Philadelphie. Et hier, c'était au tour de l'Avalanche du Colorado à croiser le fer face au Wild du Minnesota. Là, on a vraiment été... ceux qui ont suivi le match n'ont pas été déçus. 15 buts ont été marqués dans la rencontre. Oui, 15 buts. L'Avalanche du Colorado qui a pris les devants 3-0 a vu le Wild du Minnesota prendre les devants à un moment donné dans le match. Et finalement, l'Avalanche a marqué 4 buts en troisième période pour finalement l'emporter 9-6. C'est rare qu'on voit ça d'un match d'hockey de série, mais ça a été le cas. Cale Makar, deux fois Devontae, Sam Malinsky, Nick Blankenberg, Nazem Kadri, Arturi Lekkonen, Jack Drury et Nathan MacKinnon ont marqué pour les vainqueurs, alors que Marcus Johansson, Ryan Hartman, Vladimir Tarasenko, Quinn Hughes, Marcus Foligno et Mats Zuccarello ont marqué pour le Wild dans la défaite. Donc, toute une rencontre. Wallstedt qui a cédé 8 fois devant les 41 lancés de l'Avalanche dans la défaite. À noter que le dernier but a été marqué dans un filet désert. Le Wild était privé des services de Joel Eriksson et de Jonas Brodin pour cette première rencontre. Le deuxième match de la série qui aura lieu toujours du côté de Denver mardi. Des changements à la tête de de l'organisation des Maple Leafs de Toronto qui ont annoncé hier sa nouvelle structure du côté du programme hockey. John Shaika a été nommé à titre de directeur général, celui qui a été directeur général des Coyotes de l'Arizona pendant quelques années, donc s'en va avec Toronto. Et également, un ancien des Maple Leafs qui a été nommé conseiller principal aux opérations hockey, Matt Sundin.
8: Ah ouais.
7: Le grand retour de Matt Sundin, qui est âgé maintenant de 55 ans, choix de première ronde des Nordiques en 89, a connu une grande carrière avec quand même 1349 points en 1346 matchs. Il a joué également avec Toronto et a terminé une saison avec les Canucks de Vancouver. Pour ce qui est de Shaika, lui, il a été directeur général des Coyotes de l'Arizona de 2016 à 2020. On disait spécialiste des statistiques avancées. Alors, on verra donc un nouveau visage du côté des Maple Leafs à la tête. Est-ce que ça va changer l'équipe sur la glace? C'est à suivre. Hockey junior, c'est pratiquement décidé. D'un côté, les Saguenay de Chicoutimi qui ont battu hier les Huskies de Rouyn-Noranda 6-3 pour l'emporter en 6 matchs. Après une victoire de 4-0 vendredi au Centre Georges Vézina, les Saguenayens retournent en finale pour la première fois depuis 1997. Qui ils vont affronter? On ne le sait pas. Parce que hier, l'Armada de Blainville-Boisbriand, fallait rester jusqu'à la fin. Puis moi, malheureusement, je ne suis pas resté jusqu'à la fin, pensant qu'il allait avoir du surtemps parce que l'Armada a créé l'égalité avec moins d'une minute à faire pour forcer la prolongation. Puis là, Rondelle s'en va vers le gardien des Moussettes. Il y a un coup de sifflet. Il reste 2 secondes. Moi, je change de poste. En l'espace de 2 secondes. Mise en jeu. Pouf! Justin Carbonneau qui marque. Il restait point quelques secondes et l'Armada qui l'emporte pour forcer la tenue d'un 7e match qui aura lieu demain du côté de Moncton. Donc, match numéro 7, l'Armada de Blainville-Boisbriand qui pousse la série jusqu'au bout, faut le faire quand même, Marquis, alors qu'il ne restait que quelques grains de seconde à jouer à une rencontre et d'aller chercher la victoire. Formule 1, Grand Prix de Miami, retour des voitures de Formule 1 après 5 semaines d'absence, étant donné qu'en avril, il y a 2 Grands Prix au Moyen-Orient qui ont été annulés. Ouais. Avec le conflit. L'Italien Kimi Antonelli qui a repris la première position à Lando Norris en effectuant un arrêt de haut puits un tour plus tôt, ce qui lui a permis de remporter la course. C'est une 3e course de suite. Il n'a que 19 ans seulement. Alors, il faut le faire du côté d'Antonelli. Donc, il a remporté les 3 des 4 courses jusqu'ici cette saison et mène au classement des pilotes. Norris a terminé 2e. Alors que son coéquipier chez McLaren, Oscar Piastri, a dépassé Charles Leclerc au dernier tour pour monter sur la troisième marche du podium. L'autre victoire est allée à son coéquipier britannique, George Russell, qui a cette fois terminé 4e. Lance Stroll, lui, parti 18e, a terminé en 15e position. Donc, quand même un beau Grand Prix, beaucoup de dépassements. Et là, ben, il y aura une trêve de 2 semaines alors qu'on sera de retour le 24 mai prochain. Du côté du circuit Gilles Villeneuve, oui, un Grand Prix du Canada au mois de mai. On a voulu devancer le tout pour empêcher les voitures de repartir en Europe,
8: ouais,
7: pour faire le Grand Prix d'Espagne puis de Monaco puis de revenir à Montréal par la suite. On va sauver sur les déplacements.
8: La température va être meilleure aussi.
7: Oui, bien... Bon,
8: quand c'est trop chaud, c'est pas trop bon pour les pneus. C'est moins...
7: C'est sûr. Puis c'est là pourquoi qu'on fait le Grand Prix de Miami au début du mois de mai. Parce que si on l'amenait, par exemple, début du mois de juin...
8: 50 degrés.
7: Il fait extrêmement chaud. Et hier, on a même eu quelques problèmes. Ben, au cours de la fin de semaine, on a eu quelques problèmes. Mais hier, on a été chanceux parce qu'il annonçait beaucoup d'orages. Et il y a une loi aux États-Unis que s'il y a un éclair qui tombe à 13 km autour... d'un événement, c'est évacuation complète, là. Alors, s'il était pour tomber des orages, parce que la course devait être à 16 heures hier, puis annonçait des orages hier soir. Donc, on a devancé la course à 13 heures, mais s'il était tombé des orages, il fallait évacuer tout le monde. Le circuit est placé autour du Hard Rock Stadium, le stade des Dolphins de Miami, qui est un stade de 65 000 places. On aurait pu abriter les personnes là, 65 000. Et là, après ça, il faut attendre 30 minutes après le dernier éclair pour ramener les gens à l'extérieur et recommencer l'événement. Heureusement, ils ont été chanceux, il n'y a pas eu d'éclair au cours du Grand Prix et ça a pu se faire quand même assez rapidement. Baseball, les Blue Jays de Toronto ont divisé leur série de 4 matchs face aux Twins du Minnesota. Hier, Andrew Morris n'a pas donné de points en 3 manches et 2/3 en relève du partant Joe Ryan qui a quitté le match en raison de douleurs au coude et les Twins du Minnesota qui ont résisté à la remontée tardive des Blue Jays pour l'emporter 4-3. Donc, 2 victoires de chaque côté pour les Blue Jays. Trey Savage qui a obtenu son 2e départ de la saison, a alloué 1 point, 5 coups sûrs, 3 buts sur balle en 4 manches, mais a tout de même été crédité de la défaite. Et on termine avec le basketball. Il y avait également match 7 pour les Raptors de Toronto qui ont mené une bonne partie de la rencontre. Malheureusement, les Cavaliers de Cleveland vont passer au tour suivant en vertu d'une victoire de 114-102. Alors, le 3e et 4e quart là, qui a été à l'avantage, surtout le 3e quart, 38-19 pour les Cavaliers. Les Raptors ont marqué 34 points au 4e quart, mais n'ont pas été en mesure de ramener le match à égalité ou de reprendre les devants. Donc, les Raptors qui se retrouvent en vacances après avoir remporté leurs 3 matchs à domicile, mais ils ont perdu les 4 matchs du côté de Cleveland. On aura d'autres détails de sport avec Michel Tifo vers 7h20. Je ne vous ai pas parlé de la Ligue nord-américaine. Je vais en profiter pour en parler un petit peu plus tard parce que, oui, Laval a gagné la Coupe en fin de semaine, mais ils l'ont décrissé aussi. Fait que on va en parler d'une autre façon.
8: Comment c'est habitué, hein?
7: Ouais. Et la Ligue a décidé de sévir hier, entre autres.
8: Ils ne l'ont pas décrissé parce qu'ils l'ont mal tenu.
7: Non. Quand tu vois des descentes de coudes dans la chambre là, sur la coupe. Ouais, bon, probablement la réplique, mais quand tu fais ça, au moins, ben, filme-toi pas. Ça passe mal, les réseaux sociaux. C'est exactement ce qui s'est passé. La Ligue a dû sévir et Laval qui répliquait avec un communiqué hier soir. On va prendre le temps d'en reparler un petit peu plus tard. Mais pour tout de suite, la pause, les détails météo. Et Éric Lavoie se joint à nous.
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6: Des nuages ce matin, refroidissement éolien à moins 9. Ben oui, il y en a encore. On aura maximum de 13 prévus aujourd'hui. Demain, des averses, on parle de 15 à 25 mm de pluie. Max de 12 averses qui vont se poursuivre dans la nuit de mardi à mercredi. Nuages mercredi, 40% de probabilité d'averse, max de 10. Pluie intermittente jeudi, maximum de 12. On a moins 3 au Saguenay, moins 5 avec les vents. Moins 3 au lac, moins 4 avec les vents.
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8: 6h38, Éric Lavoie se joint à nous en ce lundi.
9: Bonjour, bonjour.
8: Comment ça va?
9: Ça va super bien.
8: Ouais, passez une belle fin de semaine?
9: Très belle fin de semaine.
8: Ouais.
9: Oui, relax quand même. Là, mais
8: ouais, belle fin de semaine. Ça a été quand même assez... J'étais tranquille.
9: C'était pas formeux, tu sais, sa température.
8: Ben, aussi. C'est ça. Température, t'es tellement incertain. Tu dis, vas-tu faire beau? Vas-tu... Là, c'est pas bon, on va rester en dedans finalement.
9: Oui, ouais, ça ressemblait à ça.
8: Moi, hier, surtout, ben, je suis préparé à aller serrer ma motoneige. Là, je sors dehors. Il commence à tomber des gros flocons. Je dis, ben voyons, c'est quoi ça? Ça a duré 5 minutes. Papy, il n'y a pas eu d'accumulation, mais certains endroits, il y a eu des accumulations, comme je mentionnais. Mais Métabitchouane, hier matin, il y avait 2 pouces de neige. Ce sont des choses qui arrivent. Heureusement, ça a fondu. Ça a fondu.
9: Mais moi, je vais être le premier à faire une critique.
8: Critique de quoi?
9: Sur une série qui m'a totalement émerveillé en fin de semaine.
8: T'as écouté Vitrerie Joyale?
9: Ben oui, j'ai écouté ça tout sans rafale hier. Et je suis allé voir sur les commentaires de Prime, là, 325 commentaires, les 325, excellents. On dit même que ça va être la série de l'année.
8: Hey.
9: C'est mieux que les mauvais malaises.
8: Les beaux malaises.
9: C'est incroyable ce qu'il a fait là-dedans. Je vais laisser peut-être que Jacques va en parler peut-être ce matin aussi. Mais c'est grandiose ce qu'il a fait. Il a réussi, c'est du grand Martin Matt.
8: Ben, je n'ai pas eu la chance de l'écouter. Par contre, j'ai vu les commentaires de ceux qui l'ont écouté. Et comme c'est unanime. C'est un chef-d'œuvre.
9: C'est même meilleur que, tu sais, que des films québécois, que je pense 1984, ça fait le même. C'est meilleur que ça. C'est mieux que ça.
8: Martin Matt mentionnait, écoute, quand ils te fournissent les moyens.
9: Ah oui.
8: Il arrive avec l'argent, tu veux faire une série, tiens. Puis j'espère qu'il y a d'autres Québécois qui vont avoir la chance de la chance que j'ai eue, en fait, de faire une série.
6: D'ailleurs, c'est arrivé à... Je pense que c'est Jean-Michel Mantil ou Mario Jean qui avait une série, puis que ça marchait bien, mais qu'ils n'ont pas l'argent pour continuer, même si ça marche, parce que ça coûte trop cher à faire. Ils n'ont pas le choix, c'est eux autres qui ont l'argent.
8: Ben, c'est ça, exactement. On se demande, que, par exemple, pourquoi le troisième film de Dans une galaxie près de chez vous ne vient pas. Ben, quand tu n'as pas le financement...
6: T'as pris, je pense, 3 fois avant qu'il réussisse à l'avoir. Alors que tu sais que ça va être un succès, tu sais.
8: Mm-hmm. Et lui, ben, il y a eu une opportunité. T'as-tu une série à nous faire? On va vous en faire une série. Et c'est basé sur une histoire
9: vraie. C'est
8: son histoire, en fait, parce que Vitrerie Joyale, peut-être c'était pas le nom.
9: Non, c'est ça.
8: Tu sais, c'est un autre nom, mais le père de Martin Matt avait une compagnie de portes et fenêtres.
6: D'ailleurs, il travaillait là, puis il était censé devenir...
8: Et reprendre la compagnie. Et c'est ce qu'on voit.
9: Tout ça dedans. C'est merveilleux. Puis, pince sans rire en même temps.
8: Oui.
9: Les allusions aux années 90 sont excellentes.
8: Les images de ce que je vois...
9: Les acteurs sont fantastiques. Fantastiques. Toute la gang.
8: Parce qu'il y a deux fils qui sont joués par Pierre-Luc Fong, puis Pierre-Yves Roy-Desmarais. que tu peux pas avoir.
9: Il va démarrer, c'est lui qui va avoir, un choc, qui a un accident.
6: Okay, okay, ouais, okay,
8: il l'a vraiment dans la série aussi.
9: Ah oui! Tout est là.
8: Oh, wow!
9: Il a pas parlé, j'ai lu là-dessus là, hier, il a pas demandé de consentement à sa famille pour faire ça. Puis sa famille ont toute une larme à l'œil, c'est évident.
8: Ah, c'est sûr. Donc, Vitrerie Joyale, c'est sur Prime. Donc, une des plateformes. Là,
9: Une des manières, c'est que si vous avez jamais commandé sur Prime, vous avez un mois gratuit. À Prime Video, Amazon Prime.
8: Ouais,
9: mais Amazon Prime donne Prime Video aussi.
8: Oui.
9: Fait que si vous avez jamais commandé là, puis vous voulez pas vous inscrire.
8: Parce que vous pouvez commander sur Amazon, mais lorsque vous commandez sur Amazon Prime, c'est un peu plus vite.
9: Ouais.
8: Même si c'est déjà très vite. Et automatiquement, ben, vous avez la chaîne de télévision. Donc,
9: la série est dessus.
6: Fait comme moi, quand je commande pas souvent, fait que une fois ou trois, quatre mois, fait que je m'abonne pour une pièce.
8: Ah?
9: Ah oui?
6: Pour un mois. Okay. Essayez-le pour une pièce. Oui. Je l'essaye pour une pièce. Après un mois, je me désabonne. Puis trois mois plus tard, une pièce. Fait que là, quand il y a une série, je l'écoute.
8: Très souvent, c'est comme si essayer l'abonnement gratuit pour la première fois. Ouais, vous l'avez fait avec Crave pour écouter Tchernobyl quand c'était sorti il y a une dizaine d'années.
9: Oui, oui.
8: Et j'avais écouté au complet. Puis je ne m'étais pas renouvelé. Fait que j'ai pas eu besoin
6: de. Ceux qui commandent souvent, ils restent abonnés.
8: Ben oui.
6: Moi, je commande une fois trois mois. Fait que je m'abonne un mois, une pièce.
9: C'est un bon truc que tu dis au monde là aussi qui ont pris déjà Prime et qui l'ont plus.
8: Donc, Vitrerie Joyale, c'est 6 épisodes.
9: D'une demi-heure, ça passe vite.
8: Ah, une demi-heure, mon
9: c'est
8: court.
9: Pas une heure, c'est rapide. Tu finis les 6 épisodes, puis tu dis, j'en voudrais plus.
8: J'ai juste vu un petit bout, parce que, bon, il commence à partager quelques petits bouts. Là. Quand tu perds un client, puis il fait comme des beaux malaises, où il se massacre, puis à se défouler. C'est drôle, mais tu sais, en même temps, tu comprends la frustration du boss dans l'entreprise qui perd un client pour un autre tout, puis là, écoute, il se défoule sur le gars. C'est probablement déjà arrivé dans un bureau, tu perds un client, tu le traites de tous les noms. Ben, c'est ce qui est arrivé.
9: C'est merveilleux comme série, je vous le dis. Bon, je suis content. J'en revenais pas, puis je suis convaincu que ça va être dans une série à surveiller les prix de cette année, puis tout ça.
8: Ah, je pense que oui.
9: Même à l'international, du monde pense qu'il faudrait que ça soit traduit dans d'autres langues, ça, c'est trop bon.
8: C'est sûr.
6: Quoique, je pense qu'ils ont la traduction.
8: Ouais, ça peut se faire, mais
6: tu peux avoir ça dans d'autres pays.
8: Mm-hmm. Ben ça, c'est un autre point positif des plateformes comme ça. C'est que très souvent, tu as déjà les traductions, ben, les sous-titrages.
6: Par contre, j'ai hâte de voir si les prix, les gars-là vont bouder les plateformes.
9: Ouais, j'y pensais à ça aussi. Étant donné qu'ils sont sur Prime.
6: Je serais pas surpris.
9: Pas sur des postes traditionnels.
8: Moi, je pense que. Écoute, y a-tu un prix qui est donné à ce genre de catégorie-là?
9: Mais je sais pas encore là. C'est une meilleure série télé. C'est une meilleure série télé partout, toute plateforme qu'on
8: voit. Moi, c'est pas considéré télé.
6: Non, mais c'est une série.
8: Mais c'est une série, tu sais.
6: Parce qu'aux États-Unis, à cette heure, c'est rendu Netflix et tout ça en font partie. D'ailleurs, je me rappelle plus.

0: Québec, il reste quoi?
1: Les Gémeaux.
0: Les Gémeaux? Ouais, c'est ça, c'est les Gémeaux.
2: Les Gémeaux, je pense aussi, moi.
0: Donc, du côté des Gémeaux, il faudrait avoir maintenant une catégorie. Ça va être le 13 septembre prochain, donc la 41e édition du Gala des Gémeaux, 13 septembre, animée par, mon Dieu, Jason Roy Léveillé.
2: Ah.
0: Celui qui jouait Guy Lambert dans l'ancien conte, le fils de Pierre Lambert.
2: Ah ben.
0: OK, donc il reprend la relève pour cette édition festive, d'accord? Parce que lui, on le voyait beaucoup moins devant la caméra, mais plus derrière la caméra.
1: Il était monteur, des drones. Il a fait des caméras
0: de drones.
1: Là,
0: il a été caméraman.
1: Spécialisé là-dedans.
0: Oui, okay, ouais, okay, effectivement. Donc, c'est lui qui va animer la prochaine édition des Gémeaux en remplacement de Véronique Cloutier, qui a animé les dernières années. Alors, ce sera lui. Mais reste à voir, non, y a-tu une catégorie, série, qui, en fait, sur les plateformes ou qui a vu à l'extérieur pour les autres pays. Je sais
2: sur 325...
1: En fait, ils disent pas parce que c'est juste meilleure série dramatique, meilleure série quotidienne, okay, dramatique, ah, okay, quotidienne, comédie, tout ça.
2: Il y a pas des chances.
0: Il y a des chances.
1: Mais s'ils acceptent.
0: S'ils acceptent,
2: j'ai
0: voilà,
2: lu
0: c'est
2: les
0: ça.
2: 325 commentaires sur Prime Video sur ça, là, l'émission. Tout le monde était tout excellent, sauf un qui disait que le son était trop fort.
0: Mais il n'y a qu'à baisser sa TV.
2: Je sais pas.
1: Ah, mais peut-être ça distorsionne.
2: Non, mais tu sais, c'était le son de la musique versus le son de
0: OK.
2: Moi, j'ai jamais peut-être vu ça, là, mais tu sais, 1 sur 325. Le reste est tout excellent, fantastique, meilleure série jamais vue.
1: Parce que je te dirais que les versions originales anglaises, c'est un des problèmes. Des fois, la musique est tellement forte, puis les voix.
2: Ouais.
1: Tu comprends, des fois, rien, là. Le beau monter le son, là.
2: Mais moi, il me semble qu'on l'entendait tout très bien. Puis le choix de la musique.
0: Ah oui?
2: Est excellent aussi.
0: OK.
2: C'est digne de Ricardo Troggi, de la main.
0: Oh, d'accord.
2: Alors, je te le dis, c'est une surprise totale. Je ne m'attendais pas à la surprise.
0: J'ai vu comme actrice. Je sais que sa femme, c'est Marie-Lise Bourque.
2: Elle est tellement
0: qui
2: bonne.
0: Qui jouait sa blonde dans Kilomètre Heure.
2: Elle est tellement bonne, là.
0: Ben oui, bonne, Marie-Lise Bourque, très bonne.
2: Puis, tu sais, il y a le monde qui dit que c'est meilleur que les.
1: Les
2: beaux malaises.
1: Les beaux malaises.
0: Je mentionnais tantôt. Les beaux malaises. Effectivement.
2: Donc, gros malaise, c'était
0: très bon.
2: Ça.
0: Oui, c'était très bon. 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
0: 6h49 dans l'actualité. Ben, d'autres petites nouvelles. Ben, c'est quand même assez tranquille. Je te dirais que c'est vraiment l'hockey qui prend tout.
2: Il y a des bonnes nouvelles dans la fin de semaine, par exemple, de mon côté.
0: Oui, vas-y.
2: Entre autres, on apprenait que le Cinépark Saint-Amboise va vraiment fermer ses portes. Il est en vente en ce moment.
0: Ouais.
2: On ne sait pas si Eric Perron, le gros Mexicain, s'il va réopérer pour l'été. Ça va dépendre de la vente, tout ça. Fait que pour l'instant, on dit qu'il n'y aurait pas de fermeture pour l'instant.

0: OK, mais c'est à vendre.
1: C'est à vendre.
0: OK, d'accord.
1: C'est pas donné, parce que c'est du très grand terrain. Ouais. On s'entend.
0: Oui, effectivement. Puis, tu sais, il veut pas multiples capacités. On va se le dire, là. Ça, là-dessus, là, il y a quand même là, plusieurs possibilités qu'on peut faire avec ce terrain-là. Poursuivre, évidemment, la vocation qu'on a là. C'est un restaurant, t'as une crèmerie et tout. Donc, il y a quand même là, de belles choses à faire là-dessus.
2: On l'a acheté, puis on va faire un parc d'attractions.
0: Ah oui! C'est bon, ça.
2: Un mini pour... Bon, on a fait le fou, là.
0: Ils vont appeler ça le pat d'attraction.
2: Ouais. Ou bien un mini-pat.
0: Un mini-pat.
2: Un mini-pot.
0: Oh, oui.
1: Un mini-pat.
2: Mais qui fait suer.
0: Ça, ça manque dans la région,
2: un
0: je
2: vrai,
0: dirais,
2: vrai mini-pot, là.
0: Oui, oui, oui, oui, le traditionnel, là. Le traditionnel, puis t'en mets un peu plus flyé.
2: Quoique celui, me semble, au Ricochet, c'est un traditionnel.
0: C'est le traditionnel, oui, effectivement. Qu'on a rénové, puis qui est très bien, qui est très bien. Mais le plus beau mini-pot qu'on a eu ici... Il faut quand même remonter il y a une vingtaine d'années. Là, c'était celui qui était où ce que le Calypso est actuellement à Jonquière. C'était un vrai mini-pot sur une base en béton. Et qui, par la suite, il y avait un maxi-pot aussi qui était très, très, très difficile. Lui, c'était soit tu l'as en un coup ou tu l'as en six. Tu ne pouvais pas entre les deux. Là, c'est... Tu l'avais parfaitement. Si tu ne l'avais pas, ben là, c'était pratiquement
2: d'ailleurs, impossible. Je ne sais pas pourquoi qu'ils l'ont fait ce parcours-là. Il ne passait jamais à la télé, lui.
0: C'est non, c'est vrai.
2: Le deuxième que...
0: Toujours le traditionnel qui passait.
2: Alma, de Menterre, il y en avait un. Moi, quand j'allais à Alma, je jouais au mini-pot, mini et maxi.
0: Mais écoute, il y en a un, c'est du côté de Vanier, à Québec, pas loin de Pierre-Bertrand puis du boulevard Amel. Il y en a un, là. Puis à chaque fois que je passe, puis je suis déjà allé, là, ça fait la file pour aller jouer. Le monde aime ça, jouer au mini-pot.
1: Oui. Et le golf, le 18 trous, il recommençait aussi au Ricochet en passant.
2: Déjà?
0: 9.
1: 9, 9?
0: C'est un petit 9.
2: Ouais, c'est
0: t'as le petit 9, t'as le gros 9. Mais là, c'est le petit 9 qui a commencé.
1: Ah, j'avais
0: on pouvait déjà... Ça. Ben peut-être que le gros 9 est ouvert aussi, mais... Je suis pas sûr avec la neige qui reste dans le mois, mais peut-être. Mais depuis déjà... je pense depuis déjà une semaine et demie, on peut aller frapper des balles du côté du Ricochet. Mais là, le petit 9 qui vient d'ouvrir. Donc, le terrain qui était quand même en très bon état. Les bières, les verres qui étaient bien conservés. Pour ce qui est des autres terrains de golf... Ça devrait être annoncé dans les prochaines journées, l'ouverture de la saison, donc pour 2026.
1: Du côté de du côté du quotidien ce week-end, un article intéressant également. Les consultations publiques n'attirent pas les foules à Saguenay. On n'entend pas beaucoup parler de ça, parce qu'on sait que quand on dit on va faire des consultations, est-ce que vous savez c'est à quelle heure que ça se fait les consultations?
2: Non, pas du tout.
1: 15h30.
0: Yeah.
1: Yeah. Il n'y en a pas. Là, tu sais, comme entre autres, il y en a une consultation, là, il y a eu deux citoyens qui sont venus poser des questions sur une, puis la plupart du temps, c'est zéro. La plupart du temps. Il va falloir qu'à un moment donné, je pense, que le conseil de ville là, fasse un mea culpa sur les conseils de ville à midi.
0: Ouais.
1: Parce que le monde ne participera pas.
0: Non. Il y en a, mais tu es obligé de prendre congé. Ben, tu vas...
2: Sinon, ben, c'est les retraités.
0: Sinon, c'est les retraités.
2: Les seuls qui peuvent
1: se gérer. C'est pas toute la population active.
0: Mais non,
1: qui peut être là. Et vous voulez que les participations citoyennes soient là.
0: Vous voulez que les gens, oui.
1: Le prétexte du maire ou des gens de la ville, qu'est-ce qu'ils vont dire, c'est qu'on fait ça pour que les médias soient là. Que tu serais là, tu sais. Que tu ferais ton conseil de ville le soir, je suis certain que tous les médias vont y être. Je parle mal sûr, oui.
2: Ben oui, il était déjà quand c'était le soir.
1: Ben oui.
2: Je vois pas le...
0: Ouais, mais avec,
2: pas
0: toutes, toutes les coupures, tu sais, pas sûr qu'une gang comme TVA va se déplacer le soir. Ben mais par exemple, les autres, le quotidien va être là.
1: Bon, moi,
0: nous autres, on va être là. Tu sais, au niveau des radios, on va être présent. Mais c'est sûr que la nouvelle va sortir le lendemain. Mais c'est pas grave, au moins, tu vas être au courant de ce qui s'est passé.
1: Et encore plus, les consultations publiques.
0: Ben oui.
1: Si tu fais des consultations publiques à 3h30, ben tu vas avoir des consultations de retraités.
2: Mais est-ce qu'on veut vraiment qu'il y ait du monde? C'est peut-être ça l'affaire.
1: C'est ça aussi.
0: Ouais, c'est ça.
1: Parce que plusieurs fois, j'entendais, il y avait consultation publique du mois passé. Moi, c'était, on n'a eu personne. J'ai entendu ça souvent.
2: Ça, c'est une autre affaire. Avant, dans le temps de la première administration, quand il y avait des consultations publiques, ils l'annonçaient à la radio, dans les journaux. Fait que les gens le savaient. Là,
1: ça va être une de nos questions.
0: Il l'annonçait à la radio, il l'avait dans les journaux. Quelqu'un qui lisait son journal, consultation publique, c'est intéressant ça. Ou, comme tu
2: disais, déjà de le savoir, c'est déjà un point de départ pour dire au moins je vais me libérer puis je vais y aller.
0: Mm-hmm.
2: Mais si tu sais pas du tout.
1: Tout à fait.
2: Les chansons minces.
0: Tu sais, les médias ont quand même changé sur tout ce qui était journaux. Tu avais l'habitude de voir tu lisais, bon, les petites annonces, les consultations publiques, les avis de décès et tout. J'ai jamais vu autant de personnes en ce moment pas savoir que quelqu'un est mort.
1: Ouais.
0: Puis, ben, on le voyait dans le journal, mais là, on ne voit plus rien.
1: Ouais.
0: Ça manque beaucoup, beaucoup. Oui, dans le réveil, il y en a quelques-uns, ce ne sont pas tous ça, mais c'est le réveil, c'est une fois
2: par semaine.
0: Oui,
2: ça.
0: C'est pas évident. Alors, puis oui, au niveau des radios, on s'était même posé la question de ce qu'on devrait ramener les avis de décès à la radio.
1: On s'était posé
0: à chaque jour qui est décédé, parce que ça mettrait probablement des gens au courant à savoir, bon, il est décédé, puis
1: ouais,
0: tu donnes tous les détails. Parce que pour savoir maintenant les décès, ben, vous devez vous rendre sur la page des résidences funéraires. Mm. Les résidences funéraires du Saguenay, vous allez là, ben, ils les mettent à jour, puis tu vois la liste et tout, mais si tu n'as pas l'habitude d'aller voir ça,
1: le monde ne sait pas c'est où déjà là, tu sais, lequel.
0: Non, c'est ça.
1: Il y en a plusieurs aussi, des maisons funéraires.
0: Ben, tu as Noé Caron, résidence funéraire de Saguenay, tu as Hébert du côté du lac Saint-Jean, je pense.
1: Mais tu as peut-être un site, par exemple, qu'il y en a qui regroupe quelques-uns, par exemple. Dignité, je pense.
0: Ouais, Dignité, com, ouais, chose comme ça.
1: Je pense
0: que ça ouais,
1: regroupe quelques-uns.
0: Ouais,
2: alors là, c'est pas quelque chose que tu penses à aller voir tous les jours.
0: Ben, non, c'est ça.
1: Ben non, c'est ça.
0: Tu sais, au moins, tu avais le journal, mais tu étais capable de feuilleter peu importe ce que tu voulais. Tu peux commencer à
2: regarder les photos, puis je reconnais tout de suite la personne.
0: Ben oui, c'est ça, exactement. Donc, ça, ce sont des choses qui ont bien changé. Puis, on va se souvenir, les gars, la séance du conseil où il y a eu le plus de monde, ben, c'est quand il y a eu le putsch contre José Néron sur le bioparc du côté de la Terrière. C'était à la salle Pierre Godreau.
1: C'était fantastique.
0: Et c'était un soir.
1: C'était digne de téléroman.
0: Tu sais, de voir les gens débarquer, arriver en autobus. Ça, c'est ce que tu veux, ce que tu souhaites. Des gens qui participent à ce genre de conseil-là, t'as pas le choix de mettre ça le soir.
1: Oui. Puis, tu sais, puis dire que c'est au détriment de vouloir satisfaire les médias, je pense que tu tires une balle d'un pied carrément. C'est avouer les mauvaises choses, pour moi.
0: Les médias, s'ils sont vraiment intéressés,
1: ils
0: vont se déplacer.
1: C'est le peuple qui est important.
0: Ben, c'est ça. Exactement.
1: Les médias, si le peuple est là, les médias vont être là. Vous êtes d'accord avec moi?
2: Ben oui.
0: Absolument. Absolument. Si on voit qu'il y a un événement, puis si on sait que, ben, à soir, ça va brasser parce qu'il... au sujet de telle affaire, c'est sûr que les médias vont se déplacer puis ils vont y aller. Ça, c'est sûr et certain.
1: Ouais.
0: Est-ce qu'on pouvait être sûr que le 92.5 va y être? Qu'est-ce qui s'en vient plus tard dans l'émission, Éric? Quand même, comme à tous les lundis, c'est assez chargé. Hein?
1: Oui, c'est assez chargé. Mais oui, puis non, vous allez comprendre pourquoi.
0: Ah?
1: 7h15, on a les petites vites. Après Michel Tifot, on va laisser un peu de nouvelles avant. À 7h30, Jacques Dubé va être du côté Siré Web, je me demande si c'est lequel qui va parler.
0: Peut-être.
2: C'est sûr, il va parler.
1: 7h45, le Pat Nouvelle, c'est quoi ce matin?
2: Les 25 pays les plus polis selon les voyageurs.
1: Ah,
0: okay. Oh, les plus polis.
1: Ah, c'est bon, ça.
0: Je pense qu'on en fait partie.
1: Guillaume Lavoie également à 8h, il sera.
0: Oui,
1: mais
0: ben
1: seulement
0: oui,
1: jusqu'à 8h15. On ne pourra pas l'avoir. On l'aura à moitié du temps.
0: OK.
1: Parce qu'il doit prendre l'avion, tout ça.
0: Ah.
1: Et à 8h30, bien sûr, Charles Tanguay et l'Office de position du consommateur qui vont nous parler d'un sujet encore toujours intéressant.
0: Et Max Bredette, en fin d'émission, on va revenir sur le derby du Kentucky qui a été pas remporté par Renegade. Il a terminé deuxième, mais celui qui a gagné, je me souviens plus de son nom, ça finit par Tempo.
1: Okay.
0: En tout cas, j'ai Tempo. Lui, par exemple, passe à l'histoire parce que l'entraîneur, c'est une femme. Et c'est la première femme entraîneur d'un gagnant du derby du Kentucky en 152 éditions. Et quand même spécial, le jockey qui était sur le cheval gagnant, c'était sa 11e tentative, première victoire. Puis son frère pilotait Renegade. Et il a battu son frère pour la première fois de sa carrière. Donc quand même une histoire assez spéciale. On va parler, donc, c'est-tu Golden Tempo qui a gagné?
2: Non, c'est
0: Je t'aime pas. OK. Donc, il sera question du derby du Kentucky avec Max Bradette en fin d'émission. Alors, Golden Tempo, voilà, c'est celui qui a remporté. Et l'entraîneur Cherry DeVoe, donc, qui est devenue la première femme à entraîner un cheval gagnant au derby du Kentucky.
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0: 7h02 en ce lundi 4 mai 2026 pour les deux prochaines heures encore. Réveillez-vous au 92.5 avec Dom, Pat et Eric. Après cette petite fin de semaine, un matin plutôt frais, mais qui va atteindre les 13 degrés aujourd'hui avec alternance soleil-nuages. C'est seulement à partir de ce soir, même je vous dirai après minuit, qu'on verra quelques averses. Parle beaucoup de vandalisme hein, quand ça, le printemps arrive. Malheureusement, dans certaines villes, on voit du vandalisme. Puis évidemment, mais Saguenay n'est pas épargné. La ville et le service de police qui se sont rencontrés pour discuter du vandalisme dans la région qui persiste au fil du temps. Donc, pas seulement au niveau de la ville, mais au niveau de la région. Il y a des pistes de solutions qui ont été émises, un plan d'action qui va débuter dans les prochaines semaines. On donne exemple, entre autres, du parc de la Colline, mais aussi dans d'autres parcs de la région. On va rajouter des pancartes, des lumières, des caméras. Des pancartes en tant que telles.
1: Moi, je trouve que c'est comme des féminicides.
2: Pancartes, ça
1: on veut pas, on veut plus de féminicides. Il va tout le temps en avoir. Des grabuges comme ça, il va tout le temps en avoir.
0: Tu sais, des lumières, des caméras.
1: Ça fait partie de la nature humaine, des jeunes, des fois, tout le reste.
2: Moi, on mettrait des fausses caméras partout.
0: Ouais.
2: Juste le fait qu'il y ait des caméras, ils montent panique. Fait que...
0: Mais on va,
1: les vieux boîtiers, là, tu sais pas trop. Tiens,
0: mais on parle davantage de lumière et de caméra, mais tu sais, une pancarte quand même qui va dire « fais-les pas ».
1: Ben oui.
0: Mais une caméra, par exemple, des lumières vandaliser... pour montrer que c'est...
2: Ils vont vandaliser la pancarte sur laquelle c'est écrit de ne pas vandaliser.
1: Ouais.
0: On dit que les policiers vont faire également plus de surveillance dans certains secteurs. C'est ce que mentionne Serge Gaudreau, qui est responsable de tout ça. Il est conscient du vandalisme à Saguenay. Il assure que des actions sont actuellement prises pour améliorer la sécurité et le climat dans son secteur, mais également ailleurs dans la région. On dit que depuis près de 3 ans, ça manque de surveillance. C'est pas de la violence, ni des gangs de rue, mais des petits méfaits qui brisent des beaux secteurs où ils ont, de l'argent a été investi. C'est ça qu'on trouve tannant. C'est le fun, un nouveau parc qui a été fait. De l'argent des contribuables et tout. En l'espace de quelques jours, pouf, ils ont détruit les tables, ils ont brisé des balançoires. Donc, on dit qu'il y a un enjeu là, qui revient à chaque année, mais là, cette semaine, c'est un dossier qui fait particulièrement particulièrement réagir. Donc, on dit dans la nuit de mercredi dernier, le parc de planches à roulettes du parc de la Colline qui a reçu la visite de malfaiteurs, ils ont brisé une table en granit qui coûte 5 000. C'est la première fois qu'ils ont un bris, une sorte de bris majeur. On dit que la maire et les policiers ont été proactifs et rapides sur ce dossier. Donc, est-ce que les malfaiteurs aurait été trouvé, ça reste à voir. Dans le passé, des graffitis, des petits méfaits qui ont été commis, mais jamais à une telle échelle. Dès que les dégâts ont été constatés, la ville se sont rencontrés pour mettre en place un plan d'action qui va être donc déployé dans les prochaines semaines.
1: Moi, je répète, c'est un peu comme des entreprises qui ont des épiceries, il y a des pourcentages de pertes qu'ils vont tout le temps avoir, des pourcentages de vol. C'est comme dire à une épicerie d'arrêter, de plus avoir, on n'aura plus jamais
2: zéro
1: vol.
2: Sauf que là, c'est rendu un fléau. Là. Dès qu'on installe de quoi, c'est
0: ça brise. Ça brise.
2: À un moment donné, il faut arrêter.
1: Je me rappelle des passerelles, entre autres, pour les pêchers, pour les handicapés, là, oui. Pour un contact nature, sur la rivière à Mars, pogné en feu pas longtemps après.
0: Oui, d'avoir mis le feu dedans. C'est nouveau, écoute. On dirait que les gens...
1: Les jeunes prennent trop de Red Bull, c'est ça la fille.
0: Ah, c'est ça, ouais. C'est explosif, ça, en plus, probablement.
2: Pourtant, ils sont tous sur le Ritalin, ils devraient calmer.
0: Oui, mais mélanger avec du Red Bull, c'est pas bon, mais regarde ce que ça fait.
1: Ouais,
0: on parle beaucoup de Red Bull, justement, parce qu'il y a des boutiques, des magasins qui retirent.
1: Première vidéo, entre autres.
0: Première vidéo qui ont décidé, qui décident soit d'arrêter de vendre pour les moins de 16 ans ou de les retirer complètement du marché. Je pense que les Jean Coutu ont décidé de faire ça. Tu avais ça dans une pharmacie.
1: Jean Coutu, je comprendrais que c'est plus des trucs santé qu'ils devraient vendre normalement.
0: Oui.
1: Quand ça est arrivé, ils ont enlevé le tabac, ils ont enlevé plusieurs affaires comme
0: oui,
1: ça.
0: Oui, parce qu'il y a déjà eu du tabac dans des pharmacies. Oui. T'as raison là-dessus. Donc.
2: Comme il a rendu là, ça devient un peu subjectif. T'sais, ils vont enlever les boissons gazeuses, les chips, ils devraient.
1: Ben moi, je pense aussi la même
2: mais
1: affaire.
2: Mais
1: portail
2: en vente.
0: Ben, donc, ils ont décidé de retirer au moins, en fait, le Red Bull, tout ce qui est de boissons énergisantes.
1: Au 16 ans, écarté, c'est tout.
0: Oui, 16 ans et moins, là, on va décider d'enlever ça. À la suite de quelqu'un, de le décès d'un jeune de 15 ans. Qui a eu des problèmes à la suite de ça. Bon, prenez pas juste du Red Bull, on s'entend. Il y avait une médicamentation pour le TDAH. C'est très fort, les médicaments pour le TDAH.
1: Je sais pas.
0: C'est très fort.
1: Okay.
0: Je peux te donner des exemples. T'sais, moi, chez nous, j'en ai deux qui sont... j'en ai un qui est TDAH, là. Mm-hmm. Qui est, s'il n'y a pas sa pilule, là, il n'est pas là. Il n'est pas là. Tu demanderais quelle journée on est.
1: Je sais pas.
0: Aucune idée. Il est complètement déconnecté. Puis, après ça, si son hyperactivité embarque, écoute, ça, c'est difficile. Il va prendre une pilule, prescrite pour lui, poum! En l'espace de 30 minutes, whoop, là, il commence à bien se tenir, puis, tu sais, capable de suivre une conversation, capable. Mais sinon, il n'est pas là. Donc, lui, il va être obligé de prendre cette médication à tous les jours de sa vie. Puis, s'il n'apprend pas, ça le dérègle. Ça devient difficile pour lui. Puis, c'est pas n'importe quelle pilule également qu'il fait pour les gens. Tu sais, dernièrement, on a été obligé de changer sa médication. Pourquoi? Il y avait des crampes au ventre. Il s'est développé une gastrite.
1: Ah oui.
0: Il allait aux toilettes. Puis, écoute, il se vidait. Il se sentait pas bien. Il y a toujours des crampes. Puis, ça faisait en sorte qu'il mangeait pas. Puis là, écoute, il voulait jamais aller à l'école. Je me sens pas bien. J'ai mal au ventre. Là, on se demandait, coudonc, c'est-tu le stress de l'école? C'est-tu? Puis là, finalement, on a passé des examens. C'est échantillon de telle puis telle affaire.
1: Il peut y avoir beaucoup de stress à l'école. Hein?
0: Ah!
1: T'sais, moi, je me rappelle, un moment donné, j'avais de la misère, une année, avec une matière, puis tu sais, ça valait pas bien mon affaire, puis je battripais. J'arrêtais plus de penser à ça. Puis, tu veux pas quand tu es un enfant, tu sais, puis il n'y a pas grand-chose, pas d'ordinateur, pas rien. Crois-moi que le focus n'était pas à la bonne place.
0: Tu sais, l'anxiété de performance. L'anxiété de performance, c'est très populaire. T'sais, tu veux bien performer, tu fais sûr d'être bon, ça te stresse tellement que ça vient de ronger à l'intérieur que tu n'es même pas capable de te lever le matin et aller à l'école. Ils sont rendus là, les jeunes. Là.
1: C'est possible.
0: Tu sais, secondaire 1, secondaire même au primaire, il y a de l'anxiété de performance. Ça va loin, là. T'sais, moi, je me souviens, pour être sûr de performer, il fallait que tu étudies. Il fallait que tu fasses tes devoirs. Pour être sûr d'être prêt le lendemain. Maintenant.
2: C'est bizarre qu'il y ait de l'anxiété de performance, alors qu'il me semble, si on se peut être tout égal, tout est bon, puis tout le monde est gagné.
1: Ouais, tout le monde passe.
0: En fait, tout le monde passe pas, mais c'est pas grave. Là.
2: Ouais.
0: Très souvent,
2: c'est pas, mais on va te laisser passer pareil.
0: Ouais, on va majorer les notes. T'as déjà fait ça, maintenant. C'est-tu mon ado, la plus vieille? À une année, tout le monde était nul en maths. Le prof a majoré de 30% tout le monde. Mais t'as pas plus appris, là. T'sais, si t'as eu des mauvaises réponses partout, mais t'as passé pareil. C'est pas grave.
2: C'est parce que le trou que t'as fait là, il va s'agrandir plus tu vas avancer parce que tu as des notions que tu n'arriveras pas à acquérir à cause de ce manque-là.
0: Mais d'un autre côté, t'sais, a eu tellement de misère en maths cette année-là des fois, je regardais son devoir, puis je me disais, sacrement, quand est-ce qu'elle va utiliser ça dans sa vie?
1: Au poste, au poste, t'as trop cette question-là, est-ce que tu vas capoter?
0: Tellement de choses qu'apprennent à l'école, tu te dis, ouais, mais pourquoi t'apprends ça? Du côté d'éducation au Québec, là, je pense qu'on n'a pas mis à jour la manière d'apprentissage. Il faudrait revenir à des choses un peu plus basiques.
2: On l'a mis à jour, puis c'est là qu'on a fait le problème.
0: Ben, c'est ça.
2: Fin années 90, quand on a mis à jour, là, on a dit, faut complexifier ça, c'est trop simple.
0: La semaine passée, là, avant un devoir, c'était 2x moins 8 égale 15y plus 4. Trouvez la solution. Tu fais, mais pourquoi? Ça va servir à quoi? Dans certaines sphères, oui, mais il y a combien d'élèves sur une classe qui va servir de 2x plus 4 égale 15y moins 2 un jour dans sa vie? Ça, tu peux développer ça à Radio Cégep à l'université. Mon secondaire, qu'est-ce que ça va donner? Qu'est-ce que ça va donner? Le français, l'écriture, la lecture, ça, c'est important. Mais au niveau des mathématiques, en ce moment, là, il y a des maths que je comprends pas trop.
1: Il y a des maths que je comprends pas trop, mais qui peuvent être utiles, par exemple, à des bénéficiaires, oui. Un professionnel,
2: et
1: un soudeur, un exemple.
0: Ben, je suis d'accord.
2: Quand j'ai construit ma galerie, il a fallu que j'utilise des maths comme ça, puis j'ai fait comme, une chance que je les avais appris, parce que sinon, j'aurais aucune idée comment j'aurais fait.
1: Puis tu t'en es rappelé. C'est ça qui est plus impressionnant. Parce que tu as une méchante mémoire. Moi, je m'en rappellerai peut-être même plus de faire le même. J'irai par le web, tu comprends?
2: Mais en même temps, s'ils ne commencent pas à l'apprendre au secondaire, comment ils vont savoir pour qu'ils aiment ça, bon, pour aller là-dedans?
0: C'est sûr.
1: C'est exactement ce que aussi l'autre réponse qu'il fallait donner.
0: Vu de même,
1: c'est... Parce que ça sert à déceler ton potentiel. Si tu vers un métier plus, je ne veux pas dire théorique, mais plus académique, scientifique, ou tu es plus un métier manuel, c'est là que tu peux le voir.
0: Spécial, je vois à la télévision... Ce fameux duo d'entrepreneurs qui patchent des trous du côté de Montréal. Écoute, ils font ça. Écoute, ils nettoient même le bord de la rue. La mairesse qui a dit, bon, c'est le fun ce que vous faites, mais c'est pas à vous de le faire.
2: Ouais, c'est pas ça, c'est légal.
0: Ils continuent de le faire pareil. Puis écoute, là, ils se faisaient saluer par des partisans. Ils étaient tout près du Centre Bell. C'est quand même spécial. Ils ont continué.
2: Premier que j'ai vu faire ça, c'est Arnaud Schwarzenegger.
1: Ah oui?
0: Ah ouais?
2: Il arrêtait pas de chialer. Il y a plein de trous. Fait que il s'est fait une vidéo comme ça avec son gros hammer puis il est en train de remplir lui-même le trou parce qu'il dit.
1: Mais c'était payant pour eux autres de faire ça.
2: Ben oui,
1: parce que leur entreprise, tout le monde la connaît là, maintenant. C'est tout le monde. Je dis pas tout le monde, là, mais vous comprenez, un gros tas de monde les connaît maintenant.
0: Puis je pense qu'ils veulent un peu faire un petit raisonnement envers les autres entreprises, peut-être qui essaient d'en profiter. Il dit moi, un trou, ça me coûte 50$.
1: Oui.
0: C'est 50$ remplir le trou.
1: Si tu vois le même, là, tu vas couper l'herbe sous le pied ben du monde. Là.
0: Ouais.
1: Dans tous les domaines, je pense.
0: C'est sûr, absolument. 7h13, on s'en va dans quelques instants aux petites vite. Alors que les équipes de hockey, mais de promotion et tout ça, là, ils ont le tour en tabarnouche, peu importe les équipes.
1: Et que ça devient important, le hockey. Hein?
2: En fait, je te dirais que le Canadien, pas mal, quand je regarde les autres équipes faire, le Canadien, c'est les plus plates, font presque rien.
0: Ils ferment
2: trop l'équipe.
0: Ils sont très traditionnels. Très, très traditionnels.
2: Ils n'osent rien.
0: Non. Puis encore, même des présentations d'avant-match, le flambeau. Tu sais, puis il n'y a rien d'autre, là, tu sais. On est très, très, trop traditionnel au niveau du Canadien de Montréal. Mais, chose qu'on a fait à l'extérieur, pour les gens qui se sont promenés à Montréal dans les dernières journées, quand vous prenez le métro, entre autres, la voie qui annonce les stations, ce n'est plus Michel Deslauriers, ce sont les joueurs du Canadien. Ouais.
2: Mais tu sais, c'est juste pour Montréal, ça.
0: C'est juste pour Montréal, évidemment.
2: Nous, on s'en fout.
0: Ben, mais Montréal, ben les autres, Montréal, ils se foutent bien des régions aussi. Là.
1: Quand je te dis le pain puis des jeux, c'est pas une Montréal. Joke.
0: Hein. On a Jean qui est là. Salut, Jean.
10: Hey, salut les gars, matin. Comment ça va, vous autres?
0: Super. Très bien.
10: Hey, j'écoutais parler tantôt, là. Tu sais, tu parlais des Red Bulls, des affaires de la main. Moi, j'ai un jeune qui est décédé. Parce qu'il buvait trop de Red Bull puis il mangeait trop de pizza pochette. Son alimentation était vraiment pas bonne.
1: Okay.
10: Ça a commencé, écoute, on travaillait sur le chantier de l'autoroute 30 dans ce temps-là. Puis c'est ça, Nathalie, il était décrocheur, lui il décrochait les structures d'acier. Puis à un moment donné, il a tombé, il a fait une crise d'angine. Mais lui, là, il buvait 6 Red Bull par jour.
2: Hey boy!
10: 6! Ah oui. Fait que là, la première fois, c'est qu'il a tombé, tu sais, ça prend au moins 6 mois avant qu'on puisse le ramener dans le milieu de travail, tu sais, avec des charges de travail moins C'est moins, moins difficile. Excuse-moi, je t'ai soufflé, je viens de monter au Cap-Orignal à votre tour.
0: Ah, OK.
1: T'as manouché.
2: Qu'est-ce que je te vois, il pesait sur le piton.
10: Ouais. Fait que c'est ça. Fait qu'il a fait une crise d'angine. Fait que. Puis il y avait une petite malformation à l'art du cœur. Fait que. Puis c'est là que. T'sais, sa mère, elle dit, ben là, t'sais, il aimerait ça recommencer au bout de 3-4 mois. C'est un tout jeune qui était hyperactif, mais il était super fin. Il est actif au bout. Puis on l'a ramené, puis c'est ça, là, on... parce que, tu sais, BPDL, dans ce temps-là, c'est eux qui faisaient les structures de béton, puis nos structures d'acier, ils passaient par eux autres pour les monter sur le chantier à Vaudreuil-Dorion.
0: Oui.
10: C'est ça, là, à un moment donné, il est arrivé, puis écoute, il a fait, je pourrais dire, un bon 9 mois. Il avait changé son alimentation, mais il avait toujours... C'est comme une drogue, hein?
0: C'est dur de décrocher de ça, ben oui.
1: Mmh.
10: Fait que, mais tu sais, il en prenait à cachette. Et là, il disait, ah, ben tu sais, je disais pas à mes parents. Puis, tu sais, son père, il faisait attention, lui, avec, tu sais, pas en prendre, parce que lui, avec, il en prenait. Puis, il m'a emmené, ben écoute, il a fait une activité, il joue au volleyball, puis il y avait une compétition de volleyball, puis écoute, il a tombé, puis c'était fini, hein. Mais c'est juste pour te dire la chimie qu'il y a là-dedans. Là.
0: Oui, oh, oui, absolument. Il absolument. Faut faire attention.
10: Ah oui, c'est du poison. Oui, ça donne du gaz. Là, où tu peux en prendre une fois de temps en temps. Puis qu'il y a joué des gens là, qui se vont veiller dans les bars. Là, puis qui mettent de la vodka là-dedans. Là, puis dans les monsters.
0: Rien pour aider.
2: Non, puis plus t'en prends, plus t'en as besoin. Mais pour
0: c'est ça, c'est un, peu
2: ça
0: la, c'est un peu comme la cocaïne. Quand l'effet arrête, ben là, tu veux tellement recommencer pour avoir le jus qu'il y a ça, tu recommences à en prendre. Mm.
10: Ben, c'est ça, puis ça commence à être latent que le gouvernement, là, il commence, puis ça affecte aussi le comportement.
0: Ben oui.
10: Ils deviennent agressifs, puis, tu sais, ça fait pas leur affaire, puis à un moment donné, ben, tu sais, il dit des affaires, puis là, il reparle dans la soirée, puis, tu sais, il te regarde pareil comme si tu serais un extraterrestre, puis je t'ai jamais dit ça. Ben, oui, tu sais, t'as réagi de même, là. Dans ce temps-là, tu sais, les téléphones cellulaires, c'était des téléphones à flip, là, tu sais, on n'avait pas des super
0: téléphones. Ça a évolué. Ça a évolué. Hey, merci, Jean.
2: Non? Hop, on l'a perdu.
1: Ça fait plaisir.
0: Je pense que ben Jean est dans dans le bois tout près de notre antenne. Donc, merci beaucoup, donc, Jean. Donc, c'était quand même pertinent. Puis j'ai connu quelqu'un, moi, un ami avec qui j'ai joué entre autres au deck hockey il y a plusieurs années. Puis je m'aperçois à 35 ans, fait une crise de cœur. Je me demande qu'est-ce qui s'est passé. Tu sais, il renaît pas mal au Red Bull. Hein? 35 ans, le cœur, pouf, terminé. Faut faire attention avec ça.
1: Oui.
0: On dit, comme un peu la vapoteuse, je dis, ouais, mais je suis jeune et tout. Attends pas de mal vieillir ou justement de pas vieillir du tout.
1: Mais le problème avec la vapoteuse, c'est que tu peux le mettre à un tel degré d'intensité.
2: Oui, puis c'est très rapide, les dommages.
1: Si tu commences bas, mais tu montes après ça, c'est là que tu t'en rends pas compte.
0: Pis les jeunes, ils aiment ça, faire de la boucane puis tout ça. Mais mais c'est parce que la boucane, là, tu t'aspires un liquide qui sort sous forme de fumée. Tu vois-tu l'élément chimique qui se passe, là? Ça se passe dans ton corps. Mm. 7h18, les petites vites, et dans quelques instants, les sports, avec Noix.
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12: Oui?
13: Oui, filions vous, hein?
12: Oui.
13: Bonjour, Benoît Pépin de la RVBBQ du Québec.
12: De la RVBQ.
13: BBQ, l'Association régionale des vérificateurs des barbecues du Québec.
12: Des barbecues.
13: Qui c'est qui s'occupe de votre barbecue chez vous?
12: Ah, il n'y a personne, là. Moi, je le nettoie une fois par année, puis...
13: C'est vous qui faites l'entretien de ça?
12: Oui, oui, oui.
13: Où est-ce qu'on sensibilise les gens au problème du barbecue?
12: Ah, ben là, monsieur, moi, je m'entretiens ça moi-même, puis...
13: Ben, c'est important, un bon check-up là-dessus. Est-ce que vous avez lu mon livre?
12: Non, je pense pas, mais je suis pas intéressé, monsieur.
13: C'est le livre que j'ai intitulé « Check ton brûleur si tu veux pas te brûler un washer ». Vous avez pas lu ça?
12: Non, j'ai pas encore lu ça.
13: OK. Je viens de terminer une thèse, moi, sur les inconvénients de la boucane causée par le charcoal, là.
12: Oui.
13: Ça s'intitule « À l'aveuglette, comment retourner mes boulettes ».
12: Ah oui.
13: Besoin de rien de particulier?
12: Non, ben moi, je pense que je suis capable de me suffire à moi-même, pour tout de suite, là.
13: OK. Tente pas d'embarquer dans un 649 avec moi, le gros, non?
12: Non, pas assez intelligent pour ça, moi, là.
13: OK, t'as pas embarqué dans un 649.
12: Ah, va chercher tes preuves. Va chercher des clients ailleurs, puis viens pas écœurer le monde pour rien.
13: OK, c'était le mot de la fin, ça?
12: Salut!
13: Oui.
14: Hello.
13: Ouais, porte tes pantalons plutôt que le nombril, toi, hein?
14: Ben ça.
13: Oui, bonjour, monsieur. Paul Soucy du ministère de la Santé.
14: Oui.
13: Appel pour vous sensibiliser au niveau des nouvelles consignes de la période estivale.
14: Oui.
13: Êtes-vous une personne qui allez souvent au soleil, vous?
14: Non, pas trop.
13: Pas trop. Au niveau de l'exposition au soleil, vous protégez bien?
14: Oui.
13: Vous utilisez des crèmes?
14: Oui.
13: C'est important de protéger les extrémités comme le nez?
14: Oui.
13: Les parties qui sont plus vulnérables au soleil. Avez-vous un mollet galbé ou discret, vous?
15: Un quoi?
13: Un mollet.
15: Qu'est-ce que c'est, cette petite niaiserie-là? Là,
13: c'est un sondage. Ben, de la crème, on l'éteint et on attend 30 minutes.
15: Laisse faire, que si tu veux savoir, là.
13: Non, mais est-ce que je vous explique, vous, la crème solaire, là, quand on l'éteint, on attend 30 minutes avant de s'exposer au soleil, vous le savez?
15: Ouais, je sais, t'as tout.
13: Ouais, la peinture, c'est une heure.
15: Tu sais-tu aussi que si tu barres un coup de pied dans le cul, tu vas courir plus vite, toi?
13: Ouais, OK.
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0: 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Normalement, à 7h20, on fait les sports avec Michel Tifo, mais ce matin, c'est notre stagiaire Noah Gauthier-Morin qui prend sa place pour nous parler de sport. Salut, Noah!
21: Salut, Dom!
0: Le Canadien, hier, j'imagine que tu étais devant ta télévision pour suivre le 7e match de la série entre le Canadien et le Lightning de Tampa Bay. Sérieusement, là, bon, peu importe le dénouement de cette rencontre-là et de cette série qui a finalement été remportée par le Canadien, on a été gâtés durant 7 matchs.
21: Absolument, on a été gâtés pendant 7 parties puisque chaque partie de cette série-là s'est solidée par l'écart d'uniquement un seul but. Et puis hier, ben, la rencontre d'hier n'y a pas fait exception en fait. Plusieurs personnes avancent que le Canadien ne méritait pas nécessairement de remporter ce match-là puisque l'équipe ont connu certaines difficultés pendant la rencontre. Eux qui ont seulement dirigé un total de 9 lancers au filet à la fin de la rencontre. Donc, les Canadiens de Montréal qui ont battu le Lightning de Tampa Bay lors du 7e match de cette série, ils accèdent donc à la 2e ronde des séries éliminatoires de la Ligue nationale. Les hommes de Martin Saint-Louis amorceront leur série de 2e tour mercredi, alors qu'ils vont affronter les Sabres de Buffalo. Et le Canadien, si on parle un petit peu de la rencontre d'hier, ben Nick Suzuki a inscrit un but en fin de première période sur une déviation d'un lancer de la pointe de Caden Goulet. Mais ensuite, le tricolore a frappé un mur puisqu'ils n'ont pas réussi à diriger un seul tir entre le but de Nick Suzuki et le milieu de la 3e période. Pas un seul tir au but en 2e période. C'est la première fois dans un match numéro 7 que ça arrive. Puis entre-temps, le Lightning a inscrit un filet en 2e période alors que Dominic James, un joueur de profondeur, a inscrit le seul but du Lightning de Tampa Bay, pardon. Et Alex Newhook a joué les héros en fin de rencontre alors qu'il restait environ 8 minutes au cadran. Il marque d'une manière assez anodine depuis l'arrière du filet. Et c'est ce qui a donné la victoire aux Canadiens. Après la partie, Philippe Dano qui sort sa pizza, une tradition des séries
0: oui,
21: en 2021 du Canadien de Montréal. C'était assez spécial de voir ça. On l'a vu en conférence de presse donner une pointe de pizza à Mike Matheson. Pour ce qui est de Noah Dobson, il a effectué un retour au jeu hier. Harbert Jacquet a laissé sa place. Il a obtenu 18 minutes 37 minutes de temps de jeu. Et Caden Goulet a inscrit 2 passes dans la rencontre. Jacob Debèche a joué un match sensationnel puisque le Lightning a dirigé 29 rondelles au filet. Il en a arrêté 28. Le Canadien, on se souvient, ils ont tiré 9 fois, mais Vasilevski a accordé 2 buts. Mais disons-le, le dernier but a été quand même assez chanceux de la part du Canadien. On se souviendra également de Nikita Kucherov qui a été noirci de la feuille de pointage pour un 7e match numéro 7 de suite. Et c'est assez spécial de voir ça.
0: Oui, c'est quand même un joueur rempli de talent, un des meilleurs de la Ligue nationale. Quand arrivent les moments importants, whoop, il n'est pas là.
21: On sait exactement ce qu'on a vu. Pour ce qui est des Saguenayens, pour la première fois depuis 1997, ils vont accéder à la finale du trophée Gilles Courteau. Donc, les Sags ont disposé des Huskies de Rouyn-Noranda par la marque de 6-3, série qui se termine donc en 6 parties. Dans la victoire, Alexis Bernier, Anton Lindé, Liam Lefebvre, Émile Guité ont déjoué le portier des Huskies, Samuel Meloche, qui a joué toute une série. Massé et Lachance ont inscrit un filet dans une cage abandonnée en fin de rencontre. Et c'est Peteris Boulans qui a hérité du rôle de l'homme du match, puisqu'il a obtenu 3 mentions d'aide dans ce match. On poursuit dans le hockey junior, puisque les Sags devront patienter jusqu'à mardi soir pour connaître leurs adversaires en finale. L'Armada de Blainville-Boisbriand a surpris les Wildcats de Moncton 3-2 pour forcer la tenue d'un 7e match. Et ce qui a retenu l'attention, ben c'est ce fameux but inscrit par le joueur vedette Justin Carbonneau. Il a marqué alors que son coéquipier a remporté la mise en jeu. Et il restait moins d'une seconde au cadran. Et rappelons que le gardien de Blainville-Boisbriand, William Lassell, s'est blessé lors du 5e match. C'était pas lui qui était devant le filet hier, c'était Zach Pelletier qui est venu en relève. Et il a fait un super travail puisque la Flotte a remporté un match. Match numéro 7 qui va se passer mardi soir vers 18h.
0: Ça sera intéressant, ça sera intéressant à suivre cette rencontre-là parce que, sérieusement, là, l'Armada de Blainville a impressionné dans cette série-là. Moi, je m'attendais à ce que les Wildcats l'emportent facilement, mais là, ça peut aller vraiment d'un côté comme de l'autre.
21: Oui, absolument. Et là, ça va se décider dans un match ultime. On a bien hâte de savoir l'adversaire des Saguenayens. Revenons un petit peu à la Ligue nationale. C'était le début de la série entre le Wild du Minnesota et l'Avalanche du Colorado. C'est un duel très, très, très, très offensif qui s'est produit hier puisque l'Avalanche a remporté la première rencontre 9-6. Ils prennent donc les devants dans leur série de deuxième tour 1-0. Kel Makar a amassé 3 points, Devon Taves 4 points, Martin Nietzsche 3 points. Et chez le Wild, Quinn Hughes a obtenu 3 points. Donc la série va se poursuivre mardi à Denver. Ce soir, dans la Ligue nationale, on surveille le deuxième match de la série entre Philadelphie et Caroline à 19h. Caroline mène 1-0. Et à 21h30, premier match de la série entre les Ducks et les Golden Knights. Et une autre nouvelle qui a tombé hier dans la Ligue nationale, les Maple Leafs ont procédé à la nomination de l'ancienne vedette Matt Sundin comme conseiller principal aux opérations hockey et John Chaika agira comme directeur général de la formation torontoise. Un peu de Ligue nord-américaine, donc hier une vidéo a fait surface, les pétroliers de Laval qui ont remporté les grands honneurs dans la Ligue nord-américaine de hockey, bien il y a eu une petite controverse puisqu'il y a eu une vidéo qui a circulé sur Internet puisqu'un membre du personnel ou un partisan a sauté sur le trophée Gilles Rousseau alors que les pétroliers étaient en pleine célébration et la Ligue nord-américaine a choisi de suspendre l'organisation jusqu'à nouvel ordre et il y aura des sanctions qui seront communiquées prochainement à la prochaine réunion des propriétaires. Un peu de tennis, Yannick Sinner a vaincu en seulement 58 minutes Alexander Zverev au compte de 6-1 et 6-2 pour remporter le tournoi de Madrid. Sinner est devenu le premier joueur de l'histoire à remporter 5 Masters 1000 consécutifs. Puis chez les femmes, c'est Marta Kostyuk, 29e tête de série, qui a remporté le tournoi. Et contre Mira Andreeva au compte de 6-3 et 7-5. Chez les Blue Jays, défaite contre les Twins du Minnesota hier par la marque de 4-3. Les Jays sont maintenant à Tampa Bay pour y affronter les Rays pour une série de 3 matchs. Et ça s'amorce ce soir. Et il y en aura d'ailleurs, ils vont justement refaire une autre série contre les Rays la semaine prochaine. Pour les Raptors, c'est malheureusement terminé. Ils se sont inclinés en 7 parties contre les Cavaliers de Cleveland. Cleveland va maintenant jouer contre le Magic d'Orlando. Et chez le Rocket a perdu contre les Marlies de Toronto 6-2. Et maintenant, Toronto mène 2-1 dans la série. Ailleurs, dans le hockey junior, dans l'Ouest, les Raiders de Prince Albert affronteront les Silver Tips d'Everett et Landon Dupont, le futur premier choix de 2027, en finale de la Ligue junior majeure de l'Ouest. Ils ont battu les Tigers de Medicinat et les frères Rock en 6 matchs dimanche. On en a parlé la semaine dernière dans le vestiaire.
0: Ben oui.
21: Et du côté de la Formule 1, l'Italien Kimi Antonelli de Mercedes qui remporte le Grand Prix de Miami. C'est une 3e victoire consécutive pour lui. On se souvient que la F1 était en congé depuis un mois en raison que les 2 derniers Grands Prix ont été annulés étant dû de des enjeux politiques en ce moment qui se produisent un petit peu dans le monde. Et puis, Lando Norris et Oscar Piastri, les deux coéquipiers de McLaren, sont arrivés à la ligne d'arrivée après Kimi Antonelli. Le Québécois Lance Stroll, qui termine donc au 17e rang dans ce Grand Prix. Et pour les amateurs de F1, si vous nous écoutez, ben vous allez être contents puisque le prochain Grand Prix aura lieu le 24 mai à Montréal et ce sera le Grand Prix Gilles Villeneuve. Comme j'ai dit, ça va se passer le 24 mai. Ce sera vraiment intéressant. Et j'imagine que certaines personnes de la région risquent de se déplacer pour cet événement.
0: Il y en a toujours, oui.
21: Et voilà, c'est ce qui conclut les sports pour aujourd'hui.
0: Merci beaucoup, Noah. Il est 7h30, donc voilà, une belle première tentative du côté de Noah pour son bloc sport. Oui, effectivement. Il en suit du sport, il aime ça.
1: Ah oui, ça paraît aussi.
0: Dans quelques instants, c'est Jacques Dubé qui s'en vient pour les séries web, ce qu'on va parler de Vitrerie Joyale à suivre. Passez le jour, Pat.
2: Le bœuf dit oui, bouge chanceux, ta femme est chouette, la mienne est vache. Ah.
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2: Côté météo aujourd'hui, ce sera ennuagement ce matin avec des refroidissements éoliens jusqu'à moins 9 ce matin avec un maximum de 13. Averses demain de 15 à 25 mm prévues à certains endroits, maximum de 12. Nuages mercredi, 40% de probabilité d'averses, max de 10. Pluie intermittente jeudi, maximum de 12. On est à moins 3 au Saguenay, moins 5 avec les vents. 1 au lac, plus de vent.
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0: On a quelques petits doutes sur quoi il va parler ce matin, mais bon, on va quand même l'inviter. Jacques Dubé, comment ça va?
4: Ben, ça va bien. Ben, je me trouverais déphasé si je parlais pas de hockey. Ah. Le Canadien a gagné hier, puis c'est ça. C'est tout. C'est tout ce que j'ai à dire.
0: OK. Bon, ben, merci.
1: C'est un bon.
4: Mais je vais vous dire qu'il faut que la fièvre soit forte pour que j'écoute le hockey. Il faut que ce soit fort parce qu'habituellement, je ne suis pas tellement là-dedans.
0: Il se développe beaucoup de nouveaux partisans lorsque les séries éliminatoires et lorsque le Canadien gagne, oui. Ça, il faut le dire.
4: C'est mon cas. À chaque fois qu'ils sont en série, donc pas souvent, je les écoute. Puis là, ben, hier, c'est ça que j'ai fait. Mais ça ne m'empêche pas de vous parler de...
0: Vitrerie Joyale.
4: Vitrerie Joyale.
0: Et oui.
1: Ah, voilà. Oui.
4: J'étais de garde vendredi, je gardais mes petits-enfants, puis je me suis branché sur Vitrerie Joyale, puis j'ai tout clenché ça dans la même soirée.
0: Comme Éric a fait en fin de semaine.
1: Oui.
0: Bon. Et moi, j'ai vu énormément de commentaires, je ne l'ai pas écouté, mais je vais l'écouter, c'est sûr. Tous sont positifs de ton côté.
4: Exact. Bon, ben la genèse de tout ceci, c'est Martin Matt, hein, qui, bon, avec les beaux malaises, a frappé fort il y a quelques années, un petit peu moins avec son talk show, puis là, il avait besoin de se remettre hein, sur les rails, il a travaillé, il a réfléchi, et il a frappé fort. D'abord, sur Prime Video, et sur le coup, quand on a appris cette nouvelle, qu'une série québécoise signée Martin Matt serait diffusée, produite, financée, donc payée, par Prime, on a fait le saut, tu sais, on s'est dit, ah ouais, pourquoi pas d'autres plateformes, Crave, ici, Tout.tv ou peu importe. Et puis, il l'a dit, à tout le monde en parle et à tous ceux qui voulaient l'entendre, pourquoi refuser ces millions de dollars provenant de Prime pour produire une série québécoise? Ben, et là, il m'a rallié. Il a raison. Pourquoi refuser? Hein, par chauvinisme, par patriotisme, par quoi? Au moment où, au Québec, c'est de plus en plus difficile de produire une série de qualité. Il a pris « Take the money and run », comme l'a si bien chanté Steve Miller. Il a pris l'argent, puis sans contrainte, sans trop de contraintes, il l'a avoué lui-même, il a eu quand même carte blanche. Il a produit une série, donc payée, produite par Prime Video, des Américains, une grosse plateforme. Mais la qualité de la série, c'est que ça conserve le côté québécois.
0: Voilà.
4: On n'a pas tombé dans les panneaux américains ou les scénarios un petit peu plus faciles. On a encore cette fibre québécoise qui va vous faire rire, qui va vous faire sourire et qui va peut-être vous arracher une larme au passage.
0: Oui.
4: Parce qu'on est dans la comédie, ben oui, c'est Martin Matt, mais on est également dans le drame assez profond. On connaît son histoire. Il était le garçon d'un monsieur Matt, qui avait une entreprise de vitrerie. Alors, c'est l'histoire, c'est son histoire qu'il raconte. Oui, il a sans doute romancé quelques passages, mais quand on connaît la vie et la carrière de Martin Matt, on se dit, coudonc, ça s'est passé pas mal de même. Et lui-même travaillait à la vitrerie, il a dû donc annoncer à son père qu'il voulait devenir humoriste. Et dans l'époque où nous sommes, on est dans les années 90, 95 pour être plus précis, parce qu'on nous ramène le référendum de 95 assez souvent et de façon assez humoristique, ben, le père de Martin Matt, pour lui, humoriste en 95, c'est clown. Tu veux devenir clown, tu sais, bon. Puis ses références, c'est Daniel Lemire, puis Yvon Deschamps.
0: Oui.
4: Alors, et ça, c'est une autre force de la série, Éric, tu seras d'accord avec moi, c'est de nous ramener tout ça d'en face, le racisme latent de l'époque, petit peu de misogynie au passage. Le père, sans être un mauvais personnage, un mauvais monsieur, avait tout ça ancré de lui. Et Martin Matt l'a lui-même avoué, c'était un homme de son temps. Sans être raciste, lui engager un représentant, un vendeur de couleurs, non, ça faisait pas. Alors, il était un petit peu là-dedans, le bonhomme. Bonhomme sympathique. Mais ça va pas bien dans sa vie professionnelle et sa vie personnelle. Puis on va suivre ça un petit peu beaucoup, tout en suivant la vie également des personnages secondaires qui sont tout à fait délicieux, là. Pierre-Luc Funk incarne donc Philippe, qui serait, selon les dires de Martin Matt, Donc, ouais. Le type, le jeune homme qui veut devenir humoriste.
1: Avec des cheveux.
4: Il y a Desmarais aussi qui veut de... qui joue son frère. Il est génial parce qu'on sait que son frère, à un moment donné, va avoir un accident, traumatisme crânien.
1: Oui.
4: Ce qui fait qu'il oublie tout au fur et à mesure qu'il emmagasine des informations. Il les oublie. Donc, ça aussi, on se disait, et moi, je me disais vers la fin, comment on va personnifier cette carence mémonique. Ben, il le fait de façon extraordinaire. Marie-Lise Bourque dans le rôle de l'épouse.
1: Fantastique.
4: Est fabuleuse. Guillaume également, j'oublie son nom de famille, le vendeur un peu corpulent. Il est délicieux.
1: Oui.
4: Le vendeur qui vend pas. Puis là, André Joyal lui dit, qu'est-ce que tu pourrais faire pour vendre, pour que tes chiffres concordent? Ben, il dit, je pourrais vendre plus. Ben oui, tu pourrais vendre plus. Ah, c'est délicieux. Les dialogues avec ce personnage-là sont tout à fait délicieux. Donc, c'est très, très, très bon. Puis comme je le disais, ça garde une facture québécoise et c'est ce qui fait la force de la série. On reconnaît Martin Matt. D'entrée de jeu, on le voit sortir de sa maison, le personnage. Il a fait repousser ses cheveux avec la couronne. Donc ça aussi, c'est cocasse. Et il va se présenter. Les personnages se présentent à un moment donné. Je suis André Joyal, propriétaire d'une vitrerie, père de deux enfants, nanana. Puis à la fin du petit dialogue, pas du dialogue, mais du petit texte, mais je suis malheureux. Alors, il y a toujours un petit punch à la fin de chaque CV, de chaque... Ben oui, il parle à la caméra et de temps en temps, des personnages vont s'adresser à la caméra en voulant dire « Ça se peut-tu ce que je viens de voir là ou ce que je viens de vivre là? » Donc, il y a également ce ton. Les textes sont très bien écrits et on nous ramène dans la face les années 90. Au niveau des coiffures, au niveau des vêtements, au niveau des voitures, au niveau de la musique aussi. La musique est très, très, très bien choisie. On a les moyens d'acheter les droits d'auteur, donc on a des chansons québécoises à la pelletée. Vraiment, c'est une réussite, cette série. Des épisodes de 30 à 35 minutes, il y en a 6 au total, donc on s'en fâche pas, on perd pas de temps. À chaque épisode, son lot de bonheur et de malheur. C'est vraiment très intéressant. Toi, Éric, qu'est-ce que tu en as pensé?
1: J'ai pensé que c'est la série de l'année. J'ai vu ça comme
4: ben,
1: ça.
4: Oui, bien, on n'est pas loin de ça, là.
1: Puis même depuis longtemps, j'ai pas vu une série comme ça. Et même des films comme de Ricardo Troggi, je trouve qu'il y a quelque chose de, qui est un peu commun là-dedans par rapport aux époques.
0: Oui, oui, oui. Quand ça touche vraiment une histoire vécue, tu sais, 1981-87, c'est l'histoire vécue, c'est l'enfance de Ricardo Troggi. Là, Martin touche de l'histoire de son père, tu sais, qui a toujours déjà raconté « Mon père vendait des portes et des fleurs, ben, c'était le meilleur vendeur de Laval et tout ». Tu revois ça, là, tu comprends l'histoire.
4: Puis quand on entend les mots du père de Martin Matt dans la bouche de Martin Matt, on comprend plusieurs choses. C'est vrai que c'est tout un vendeur. Il closait les ventes, il avait des philosophies bien ancrées. Et le rapport à l'excellence qu'a Martin Matt, ben, vient de là, c'est sûr. Parce que le bonhomme, lui, c'était « faut vendre, puis faut closer, puis tu sors pas d'une maison sans... » Toute cette philosophie-là également, puis le bonhomme sans se prendre pour un autre avait quand même une carrure, puis bon, ben tout ça là, hein, ça ment pas quand on connaît Martin Matt et ses ou son personnage. Donc il y a beaucoup de choses qui nous sont révélées par la bande sans les surligner sur le caractère et de ce qu'est et de ce que nous présente depuis des années Martin Matt, et ça aussi c'est intéressant. Puis le bonhomme aussi fait face aux révolutions technologiques. Il est pas certain que l'informatique là va révolutionner l'industrie. Puis on voit encore, là, il y a un Rolodex avec les numéros de téléphone.
1: Ah ouais, c'est merveilleux.
4: Parce que c'est délicieux. Il est full le Rolodex. Ça prend du temps avant de trouver un contact. Tout ça nous ramène cette époque vraiment particulière. Puis pourtant, ça fait une trentaine d'années. Ça fait pas 100 ans, là. Mais pas d'Internet, pas beaucoup d'ordinateurs. C'est vraiment particulier, puis c'est très bien recréé, surtout.
1: Et ce qui est bien réussi là-dedans, je trouve, c'est que son frère qui a un traumatisme crânien, il y a beaucoup de temps qui est mis un petit peu là-dessus à la fin.
4: Et
1: se rendre compte que les parents sont fatigués, ils n'ont pas de place pour garder l'enfant. Et l'enfant, l'adulte, qui est comme un enfant, qui oublie tout au fur et à mesure. Et que lui, on sait que Martin Matt a ouvert des maisons, ça explique un peu le pourquoi qu'il a fait ça aussi.
0: Le déroulement de ça.
4: C'est un petit peu la finalité de la série, effectivement. Son frère est traumatisé, et puis il nous montre bien aussi les conséquences sur les membres de la famille, hein, parce que bon, il vient de souper d'un restaurant, puis il demande à son frère et à son père, « On a-tu mangé? » Oui, on a mangé. Ah, heureusement, parce que j'ai plus faim.
2: Et donc, il y a une fin, donc ils n'ont pas de suite?
1: Non, je pense pas.
4: Écoute, est-ce qu'il pourrait y avoir une suite? Moi, je pense que la série en elle-même est complète, est complétée, le projet est clos. Okay. Maintenant, est-ce qu'il va y avoir des pressions? Puis est-ce que quelqu'un va dire quelque part, hey, ça nous prend une série, une suite, quelque chose? Je ne verrais pas en quoi on pourrait poursuivre, parce que bon, on s'en dévoilait de punch, là, il y a beaucoup de finalités dans la série, hein, Eric? Oui. Il y a des choses qui n'existent plus. Donc, à un moment donné, continuer sur quoi? Peut-être la carrière elle-même de Martin Matt, mais même dans la série. Non. Il est avancé, là. On fait un bond dans les années, à un moment donné. Puis exact. Il est consacré, là. Et il est reconnu à l'épicerie. Puis bon.
1: 30 000 personnes, tu sais, 3 000 personnes vont le voir d'une salle.
4: Ouais. Ouais, ouais, ouais. Il n'y a pas de punch. Dans plusieurs séries américaines, justement, il y a un punch qui nous dit, hey, il va y avoir une série 3, il va y avoir une saison 4. Mais là, non. Je ne vois pas ça. Okay. C'est un projet unique, complet, et qui boucle une boucle extraordinaire pour Martin Matt. Puis

0: de ce qu'il pouvait nous proposer, c'est là que la critique a été un petit peu plus sévère. Mais là, il se replace, il est là, puis il n'a pas fini de nous étonner, ça, c'est certain.
1: Oui. Cordonné Alexandre.
0: Vitrerie Royale, donc vous pouvez voir ça sur Prime. Et si vous n'êtes pas abonné à Prime, vous savez que vous avez un abonnement gratuit de 30 jours. Alors, vous le prenez, puis vous cochez bien « me désabonner » au bout de 30 jours, puis vous ne serez pas achalé avec ça.
2: C'est ça.
0: Que parfois, se désabonner de ce genre de plateforme, c'est pas chose facile.
3: Amazon, ça se fait bien. Je le fais régulièrement, moi.
0: Oui.
3: Bon, ouais, m'abonne une fois ou trois mois.
1: En mettant un dollar.
3: Puis moi, une pièce.
0: Ah oui, bon, ben voilà, c'est fait.
1: Le truc est là.
0: Tu vas pouvoir écouter Vitrerie, puis tu vas pouvoir écouter d'autres choses.
3: Exactement.
0: Aussi.
1: Voilà, voilà.
0: Et voilà.
1: Hey, merci, Jacques.
0: Salut bien, bonne semaine.
1: À la prochaine. Alors voilà, Vitrerie Royale, faut aller écouter ça.
0: Je m'attendais à ça.
1: Oh, oui, absolument, absolument. Dans quelques instants, les pattes nouvelles.
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3: La politesse.
1: La politesse.
3: Est-ce que le Canada est un pays poli?
1: Moi, je pense que oui.
7: Oui, oui, je dirais que oui.
3: Ça a été fait un sondage sur par des voyageurs. Là. C'est pour... Faut-il voyager dans les pays.
7: Les recevants en partant.
3: Ben, oui, effectivement. Mais quels sont les 25 pays les plus polis de la planète et qui mènent en haut? Et quels sont les pourcentages qui ont été votés? Parce qu'on s'entend que la numéro 1, là, pas mal tout le monde a voté pour ça. Ça fait que les pourcentages peuvent paraître très bas.
1: OK.
3: Mais je peux vous dire une affaire, il y en a qui ont vraiment des très, très, très bas pointages, là, même en bas de 25. Là.
1: OK, OK.
3: Ça va jusqu'à la deuxième décimale, mais moi, je ne l'ai pas là, sur mon... Mais des fois, il y a égalité
1: ça
3: avec le même...
1: Ça.
3: Mais des fois, il y a pas égalité avec le même chiffre.
1: Okay.
3: Mais c'est à cause de la deuxième décimale qu'on n'a pas. Commençons par le pays, disons, le moins poli. C'est pas le moins poli, parce que ça fait quand même partie des 25 plus polis de la planète. Mm-hmm. Et là, je répète, c'est les voyageurs. C'est pas les gens de
1: selon
3: ce
1: les voyageurs
3: qui se votent eux-mêmes. Oui, c'est les voyageurs. Est-ce que les gens ont aimé la politesse des gens?
1: C'est le plus beau sondage que tu peux avoir.
3: Effectivement.
1: Là.
3: L'Autriche...
1: Ah?
3: Avec 1% de gens qui ont voté pour eux.
1: 1%?
3: 1%, mais tu vas voir que ça va monter. C'est vraiment le top qui ont des gros pourcentages. Mais il y a quand même 1% des gens qui ont voté pour eux. Sur les
1: en étant le plus accueillant.
7: En bas de 25e position, il y en a que ça fait dur pas mal.
3: Ben, pas que ça fait dur, c'est qu'ils ont été votés là pareil.
1: Mais il n'y a pas beaucoup de monde.
3: Il n'y a pas tant de monde qui ont voté pour
1: parce
3: ça.
1: Parce que le pourcent considère que c'est l'Autriche le plus accueillant.
3: Le plus accueillant de la planète.
1: Il y en a d'autres avant ça. OK.
3: 24e position, l'Italie. Avec 1%.
1: Oui. OK.
3: Plus ou moins.
1: Ouais.
3: 23e position, la Belgique.
1: Oui.
3: Avec 1%. Les Belges, on dit souvent qu'ils ressemblent aux Québécois.
1: Oui, ouais, tout à fait.
3: Un peu le même accent, un peu très, très accueillant. La 22e position avec 1,1%, l'Espagne. Et ça, je suis un peu surpris parce que, ben, c'est sûr, c'est la politesse.
1: C'est
3: pas nécessairement accueillant. C'est quand t'es là, ils vont te répondre poliment. Parce que moi, j'ai vu des nouvelles lois comme quoi ils veulent de moins en moins de touristes parce qu'ils commencent à être tannés, les Espagnols. Ils vont peut-être être moins polis pour les prochaines années. Là. Ça, c'est vraiment pour la dernière année qui est passée, évidemment. Mais peut-être que les prochaines, ça pourrait descendre.
1: D'accord.
3: En 21e position avec 1,1%, le Brésil.
7: Ah, ben.
3: Joël Garneau, la voix de notre de la station puis de l'apéro est allé puis effectivement me dit que c'était très accueillant.
1: Okay,
3: 19e position, ça j'étais un peu surpris qu'il soit là. À égalité, en 19e position, deux pays. La Thaïlande, je peux comprendre. La Thaïlande, c'est asiatique.
1: Oui, les gens sont très respectueux.
3: Des gens respectueux, mais en 19e, en égalité, la France.
1: Moi, je pensais qu'elle allait pas être là.
3: Moi aussi, parce que la France, si tu fais pas leur affaire, ils vont te le dire assez fort.
1: Ils gêneront pas.
3: Ils ont le sang chaud, comme on dit. Puis on l'a vu dans les boys, le gars qui bosse à faire.

0: Ben oui. Finalement.
1: C'est un policier.
0: Ben c'est ça. Et... En tout cas, ils sont là. Parce
1: donc,
0: que ça
1: malgré
0: veut dire,
1: tout,
0: avec les touristes.
1: Il y a des gens qui ont trouvé qui sont accueillis.
0: 18e position avec 1,2% des votes, les Pays-Bas.
1: OK.
0: Qui est quand même très visité. Les gens aiment bien aller visiter cet endroit-là avec l'architecture. Amsterdam aussi, qui est une ville très populaire. Ouais. En 17e position avec 1,2% aussi, la Norvège. C'est un pays qui nous ressemble un peu, pays nordique. Déjà poli. 16e position, 1,4% la Nouvelle-Zélande. T'as pas le choix. Sur une île de même, si t'es pas poli, tu vas te faire sa grédoire.
2: Ouais.
0: 15e position, 1,5%. Évidemment, c'est avant qu'il soit sous. L'Irlande. Parce que tout le monde dit, tu vas d'un bord en Irlande, il va y avoir une bataille, c'est garanti.
1: C'est sûr et certain.
0: Mais ça n'empêche pas qu'ils peuvent être polis avec les visiteurs.
1: Ils doivent être très accueillants.
0: En 14e position, l'Inde, avec 1,5%.
2: Ah oui, je sais pas.
0: 13e position, attachez votre sucre, 1,6%. Les États-Unis.
1: Ah ben ça, ça me surprend. Un peu comme la France, oui.
0: Ça reste le peuple.
1: C'est le peuple, oui, c'est
0: on
1: ça.
0: On parle pas du gouvernement.
1: On va là.
0: On parle pas des douanes. On parle, un coup, t'es rendu là.
2: C'est ça.
1: Les gens doivent être polis. Absolument.
0: En 11e position, à égalité, avec 1,7%, l'Australie et la Suisse.
1: Ah.
0: Deux pays complètement différents. L'Australie, j'ai rencontré des Australiens qui habitaient sous le logement en bas de chez moi, en Alberta. On a eu du fun en tabarnak. Ils sont fous comme la merde.
1: Ah oui?
0: Ils saoulent la gueule, puis ils sont de party.
1: Bon.
0: Politesse, je n'ai pas remarqué vraiment. Ils étaient gentils.
1: Ils sont gentils, OK.
0: 10e position, 1,8%, l'Afrique du Sud.
1: Ah, OK.
0: 9e position, 1,9% des votes, la Finlande.
1: Ouais, pays scandinave, un peu comme la Norvège, tu dormais tantôt.
0: En 8e position, avec 2,1%, le Danemark.
1: D'accord.
0: Il n'y a pas tant de visiteurs non plus au Danemark. Là. Ça ne doit pas être le pays le plus visité. Ouais. Ça fait quand ils en ont, ils doivent être très polis.
1: Oui, bien absolument.
0: Tu fais garder.
2: Très
0: en 7e position, avec 2,3%, la Suède.
1: OK.
0: 6e position avec 2,3%, les Philippines. 5e position avec 2,8%, l'Allemagne.
2: Ah,
1: OK. Ouais, bah oui.
0: Ils sont raides entre eux autres. C'est une langue qui est très rude, mais les gens, c'est des... Puis d'ailleurs, on a eu deux chez mes parents qui étaient en famille d'accueil pour un échange étudiant. Ils sont... Pas juste ultra poli, là.
1: Ils sont droits, là.
0: Ah non, ils posent...
2: Paranormalement,
0: ils demandent tout. Je peux-tu faire ça? Je peux-tu... Si, je peux-tu...
1: Les autres, ils arrivent de loin. Hein? C'était rebâti. Faudrait faire ça un moment donné ici, parce que là, je trouve que le monde, là... Ouf, les politesses, puis tout ce qu'il y a de loi, là. Oh, boy.
0: En quatrième position, avec 3,1%, vous voyez que c'est encore petit, le montant, mais ça monte un peu. La Chine...
1: Ah, OK. Ouais, ben ouais, là-bas, ils sont très, très, très polis.
2: Mais ça fait penser un peu comme l'Afrique du Sud. Les pays, tu sais, il y a des régimes, d'après moi, ils ne veulent plus polis.
0: Ouais, l'Afrique du Sud, c'est rendu une démocratie pleine et entière, puis ils se posaient tout à fait.
1: Et ils ont gardé cette habitude-là. Ils l'ont gardé, tu sais, veux pas.
0: Ben aussi, c'est très britannique aussi, parce que les Blancs qui sont là, c'est des anciens Britanniques.
1: Exactement.
0: La Grande-Bretagne, veut pas, sont en troisième position, avec 6,2%. C'est là que j'arrivais. Ça reste des gens très polis.
2: Oui.
0: Quand ça chicane fort.
1: Oui.
0: Mais c'est très, très poli, la Grande-Bretagne, en troisième position. En deuxième position, là, on monte beaucoup, 13,4%, c'est quand même beaucoup, comparativement à tous les autres. Là, tu peux en accumuler plusieurs ensemble pour donner 13,4%. Oui. C'est les descendants de la Grande-Bretagne, le Canada.
1: Ah, on est deuxième!
2: Eh bien.
0: Le Canada, on est vu comme le deuxième pays le plus poli de la planète, selon les voyageurs, après le Japon.
1: Ben,
0: à 35,2%.
1: J'ai
2: 35.
1: J'ai une journaliste que je suis qui est maintenant sur les réseaux sociaux, qui a travaillé pour Radio-Canada dans le coin de Québec, Alexandre Drolet. Elle fait ses chroniques, elle explique, puis elle est allée faire un tour au Japon. Elle dit, c'est vrai que le Japon, c'est tellement propre quand tu te promènes dans plein centre-ville de Tokyo. Les gens sont tellement gentils. Il y a un respect, ça parle pas. Elle dit, t'es assis dans le métro, il n'y a pas un son. Personne qui parle, personne ne dérange, il n'y a pas un qui crie plus que l'autre. C'est respectueux et évidemment très poli des gens qui vont visiter le pays. Ça ne me surprend pas. Je savais que le Canada allait faire bonne figure. On est deuxième. Mais écoute, derrière le Japon, tu peux pas battre le Japon là-dessus.
0: Ah non, ce serait dur.
1: Ça, c'est sûr.
0: Parce que tu parles des routes qui sont bien nettoyées. Eux ont chacun leur partie de route à nettoyer devant leur maison, puis c'est à eux autres de s'en occuper. Tout le monde le fait.
1: Exactement.
2: Oublier que les autres font les saluts aussi, c'est niaiseux. Là.
1: Il y a un salut, il y a toujours. Absolument, absolument.
2: Fait que, tu sais, c'est ancré là, dans leur génétique.
1: Complètement. Et depuis des siècles.
0: Ah, c'est ça, avant la guerre, des millénaires. Oui. On parle de 2000 ans, là, un peuple qui est beaucoup plus vieux que le nôtre.
1: T'sais, on a encore des choses à apprendre, nous autres, on est nouveaux. On a encore toujours un côté, on a vraiment les deux côtés. On a un côté très anglais encore dans notre société, un côté quand même assez français, selon nous. Mais comme j'avais déjà entendu, pour un peuple, ça prend à peu près 1000 ans là, pour se statuer vraiment de qui on est vraiment. Ici, on n'a pas encore...
2: On a encore la job à faire.
1: On a encore la job à faire. Puis ça paraît. Merci beaucoup, Pat. Vraiment très intéressant. Donc, le Japon, le pays le plus poli selon le sondage. Et le Canada, on est deuxième. Il est 7h56. On s'en va aux nouvelles avec André.
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4: En vous souhaitant un bon début de journée. Bon lundi, 4 mai. Et... pour vous dire que d'abord, le groupe de violence urbaine a annoncé vendredi dernier l'arrestation de 3 individus en lien avec une série d'incendies criminels sur le territoire de Saguenay. Je vous en reparlerai dans quelques instants, le temps de terminer d'éplucher le communiqué qui nous avait été envoyé à cet effet-là. Maintenant, dans les autres nouvelles, à peine de retour du caucus précessionnel de la CAQ qui s'est déroulé en fin de semaine dernière à Rivière-du-Loup, le député de Jonquière, Yannick Gagnon, a convoqué la presse ce matin dans le but de faire part d'un développement important dans le dossier de Jonquière Médic. On se rappelle que le député continue de faire du service de médecine à domicile un de ses chevaux de bataille. Jonquière Médic, qui a d'ailleurs, vous le savez, je vous en avais parlé, a récemment tenu une soirée soulignant la 40e campagne de financement en récompensant ainsi ses piliers. Et c'est d'ailleurs ce jeudi, Jonquière Médic, c'est jeudi cette semaine, le 7 mai, que se déroulera la traditionnelle collecte dans les rues. Et concernant la conférence de presse de M. Gagnon ce matin, bien naturellement que le 92.5 sera sur place. Avec la recrudescence de l'itinérance sur le territoire régional, la ville d'Alma décide de ne pas prendre la chose à la légère et de mettre bientôt en place une personne ressource qui va arpenter les rues du centre-ville. En fait, le journal Le Lac-Saint-Jean de Trium Média, ce sont eux qui, au mois de mars, nous apprenaient ce projet pilote. Et donc, on rappelle dans l'actualité ces temps-ci, d'autres médias ont repris la nouvelle, c'est bien tant mieux parce que c'est une bonne nouvelle. La personne ressource va travailler en présence humaine, en travail de rue si on veut, pour assurer un climat sécuritaire sur la plaza et les rues avoisinantes. L'initiative est celle de la Société de développement commercial, la SDC. Donc le projet pilote vise à assurer naturellement une présence en lien avec une hausse des altercations au centre-ville almatois, des bris d'équipement également qui sont survenus au cours des dernières années. Le vigile du centre-ville aura comme mandat d'y maintenir une présence visible et dissuasive, d'effectuer des patrouilles régulières, d'intervenir de façon préventive, d'offrir une assistance de première ligne aux personnes vulnérables, ainsi que de collaborer avec le service de police et les organismes communautaires afin de contribuer à l'instauration d'un climat sécuritaire et accueillant au centre-ville d'Alma. La directrice générale de la SDC, Société de développement commercial, Joanie Racine, confirme que la ressource recherchée devra être polyvalente puisque son rôle ne sera pas strictement coercitif, mais bien une espèce d'entre-deux entre un agent de sécurité et un travailleur de rue. Rappelons aussi qu'à Alma, actuellement, pour les itinérants, il y a deux services qui sont offerts, entre autres le service de refuge d'urgence de nuit qui est situé sur la rue Saint-Sacrement-Ouest et un centre de jour qui se trouve sur la rue Collard. Ils ont été finalement plus de 300 personnes samedi soir dernier à souligner le 30e anniversaire de la Villa Saint-Ambroise, en plus de récolter 19 320 $ en vente pour le tirage de type moitié-moitié. L'événement a eu lieu samedi au complexe socio-culturel de Saint-Ambroise. Les organisateurs parlent d'un excellent résultat, celui d'un beau travail d'équipe. Étant donné la réponse incroyable du public pour assister à la soirée, des bénévoles ont même décidé comme ça, à quelques jours d'avis, d'opérer finalement le bar parce que les gens étaient supposés d'amener leurs boissons. Mais là, ils ont décidé d'ouvrir le bar parce qu'il y avait plein de monde. Alors, il y a des bénévoles qui se sont installés derrière le bar, qui ont fait le service. Et ça a donné une belle soirée. Martial Harvey, Léon Simard, deux des organisateurs, avaient d'ailleurs confié, rappelez-vous, il y a quelques semaines sur notre radio, sur les ondes de notre radio, qu'ils espéraient peut-être atteindre 6 000 $ si ça allait bien dans la vente de moitié-moitié. Finalement, ils ont vendu 19 000 320 $. Une moitié, le 9 000 $, va aller sur la villa, les services de la villa pour les 24 résidents. Et l'autre 9 000, et c'est là que ça devient intéressant, c'est que cet autre 9 660 $-là a été remporté par Stéphanie Gagnon du groupe Trium Média, avec lequel le 92.5 collabore de temps à autre au service des nouvelles. Alors voilà, et pour vous dire que, ben, tiens, puisqu'on parle de la Villa Saint-Amboise, peut-être en profiter pour leur faire une belle petite plug gentille, pour dire que le service de moitié-moitié, le tirage de moitié-moitié va se continuer à tous les mois. Les gens peuvent même s'inscrire automatiquement pour tous les tirages de tous les mois. Vous vous rendez sur la page Facebook de la Villa Saint-Amboise ou encore vous appelez au 418-672-1168. Ça complète le tour d'horizon de l'actualité pour ces nouvelles et bien d'autres. 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Bon début de semaine.
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5: Jonquière en musique, chaque année, avec du gouvernement du Québec, 31 000, et c'était du financement pour quelques années. Maintenant, on peut dire que c'est une augmentation de 119 %. Jonquière en musique passe de 31 000 à 68 000 pendant 3 ans, pour une entente de 204 000. Et oui, c'est une job de député, mais c'est la qualité, la vision, de l'accessibilité. Bravo, Félix. Bravo, conseil d'administration. Je vais me permettre une phrase en finissant pour tout mon sentiment d'appartenance. Je vais me permettre de dire que je pense que l'histoire de Jonquière en musique, ça représente un peu qui on est, les Jonquérois, c'est-à-dire 3 choses. La ténacité, la fierté de notre festival et bien sûr, la diversité. On fait pas les choses pareil, c'est le plus long festival gratuit au Canada sans barrière financière. Bravo tout le monde.
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7: Pour parler politique américaine, Guillaume Lavoie, membre associé à la chaire Raoul Dandurand.
1: On entre dans la 10e semaine du conflit entre l'Iran, Israël et les États-Unis. Évidemment, pour en parler, notre expert, Guillaume Lavoie, est avec nous. Bonjour, Guillaume.
8: Bonjour.
1: Bon, 10e semaine. De ce qu'on voit, ça va pas très bien au niveau de Donald Trump, même au niveau des États-Unis. Ouais, on voit que sa popularité baisse au niveau des négociations. On est rendu où avec ça? On dirait que... ça semble négocier, mais on tente de tasser Trump dans le coin. Là.
8: Bien, d'abord, permettez-moi de citer le président Trump en disant « Vous êtes vraiment comme toutes les autres Moses de journalistes. Je vous l'ai dit que c'était réglé et qu'on avait gagné. » Alors, c'est vraiment fatigant que vous insistiez là-dessus.
1: Nos excuses, monsieur le président, nos excuses.
2: Tout va bien.
8: Mais évidemment, semaine 10. Et pendant toute la fin de semaine, Donald Trump a dit à peu près là, 2 choses. C'est intéressant parce que c'est révélateur. D'abord que les Iraniens ont fait une proposition de négociation. Je vais regarder ça. Puis dans le fond, ce qu'on veut, c'est une solution négociée. Mais en même temps que c'est sûrement une mauvaise proposition de négo. Et de fait, les Iraniens disent, quand vous regardez leur liste de demandes, c'est assez surréel. Ça donne une idée qu'ils ne sont pas tout à fait en train de perdre, en tout cas pas dans leur proposition. On veut beaucoup d'argent pour, essentiellement, donnez-nous de l'argent. On veut pouvoir avoir notre péage systématique sur le détroit. On veut que les fonds iraniens soient dégelés dans les comptes contrôlés par les Américains. Et il ne faut plus qu'il y ait de sanctions. Et en échange, il faut aussi que les Américains enlèvent leur blocus et nous donnent des garanties qu'ils ne vont pas nous attaquer dans 2 mois. Et puis nous, on est prêts à lever notre blocus sur le détroit. Alors, on n'est pas, vous voyez que l'enjeu nucléaire ici n'est pas du tout même mentionné. Là.
2: Même pas.
8: Alors, non. Pour Donald Trump, d'une seule perspective de relations publiques, traduction, ne pas perdre la face, ça ne peut pas être une solution acceptable. Donc là, Donald Trump, ce matin, vient d'annoncer quelque chose d'un peu particulier. c'est, ben là, là, c'est assez. J'ai dit, j'annonce que je vais accompagner les navires civils et donc les cargos coincés dans le détroit d'Ormuz et on va les accompagner pour les faire passer grâce à la marine américaine. Et là, ça vise deux choses, ça. Un, de dire aux Iraniens, nous autres, on pourrait le faire presque forcer notre passage, auquel les Iraniens ont dit, nous, si vous passez là, on attaque. Ça va être la fin du cessez-le-feu. Et ce que Donald Trump veut ici, c'est une autre couche pour dire aux bateaux privés, aux armateurs privés, aux compagnies privées et leurs assureurs, voulez-vous bien passer dans le détroit? C'est sécuritaire, je le dis. Mais ce qu'on découvre, c'est que les gens ne le croient pas nécessairement. Et normalement, la déclaration de Donald Trump d'ouvrir le détroit devait être effective ce matin, heure locale. Donc, là, il doit être à peu près 2-3 heures l'après-midi. Il n'y a pas de bateau qui circule dans le détroit d'Ormuz. Donc, ça commence à ressembler à une autre déclaration de Trump sur la base du monde comme il voudrait qu'il soit, non pas comme il est réellement. Et c'est peut-être que si les assureurs ne croient pas le président quand il parle, ben imaginez les Iraniens. Alors, vous avez un peu l'idée que ce n'est pas du tout en train de se régler à la fin. Vous savez, Shakespeare avait une pièce assez merveilleuse qui disait « Beaucoup de bruit pour pas grand-chose ».
0: Oui, oui.
2: C'est pas mal.
8: Et là, mais les fondamentaux n'ont pas changé. L'accord d'Obama, c'était en échange que l'Iran se tienne tranquille, en échange qu'il renonce à développer l'arme nucléaire et en échange qu'on puisse inspecter tout ça, vous allez être arrosé d'argent, Iran. Ben, ça ressemble un peu à de quoi aura l'air un accord final. Et ironiquement, le principal frein à un accord présentement n'est pas militaire ou diplomatique, il est politique. De quoi aurait l'air Donald Trump de signer un accord comme ça, même avec toutes les garanties de la Terre? Il y a des gens très rapidement qui vont dire « En quoi c'est différent de l'accord d'Obama que vous avez déchiré? Et pourquoi est-ce qu'il a fallu 10 semaines de guerre pour finir exactement là où on était? »
0: En fait, en quoi il est différent, c'est de donner de l'argent de plus à l'Iran parce qu'ils auront des payages alors qu'ils n'avaient pas avant.
8: Oui, parce que l'Iran n'avait jamais fait ça encore, bloquer le détroit. C'était quelque chose qui avait été évoqué, mais qui n'avait jamais été fait. Là, on leur a montré à la Terre entière que de bloquer ce détroit-là, c'est de bloquer la jugulaire et l'impact vécu aux États-Unis. Vous savez que le prix de l'essence, c'est un peu comme un sondage en temps réel de est-ce que le président va bien ou pas. Deux chiffres assez surréels. Le 2/3 des Américains disent que Trump est personnellement responsable de l'augmentation du prix de l'essence. Ça commence à faire très, très mal.
1: Oui.
8: Et sondage qui est sorti en fin de semaine, 61% des Américains disent que la guerre en Iran était une erreur. Oh. Et là, il commence à y avoir une odeur qui circule, qui fait appel. Vous savez, notre mémoire, la mémoire la plus forte, on dit souvent que c'est la mémoire olfactive. En des fois, on va sentir quelque chose, puis ça nous ramène là, à un souvenir qui peut être heureux, absolument, comme la tourtière de ma mère, ou un souvenir plus malheureux, l'odeur...
0: La tourtière de mon père.
8: là, je ne vais pas me rentrer là-dedans, mais ça peut être, je ne sais pas moi, les tartes de votre belle-mère, peu importe. Alors... L'idée ici, c'est que les Américains ont vécu une déchirure profonde, une cicatrice qui est encore sensible, qui est celle de la guerre du Vietnam. Ouais. Et pas parce que il y a eu 50 quelques mille morts chez les soldats américains, parce que ça a révélé que les dirigeants, démocrates et républicains, parce que c'est une guerre où est-ce qu'il y a eu des administrations des deux camps, disaient pas la vérité. Disaient aux Américains, tout va bien, alors que c'était l'enlisement. Disaient aux Américains, on poursuit X pour avoir une victoire, finalement, c'était pas ça. Et ça a fini en queue de poisson. Je rappelle que Donald Trump avait dit l'été dernier, quand il avait bombardé l'Iran, nous avons oblitéré les actifs nucléaires de l'Iran. Ils n'ont plus et n'auront plus jamais la capacité de développer quelque chose. Tout a été détruit à la vie plus 20 ans. Mais comment ça se fait que 4 mois ou 5 mois plus tard, il faut être en guerre parce qu'on ne peut pas se permettre d'avoir un Iran nucléaire. Les deux choses ne peuvent pas être vraies.
1: Mais non.
0: Mais
8: là, mais on pourquoi se rend compte que Donald Trump change d'argument. Là.
0: Moi, j'ai une question parce que il dit que l'Iran n'a pas le droit d'avoir le nucléaire parce que c'est un pays dangereux. Mais pourquoi que la Corée du Nord peut?
8: Ah, ben là, vous posez une très bonne question. Ici, on pourrait mettre dans la catégorie. Est-ce qu'il est rendu trop tard? Et la Corée du Nord, elle, l'a fait rapidement. Et il y a une rumeur qui circule que depuis 2-3 présidents, quand ils se rencontrent, quand ils font la passation des pouvoirs, là, dans la, là, ils n'ont pas une longue conversation sur garde pour la toilette là, de la chambre des invités ou fais attention à la clanche, c'est pas ça. Là. Il y a quelques sujets très, très, très critiques qui vont être discutés. Et un des plus critiques, c'est la menace de la Corée du Nord. Mais la Corée du Nord a déjà l'arme nucléaire. Et ce qu'on voit, et le message qui est envoyé, c'est si tu l'as déjà, les États-Unis vont y penser à deux fois. Alors, clairement, les Iraniens ne l'ont pas encore. Est-ce qu'un monde où l'Iran n'a pas l'arme nucléaire est plus sûr? Probablement. Mais si vous êtes les Iraniens, il y en a plein qui doivent se dire, si on l'avait déjà eu, on ne serait peut-être pas là. Alors, vous pouvez être certain qu'à moins d'être arrosé de centaines de milliards, le réflexe iranien va être, dans les faits, c'est le jour où on l'aura. Et là, maintenant, la partie n'est plus la même parce qu'on pense toujours que l'arme nucléaire doit être développée sur place et que ça prend des centrifugeuses, des équipements très compliqués, puis ça prend beaucoup de temps. Mais qu'est-ce qui empêcherait l'Iran d'acheter une arme nucléaire à la Corée du Nord,
0: ouais,
8: qui est un pays ville, qui ne gênerait pas pour le vendre, ce qu'ils font déjà avec un paquet d'armes? Alors là, ça veut dire qu'à force de... j'allais dire, de mettre l'Iran dans une situation où c'est la mort ou la soumission, bien, ça encourage un petit peu une espèce de volonté de « après moi, le déluge ». Et là, bien, est-ce que le monde est plus sûr aujourd'hui qu'avant l'intervention de Trump? Plusieurs vont commencer à dire « on a rendu le monde encore plus dangereux ».
0: Ben d'ailleurs, j'ai une question là-dessus parce que Trump dit « je mets fin à 47 ans de danger iranien ». Je ne veux pas défendre le régime iranien en aucun cas, là, mais... ça a été quoi le danger iranien? Ils ont fait quoi comme mal au monde jusqu'à dans les 47 dernières années, à part à leur propre monde?
8: Ah, quand même, là-dessus, il y a une thèse qui se défend. C'est-à-dire que les deux slogans qui résument un peu le régime, c'est « mort à Israël, mort à l'Amérique ». Et il y a eu plusieurs attentats terroristes, pas sur le sol américain nécessairement, mais contre des soldats américains ou des installations américaines. Okay. Commandité par l'Iran ou encore fait par l'Iran. Et l'Iran, rappelons-le, c'est comme le méga commanditaire d'un paquet de groupes qui ne sont pas sur notre liste de cadeaux de Noël. Là. Le Hezbollah au Liban, le Hamas en Palestine ou les Houthis au Yémen. Alors depuis longtemps, l'Iran, certainement depuis que ce régime-là est en place, est le commanditaire de la terreur ou d'une pulsion de terreur contre les intérêts occidentaux et surtout les intérêts américains et israéliens. Donc, on peut comprendre qu'un régime plus complaisant ou un régime moins hostile, ce serait une bonne chose. Mais de là à le souhaiter et à le faire, c'est pas exactement la même conversation.
0: Si je reformule ma question, ils ont tué combien de civils américains?
8: J'ai pas la bonne réponse pour vous. On est sûrement à quelques centaines à peu près sur l'ensemble, là, parce qu'il y avait eu un attentat, entre autres, mais c'est à l'époque de Reagan, pour lequel il y avait eu une réplique. Et là, je veux pas dire que cette mort-là est réglée puis elle ne compte plus, mais si le critère, c'est qu'il y a des régimes qui nous en veulent, ben là, la liste ne comprend pas seulement l'Iran. Alors ici, la politique, c'est l'art du possible. Est-ce que les actions de Trump se justifient sur la base que l'Iran est une menace? Oui. Est-ce que ces actions-là sont les meilleures pour arriver à un monde plus sûr? Ben là, vous avez au mieux un point d'interrogation.
1: Avant de se quitter, Guillaume, tu pars pour le Nunavut, de Nunavik?
8: Oui, je retourne.
1: Tu retournes, c'est vrai, Nunavik. Oui.
8: Je prends l'avion là, dans quelques minutes ou à peu près pour comprendre, on sait, résumons l'avenir comme ça. La prospérité au 19e siècle, c'est qui a accès à du charbon? La prospérité au 20e siècle, c'est qui a accès à du pétrole, puis encore peut-être un peu aujourd'hui. La prospérité au 21e siècle, c'est qui a accès à des semi-conducteurs. Et pour les semi-conducteurs, ça prend beaucoup d'énergie, ça prend des machines-outils extraordinairement avancées et ça prend des métaux, et des métaux stratégiques. Et le nord du Québec, entre autres, en regorge. Mm-hmm. Alors, comment est-ce qu'on fait pour aller exploiter ces métaux-là? Je m'en vais visiter une mine, une opération minière dans le Grand Nord. Comment est-ce qu'on fait pour l'exploiter? Comment est-ce qu'on fait pour gérer ça au plan logistique? Imaginez mettre une mine dans un endroit où vous n'avez pas de route, aucune. Alors, comment on fait pour faire fonctionner ça? C'est le début là, d'un commencement de mieux comprendre cette réalité-là. C'est un grand chantier pour nous. Je m'en vais à la mine de Raglan, qui est à peu près un petit peu à l'ouest, de la côte ouest de la baie d'Ongava.
1: Okay.
8: Donc, presque dans le grand, grand nord québécois. Alors, on va aller découvrir ça. Alors, s'il y en a qui trouvent qu'il ne fait pas beau ici, ben là, je m'en vais à un endroit où je suis habillé pour l'hiver. Là.
1: OK. Hey, on s'en jase, Guillaume. Un gros merci encore une fois.
8: Au plaisir.
1: À la prochaine. Bon voyage. Guillaume Lavoie, donc, qui nous parlait de cette 10e semaine du conflit en Iran. On voit un peu où ce que ça s'en va, mais Trump, lui, il n'a pas l'air à savoir.
0: Où
1: il essaie d'amener une direction, mais qui n'est pas du tout la bonne de ce qu'on voit.
0: Ben, tu peux pas négocier avec lui. Ah oui, j'ai reçu un plan, mais je ne l'ai pas lu, mais c'est un mauvais plan.
1: Ah oui, c'est ça. Il ne l'a pas lu. Comment prendre le monde pour des cartes?
0: Les Iraniens n'ont pas compris. Il faut envoyer des vidéos à Trump. Il ne lit rien. Il l'avait dit à l'époque des tarifs. Envoyer des vidéos, là, il va comprendre.
1: Mais tu sais, de le dire... C'est là que tu prouves que certains Américains sont épais. T'sais, je ne l'ai pas lu, mais c'est un mauvais plan. Comment tu peux savoir que c'est mauvais si tu ne l'as pas lu? Le monde ne réfléchit plus, malheureusement. Avant d'aller aux petites villes, tu nous parles du centre d'autonomie.
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9: C'est le titre avec Jean-Claude Chilina.
10: Oui?
11: Oui, Filion, vous, hein?
10: Oui.
11: Bonjour, Benoît Pépin de la RVBBQ du Québec.
10: De la RVBQ.
11: BBQ, l'Association régionale des vérificateurs des barbecues du Québec.
10: Des barbecues.
11: Qui c'est qui s'occupe de votre barbecue chez vous?
10: Ah, il n'y a personne, là. Moi, je le nettoie une fois par année, puis...
11: C'est vous qui faites l'entretien de ça?
10: Oui, oui, oui.
11: Oui, c'est qu'on sensibilise les gens au problème du barbecue.
10: Ah, ben là, monsieur, moi, je m'entretiens ça moi-même, puis...
11: Ben, c'est important, un bon check-up là-dessus. Est-ce que vous avez lu mon livre?
10: Non, je pense pas, mais je suis pas intéressé, monsieur.
11: C'est le livre que j'ai intitulé « Check ton brûleur si tu veux pas te brûler un washer ». Vous avez pas lu ça?
10: Non, j'ai pas encore lu ça.
11: OK. Je viens de terminer une thèse, moi, ces inconvénients de la boucane causée par le charcoal, là.
10: Oui.
11: Ça s'intitule « À l'aveuglette, comment retourner mes boulettes ».
10: Ah oui.
11: Besoin de rien de particulier?
10: Non, ben moi, je pense que je suis capable de me suffire à moi-même, pour tout de suite, là.
11: OK. Tente pas d'embarquer dans un 649 avec moi, le gros, non?
10: Non, pas assez intelligent pour ça, moi, là.
11: OK, t'as pas embarqué dans un 649.
10: Ah, va chercher des clients ailleurs, puis viens pas écœurer le monde pour rien.
11: OK, c'était le mot de la fin, ça?
10: Salut!
11: Oui.
12: Hello.
11: Ouais, porte tes pantalons plutôt que le nombril, toi, hein?
12: Ben ça.
11: Oui, bonjour, monsieur. Paul Soucy du ministère de la Santé.
12: Oui.
11: Appel pour vous sensibiliser au niveau des nouvelles consignes de la période estivale.
12: Oui.
11: Êtes-vous une personne qui allez souvent au soleil, vous?
12: Non, pas trop.
11: Pas trop. Au niveau de l'exposition au soleil, vous protégez bien?
12: Oui.
11: Vous utilisez des crèmes?
12: Oui.
11: C'est important de protéger les extrémités, comme le nez?
12: Oui.
11: Les parties qui sont plus vulnérables au soleil. Avez-vous un mollet galbé ou discret, vous?
12: Un quoi?
11: Un mollet.
12: Qu'est-ce que c'est, ce petit niaisage-là, là?
11: Non, c'est un sondeur. Ben, de la crème, on l'éteint, puis on attend 30 minutes.
12: Laisse faire que tu veux savoir, là.
11: Non, mais est-ce que je vous explique, vous, la crème solaire, là, quand on l'éteint, on attend 30 minutes avant de s'exposer au soleil, vous le savez?
12: Ouais, je sais, fais
11: tout. Ouais, la peinture, c'est une heure.
12: Tu sais-tu aussi que si tu barres un coup de pied à le cul, tu vas courir plus vite, toi?
11: Ouais, OK.
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1: 8h21, avant d'aller discuter avec Charles Tanguay. Éric, tu as un petit sujet pour nous?
2: Oui, il y a un article dans le quotidien qui est paru qui s'appelle « Le milieu forestier exige des comptes du gouvernement ».
1: OK. Bon, ben, ça fait longtemps qu'on attend ça.
2: Hein? Oui, mais donc, il va plus du côté... Est-ce que tu savais que l'Alliance des communautés forestières et différents groupements d'entreprises ont demandé de savoir qu'est-ce qui s'est passé avec les 2,2 milliards qui ont été mis dans le domaine forestier depuis 2023?
1: Oh! J'aime ça, à savoir. Quand on met de l'argent, là, ça sert à quoi?
2: Ben, c'est là qu'on a la misère à avoir des réponses.
1: Ben, c'est sûr.
2: Parce que, là, on avait fait une demande, on disait que, tu sais, on disait qu'on n'avait pas les données encore, que c'était complexe.
1: Hey, ça fait 3 ans que tu as annoncé un investissement monétaire, puis tu sais pas en quoi ça consiste. C'est là que tu vois que quand le gouvernement annonce, on injecte, par exemple, tant de millions, je sais pas, dans la DPJ. Ça va où, l'argent?
0: C'est parce que normalement, quand tu injectes de l'argent, tu devrais demander aux personnes à qui tu donnes l'argent, faites-moi un plan où l'argent va aller, puis combien vous avez besoin.
2: Comme quand tu fais un bâtiment.
1: Ben voilà!
2: Tu vas avoir des données.
0: Comment dire, on donne de l'argent avant d'avoir des plans, ce qui n'est pas une bonne idée.
2: Par exemple, dans sa mise à jour économique de l'automne 2023, le gouvernement a annoncé 469 millions pour rétablir la productivité de 24 000 acres de forêt ravagées par les grands feux.
1: Okay.
2: Ça, on appelle ça. C'est, rappelez-vous qu'il y a deux causes là-dedans. Il y a ceux-là qui veulent couper du bois, puis ceux qui veulent en planter.
1: Voilà.
2: On a eu les deux là, qui sont sortis. Le domaine sylvicole disait, mais là, il n'y en a pas d'investissement qui arrive. On ne replante pas. C'est ça qu'ils disaient en général. Fait que, puis dire que l'argent a été fait pour qu'on puisse replanter des arbres, c'est pas ça qui c'est va amener ça. L'industrie forestière à couper du bois. Parce que couper du bois, pousser des arbres, ça prend un temps.
1: Ça prend beaucoup de temps.
2: Puis moi, je comprends même pas qu'on s'estime là-dessus. Il y a eu des grands feux en 2023.
1: Oui,
2: mais il faut être capable d'avoir un plan et que ça soit pas quelque chose d'exceptionnel à faire.
1: Puis parlant de plan, il y a eu un projet, il y avait un plan pour ramasser le bois, mais le gouvernement a dit on va attendre, on n'est pas sûr. Puis finalement, qu'est-ce qui est arrivé avec le bois brûlé? Il était trop tard, mais il est pourri.
2: C'est ça.
1: Il est plus bon.
2: Oui. Fait que. Vraiment, c'est un article intéressant, mais qui dit pas grand-chose. Qui dit que justement que le gouvernement n'approche pas beaucoup de solutions. Il y a toujours le projet de loi 11 qui se travaille pour la foresterie là, que Mme la Fréchette veut faire au plus vite possible, l'amener aussitôt. Ils vont essayer de régler ça même, ça a l'air, dans le prochain mandat, dans le prochain développement parlementaire.
1: Je dois quand même lever mon chapeau à Mme Fréchette qui, depuis son arrivée au pouvoir... Elle fait des annonces.
2: Oui.
1: Tu sais, parce qu'il y en a qui disent, elle n'aura pas trop le temps. Elle fait quand même des annonces qui, bon, ça ne changera pas le monde au complet, là, on s'entend, là, mais c'est des annonces qui peuvent être profitables pour la Coalition Avenir Québec. Et ce sont des annonces qui auraient dû être faites par la Coalition Avenir Québec depuis qu'ils sont au pouvoir, mais on a tellement traîné, on a tellement lambiné qu'on a quasiment oublié. Mais là, elle est en train de ramener tout ça. Bon. Est-ce que ça va revirer le Québécois pour son intention de vote? J'en doute, là, mais je lève quand même mon chapeau à Mme Fréchette là, qui réussit quand même à faire des annonces.
2: Et dès son arrivée au pouvoir, Mark Carney a passé le programme à la déchiqueteuse du bois là, pour le centre, qu'une infime partie de l'enveloppe de 220 millions qui avait été promise à Québec.
1: Ah oui? Bon.
2: Fait que, tu sais, l'argent ne vient pas d'Ottawa, l'argent ne se rend pas à Québec. Le Québec met de l'argent, mais on ne sait pas trop où. Au lieu d'aider soit les industries, soit trouver des solutions. Que la solution est simple. Il faut que tu impliques les Premières Nations.
1: Ben oui.
2: Si tu n'impliques pas les Premières Nations, oublie tu ça. N'auras pas. Parce que là, en ce moment, il y a des pourparlers qui se font que de barrages. Il va y avoir des barrages, possiblement, cest qui recommencent par le MAMO, entre autres.
1: Les barrages routiers, là, c'est
2: les
1: ça.
2: Les Atikamekw, tout ça, là, va refaire encore des barrages. Si vous réglez ça, vous devez absolument régler les Premières Nations. Les Premières Nations, penses-tu que Mme Fréchette va réussir à faire ça en 3 mois? Impossible.
1: Il va falloir que les rencontres commencent rapidement. Ça, c'est sûr.
2: Parce que c'est tellement impossible, à mon idée à moi, c'est que même le MAMO, les gardiens de territoire, sont pas reconnus comme étant à la table là, justement des décisionnels des regroupements des Autochtones, comme on a par ici à Mastoyage.
1: Ah, ben, ça sera à discuter tout ça.
2: Fait qu'on est loin de la coupe aux lèvres.
1: Ah, oui, absolument, absolument. 8h26 dans quelques instants. Charles Tanguay s'en vient pour sa chronique de l'Office de protection du consommateur. Ah, il est question de vendeurs itinérants. Il y en a-tu? Il y en a encore.
2: Ah oui.
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0: Ennuagement ce matin, maximum de 13 avec certains refroidissements éoliens qui... il est disparu. Au moins ça, c'était le temps. Averse demain de 15 à 25 mm prévu. Maximum de 12. Averse dans la nuit de mardi à mercredi. Mercredi, des nuages. 40% de probabilité d'averse. Max de 10. Pluie intermittente jeudi. Maximum de 12. Et alternance soleil et nuages. Vendredi, max de 10. On a 2 au Saguenay. 2 au lac.
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1: Ah, notre prochain sujet, vous allez trouver ça quand même assez intéressant.
2: Ça fait l'actualité ici, entre autres, la dernière semaine.
1: Effectivement, il y a eu une autre mise en garde la semaine dernière de l'Office de protection du consommateur, mais cette fois-ci, c'est sur les commerçants itinérants. Et c'est notre sujet ce matin avec Charles Tanguay de l'Office de protection du consommateur. Bonjour, Charles.
4: Bonjour, messieurs.
1: D'abord, sur quoi portait cette mise en garde, au juste?
4: Oui, ben ça fait des dizaines d'années qu'on répète sur toutes les tribunes des avertissements sur les fameux vendeurs de thermopompes, entre autres. Et on en a déjà parlé plus d'une fois ensemble. Mmh. Les commerçants itinérants qui vous approchent avec un prétexte, qui font des représentations trompeuses sur les économies d'énergie, sur les subventions, qui vous vendent un système quatre fois trop cher, puis qui disparaissent quand votre nouvelle machine fait défaut. On a eu aussi des arnaqueurs qui viennent chez les gens, encore une fois, avec un prétexte pour inspecter l'entretoit.
0: Oui.
4: Ils redescendent et vous montrent des photos avec de la moisissure. Vite, c'est dangereux pour vous, madame, monsieur. Faut décontaminer tout de suite. Faut isoler, réisoler. Et puis, ils vont encore là vous faire signer un contrat pour des travaux inutiles qui vont vous coûter quatre fois ce que ça vaut normalement. Alors, malgré les resserrements de la loi, les mises en garde, ça continuait, de sorte qu'en novembre 2024, ça aussi on en a parlé, le gouvernement a décidé d'interdire carrément le commerce itinérant pour les appareils de chauffage et de climatisation et pour les travaux d'isolation ou de décontamination, entre autres. Alors, rappelez-vous, oui, on en avait parlé l'an dernier. Bien, croyez-le ou non, malgré l'interdiction, ça continue.
1: Ah oui.
4: On a compté près de 500 plaintes pour des contrats interdits là, depuis novembre 2024.
0: 500? Donc, les vendeurs qui font du porte-à-porte pour les nouveaux systèmes de chauffage n'ont plus le droit de faire ça, mais ils continuent de le faire pareil?
4: Oui, malheureusement, il semble que ce soit le cas. D'où notre nouvelle campagne d'information sur le sujet. Et c'est pas seulement ceux qui font du porte-à-porte, là, vraiment d'une porte à l'autre. Là. Plusieurs de ces entreprises douteuses ont raffiné leur technique, on s'en doute. Ce qu'on voit beaucoup, c'est de la sollicitation téléphonique ou sur Internet, sur Facebook en particulier. Alors, vous voyez une annonce, réduisez votre facture d'énergie de 60 %, réclamez votre 6 275 $ de subvention. Wow. Inspection gratuite, propriétaire seulement. Alors, ça a été une grosse année parce qu'effectivement, des subventions en efficacité énergétique disponibles cette année et on vous laisse croire que vous avez une chance de pouvoir donner votre nom. Puis souvent, ces entreprises se présentent comme si elles étaient affiliées au gouvernement ou à Hydro ou à des organismes d'économie d'énergie. Dans leur nom, il y a souvent le mot éco, énergie, Québec, Hydro. Alors, elles font des publicités région par région, puis débarquent dans votre secteur avec, évidemment, des vendeurs très habiles.
2: OK, si je comprends bien, on remplit le formulaire, quelqu'un nous appelle pour prendre rendez-vous, et là, la personne se pointe à la maison pour faire supposément son inspection. Est-ce que c'est considéré comme du commerce itinérant, selon la loi?
4: Oui. Effectivement, même si c'est vous qui avez complété le formulaire, ça reste du commerce itinérant.
1: Mais si c'est interdit et que ça continue, qu'est-ce que l'Office de la protection du consommateur peut faire? Qu'est-ce que vous allez faire?
4: Ouais, ben, bien sûr, on continue nos activités de surveillance. Donc, on reçoit les plaintes, on fait des enquêtes. Ensuite, ça peut mener à des poursuites pénales. Mais tout ça, ça prend du temps. Puis ces entreprises-là, ben, quand il y en a une qui ferme, ben, ils s'en partent deux autres. Alors, donc, la répression, c'est bon, mais ça règle pas complètement le problème. Alors, en parallèle, on veut mobiliser d'autres intervenants. Pour la campagne actuelle, on est en contact avec Hydro-Québec, la Régie du bâtiment, la Sûreté du Québec, les corps policiers et municipaux, les municipalités, les associations de consommateurs qui sont sur le terrain. Donc, on veut renseigner sur tous les consommateurs, bien entendu, mais aussi mobiliser les intervenants pour que dès que les entreprises malhonnêtes sortent, qu'elles puissent être identifiées tout de suite et dénoncées.
0: Il faut être de plus en plus prudent. Il y a sans cesse des nouveautés dans la fraude et tout ça, mais parle-nous un peu de leur façon de faire et comment on fait pour les reconnaître, ces fraudeurs-là.
4: Ben, c'est dur à imaginer à quel point c'est des bons vendeurs. Hein? Ils insistent en disant que demain, il va être trop tard. Ouais. Ils veulent vous faire signer tout le temps le jour même. Généralement, ils vont insister pour que les travaux soient faits rapidement. Souvent, c'est fait dès le lendemain pour pas vous laisser le temps de changer d'idée. Donc, la meilleure prévention, bien entendu, c'est de pas les inviter chez vous. Mais ne remplissez pas le fameux petit formulaire sur Facebook. Mais si vous avez quand même fait rentrer, ben de grâce, refusez de signer le jour même. Renseignez-vous ailleurs avant de signer quoi que ce soit. En passant, il faut garder en tête que ni Hydro-Québec, ni aucun ministère ou organisme gouvernemental ne fait du porte-à-porte ou par téléphone ou par Internet ou des campagnes, de la sollicitation pour les programmes d'efficacité énergétique. Pour les subventions, faut prendre ces informations directement auprès des organismes concernés, pas d'un vendeur qui s'est pointé chez vous. Et puis, si vous avez réellement besoin d'améliorer l'efficacité énergétique de votre maison, ça c'est très possible et c'est même souhaitable, ben il vaut mieux choisir soi-même le commerçant à qui on va demander une soumission. Faites affaire avec une entreprise bien établie dans votre région. Au moins, il y aura moins de risques qu'elle soit fermée quand vous aurez des problèmes. Et, ouais. Et comme on le voit souvent avec les commerçants malhonnêtes qui ferment leurs portes au bout d'un an.
2: Est-ce que l'eau bénite peut marcher comme les vampires? Mais ça, c'était une blague. Si les commerçants itinérants n'ont pas eu le droit pour des appareils de chauffage ou les travaux d'isolation, est-ce qu'il n'y a pas un danger qui change de branche et qui s'articule dans d'autres domaines?
4: Oui, effectivement, c'est ce que nous craignons. Entre autres, Hydro-Québec a annoncé un nouveau programme de subvention avec Logiver pour des panneaux solaires. Alors donc, s'il y en a parmi vous que ça intéresse, les panneaux solaires, ben faut être sur vos gardes, surtout si c'est une entreprise qui vous approche. Ne signez rien le jour même, faites faire plusieurs soumissions. Vérifiez bien l'entreprise, les licences RBQ, les plaintes à l'OPC, les références. Vérifiez aussi directement auprès d'Hydro les conditions de la subvention Logiver. Bref, faut être très, très prudent. Et faut aussi en parler à nos proches qui pourraient être des personnes vulnérables dans ces situations-là. Puis, il y a une autre arnaque aussi. Celle-là est épouvantable. Ça court en ce moment dans la région de Montréal. C'est une entreprise qui approche des entreprises, parce que ça fait plusieurs qu'on pince. Elle approche les propriétaires avec une soumission pour refaire la toiture, donc un prix très intéressant, genre 6, 7 000, 8 000 piastres. Et ils défont le revêtement de la toiture et, oh surprise, il y a un problème. C'est pourri, il faut tout refaire. Et là, ben votre toit est aux 80, si on peut dire, là, il est soumis aux intempéries. Et donc, vous êtes sous pression de signer un nouveau contrat. C'est urgent, mais c'est plus 8 000, là, c'est rendu 20 000, 30 000, 40 000. On a eu des cas vraiment épouvantable. Et on travaille à les faire coincer là, avec la police. Mais disons comme conseil de mise en garde, ne signez jamais un contrat de réfection de toiture avec une entreprise qui vous a abordé avec une soumission que vous n'avez pas demandée. Choisissez vous-même votre couvreur et faites faire plus d'une soumission.
1: Avant de se quitter, Charles, si les consommateurs ont besoin de davantage d'informations ou de soutien en cas de problème, comment on fait pour rejoindre l'office?
4: Le numéro sans frais, je le rappelle, 1-888-OPC-ALLO et puis le site web opc.gouv.qc.ca.
1: Et si Charles Tanguay vient frapper à votre porte, ben vous pouvez répondre sans problème. Il n'est pas là pour vous
0: en avoir. Il a envie de pipi, c'est tout.
2: Je vais mettre de l'ail.
1: Hey, merci beaucoup, Charles.
4: Allez, bonne semaine.
1: Bonne semaine. Et puis en plus, avec le printemps qui commence, il va en avoir de toutes sortes qui vont s'essayer.
2: C'est-tu moi que je capote? Je vois des bourgeons ces arbres.
1: Ouais, tu capotes.
0: Tu vois ça de où, toi?
2: Ben, je vois des bourgeons là-bas, là.
1: Non, c'est une arnaque. C'est des vendeurs itinérants qui ont installé des bourgeons.
2: Ah, c'est pour ça.
1: Non, fais-toi pas avoir. Non, ça, pas, les bourgeons pas prêts tout de suite.
2: Moi, j'en vois, il me semble, je vois du verre.
1: Ça va commencer.
2: Bois de verre.
1: Non, pas de verre. C'est trop tôt pour le verre.
2: Hey, il sera pas long, il va sortir.
1: Ça sera pas long. Mais ça s'en vient. Le gazon commence à verdir un petit peu. Je sais que t'as hâte que l'été arrive. Puis tu le dis, hein, ça passe vite.
2: On va aller le voir, je vais savoir tantôt.
1: 8h39 dans quelques instants. On va revenir sur la 152e édition du Derby du Kentucky avec Max Bradette.
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1: On va devoir noter ce nom parce qu'il fait partie de la liste des gagnants du Derby du Kentucky. Golden Tempo. Il semble qu'il n'avait pas parlé de ce cheval-là la semaine dernière. Mais non, c'est un négligé qui a remporté devant le supposé gagnant.
25: Le Renegade. Favori.
1: Le favori, oui, effectivement. Le
25: Derby. Les deux frères.
1: Oui, mais c'est ça qui est spécial parce qu'il y a plein d'histoires dans cette course-là. D'abord, du côté des jockeys, celui qui a remporté sur Golden Tempo est le frère de celui qui pilotait Renegade. Et c'est une première victoire en 11 tentatives au Derby du Kentucky.
25: Oui, exactement. Puis les deux frères rêvaient de le gagner. Et puis ils ont toujours été, toute la famille a toujours été des courses de chevaux, y compris leur père. Leur père qui est décédé. Et puis après la course, c'était spécial de les voir ensemble.
1: Ben c'est sûr. C'est une belle histoire, ça.
25: Oh, et puis Golden Tempo, il a surpris tout le monde. Je l'avais regardé, je m'a dit en paria, les deux derniers coups qu'il a parti, je croyais qu'il allait l'emporter dans des courses avant, là. Puis il m'avait déçu. Je pensais qu'il allait faire parce que c'était son habitude, venir terminer comme il a terminé dimanche, samedi, tu comprends? Okay. Mais il a pas donné cette pointe de vitesse-là. Puis finalement, samedi, il l'a donné. Écoute, il était dans le milieu de la piste pour venir finir la course. Puis il est venu coiffer Renegade, qui lui aussi a fait une très bonne course, là. Et puis, qui a remporté le 152e Derby du Kentucky. Là, on va s'en aller vers Laurel parce que cette saison, auparavant, c'était à Baltimore, à Pimlico, le Preakness Stakes. Mais là, le Preakness Pimlico est en réparation.
1: Okay.
25: Ils ont complètement toucheté l'estrade à terre. Ils refont un nouveau complexe. Et puis là, il va être couru à Laurel. C'est tout près de Washington, ça, Laurel. C'est une très belle piste de course.
1: Okay.
25: Mais ça n'a pas le cachet que Pimlico avait, là, parce que Pimlico, c'est vieux. Ça fait des années, c'est là qu'on va aller courir le Preakness. Et encore une fois, cette saison, avant l'ouverture de Belmont au mois de septembre, on va courser le Belmont Stakes à Saratoga. Ça, c'est pas loin. Il y a beaucoup de gens du Québec qui vont à Saratoga. C'est oui, à deux heures des ligues.
1: T'en avais déjà parlé, donc c'est quand même près d'ici. Donc c'est sûr que ça va attirer les parieurs et les fans de chevaux québécois.
25: En tout cas, je vais aller faire un tour. Moi, ça fait longtemps que je veux aller au Belmont Stakes. Oh oui, je vais aller faire un tour cette année au Belmont Stakes. Je vais aller voir ça. C'est plus tranquille. Disons que je vais avoir le temps d'aller voir justement cette course-là qui est prestigieuse. Puis quelqu'un qui veut aller voir un bel emplacement, Saratoga, là, Dominique, c'est de toute beauté. Ça date du temps de la guerre de sécession, là. Écoute, c'est un monument. En plus, ils l'ont rénové un peu, là. Mais c'est un monument. L'atmosphère qu'il y a là, tu dis, c'est incroyable. C'est comme à Churchill Down, il y avait eu du monde par à peu près 150 000 personnes.
1: Wow.
25: C'est quasiment autant qu'il y avait aux Canadiens sa rue. Sa rue hier. Justement.
1: Avant d'aller aux Canadiens, une autre chose qui était bien spéciale, c'est que Golden Tempo, le cheval gagnant, son entraîneur est une femme. Et c'est la première entraîneur féminin à diriger un cheval gagnant au Derby du Kentucky. C'est quand même pas rien.
25: Ouais. À entraîner un cheval gagnant. Diriger, il y en a déjà eu. Il y a deux jockeys féminins qui ont déjà gagné le Derby du Kentucky.
1: Okay.
25: Mais l'entraîneur, c'est la première fois. Puis elle travaillait pour un grand entraîneur, a décidé de s'en aller à son propre compte. La première année, elle avait quatre chevaux, elle n'a pas gagné une course. L'année d'après, elle en avait 19 à

0: rideuses, c'est des bonnes jockeys, puis là, ben, ils font leur marque comme entraîneurs. C'est également pour prendre soin des chevaux, c'est les meilleurs. Je vais te dire quelque chose, quand tu as des palefreniers, eux, ils appellent ça des mariés, là, mais quand tu as des palefreniers féminins, c'est les meilleurs que tu peux avoir. Ils prennent bien soin de ça. C'est un petit peu comme pour eux autres que c'est une femme qui a un chat pis qui l'aime, là.
1: Oui.
0: Ben, c'est à peu près la même affaire.
2: Ben, c'est pour ça que
0: C'est un gros félin pour
2: Max,
0: les
2: c'est pour ça que j'étais un peu surpris qu'il n'y ait pas plus de femmes entraîneurs que ça. Il me semble que quand je vois des propriétaires de chevaux ici dans la région, c'est toutes des femmes qui ont des chevaux.
0: Il y en a pas mal, Pat. Parce que là, ce qu'elle a fait, c'est qu'elle a gagné le Derby du Kentucky. Mais la meilleure entraîneur présentement sur le circuit new-yorkais, là, à Aqueduc, à Belmont, elle s'appelle Linda Rice. C'est la meilleure, mon ami. Elle bat à peu près. Elle bat les records. Elle finit première, je pense, dans les 3 ou 4 derniers meetings à New
2: Wow.
0: York. C'est elle qui était première. Elle est très, très bonne. Mais disons qu'elle n'avait pas de partant dans le Kentucky Derby, là. Mais ce n'est qu'une question de temps avant que elle, c'est là que je te nomme, là, Linda Rice, elle remporte un grade 1. Parce que tu sais, ces courses-là, on appelle ça des grades 1. Des galopés, il y a différentes sortes. Des grades 1, des grades 2, des grades 3, des futurités, c'est différentes classes. Plus tu gagnes de grade 1, plus c'est impressionnant. D'ailleurs, Lockfeld qui en a gagné, qui est Fightline, que j'ai parlé souvent, qui a été invaincu en 5 départs,
1: Oui.
0: il a passé ses premiers poulains à l'encan, puis il y en a un qui s'est vendu 10 500 000 $. Un
2: Hey
0: poulain, là,
2: boy!
0: et 10 500 000 $,
1: Ça n'a pas de bon
0: ça a
1: sens.
0: fait les manchettes d'un journal. C'est tout un poulain, par exemple.
1: Oui.
0: Mais pense-y, 10 500 000 $. La moyenne des poulains d'un galopeux, là, c'est entre 500 000 et 2 millions, là, t'envoies en masse. C'est une
1: Incroyable.
0: industrie qui se développe à vitesse grand feu. T'as rien qu'à regarder la rénovation à Belmont, là, c'est de toute beauté. Ils ont mis 300 millions à Belmont Park, là,
1: Oui.
0: pour le rénover, là, qui est au côté, en premier lieu, on avait bâti, l'aréna des
1: Le
0: Highlanders, là,
1: nouvel
0: mais
1: amphithéâtre qui est de toute beauté également. Puis c'est vraiment au cachet de Belmont Park. Là. Tout le reste, là, il est resté sur le même cachet.
0: exactement. Là, c'est connecté avec Belmont Park, le Paris Sportif, le casino. Tout est sur place. Fait qu'imagine-toi un casino à New York, un casino à Long Island. Et ils n'auront pas de misère avec les sous. Tu comprends
1: Non,
0: ce que je veux dire?
1: je pense pas.
0: En parlant du monde qui vont, le Canadien, il y en a qui s'en ont fait hier. Mais écoute, je pense qu'on peut vraiment dire, le monde pleurait sur Carey Price. Puis si on arrête Carey Price, mais je pense que là, ils ont un gardien de but. C'est un des meilleurs des 20 dernières années, si on prend les paris que tu veux, là.
1: Dobbush a été sensationnel dans cette série-là. De la
0: C'est
1: manière,
0: lui
1: tu
0: qui a gagné.
1: sais, ouais, ben c'est lui qui a gagné. Effectivement, je suis d'accord avec toi. De la manière qu'il s'est tenu, de la manière dont il a progressé au cours de la saison. Parce qu'en début d'année, là, c'était total point d'interrogation. Ah, il est un peu fou devant le filet, il se garoche. Mais dans cette série-là, toujours prêt à affronter le lancer, toujours bien placé, bien droit. Écoute, quand tu as un gardien comme ça, là, tu peux avoir confiance puis penser là, à aller le plus loin possible.
0: Suzuki a joué tout un match également, là.
1: Oui.
0: Mais si t'es d'accord avec moi, là, les Canadiens, hier, avec le but, ils ont gagné avec 3 bandes au side. C'est pas, il n'y a pas eu un beau but.
1: Non,
0: Il n'y
2: ah,
0: a
2: mais
0: pas
2: c'est
0: eu
2: ça
0: un
2: les
0: beau
2: buts
0: but.
2: maintenant.
1: C'est trois buts déviés.
2: Si le goaler la voit, il va l'arrêter.
1: C'est ça, faut qu'elle fasse bouger.
2: Faut que tu arrives de n'importe où.
0: Mais l'autre, ils ont tous un gardien de but, les Canadiens. Puis écoute, ça va être un défi pour Buffalo de traverser la muraille d'Aubec. Mais je vais te dire quelque chose, j'ai regardé jouer Cole Caulfield, là. Puis d'après moi, il change de cours entre les périodes.
1: Il aime pas ça quand ça brasse. Quoi qu'hier,
0: Puis
1: il
0: là.
1: s'est donné un petit peu plus, mais depuis le début de la série, là, quand on le voyait pas du tout, là, pas du tout.
0: Mais je regardais le match justement avec un gars au restaurant, puis il me faisait remarquer 2, 3 fois, il disait, regarde, là, il va pas cracher la rondelle dans le
1: Non.
0: coin. Puis là, un autre coup, il disait, regarde, il va sur le bout de la palette, là. Il dit, c'est pas le Cole Caulfield qu'on a vu pendant la saison, là. Puis il avait raison. Tu sais, même les tirs, on peut pas véritablement dire que quand il tire, c'est vraiment
1: C'est
0: dangereux,
1: pas
0: là.
1: dangereux,
0: Fait que,
1: non.
0: imagine-toi, Buffalo qui est plus gros,
1: Et en plus,
0: ils
1: qui est
0: vont
1: plus gros que
0: être.
1: t'aimes pas, ouais.
0: ils vont t'obliger à 10 minutes d'aller carrer sa couche.
1: Ça sera pas, ça sera pas évident. Ça sera

0: Pas évident.
1: Les Saguenayens qui se dirigent en finale.
0: Oui, c'est fait, exactement. Donc, ils ont éliminé les Huskies de Rouyn-Noranda en 6 matchs. Mais là, on ne sait pas qui on va affronter parce que dans l'autre série, ça va se décider en 7. L'Armada qui n'est pas mort et qui continue de surprendre là, avec toute une victoire en fin de match hier. Crée l'égalité avec 45 secondes à jouer. Marque le but gagnant alors qu'il restait même pas une seconde. Faut le faire.
1: Ah, écoute, je pense que ça va être une bonne finale. Ça, c'est un des deux adversaires. Même Blainville-Boisbriand, ça serait une bonne série
0: Oui,
1: également, là.
0: vraiment.
1: Mais tout le monde s'attend à Moncton. Tout le monde veut voir Chicoutimi-Moncton, je pense. Que la série qui va être présentée à la télévision également, là.
0: Absolument.
1: Et ça va être quelque chose. Puis après ça, je voulais te donner des nouvelles de la Ligue nord-américaine.
0: Ah oui, ah ouais, comment va le trophée?
1: Nos amis de Laval qui ont massacré le trophée. Ça s'est battu à Saint-Hyacinthe également, là. Nos prix Nobel, là, tu sais, ceux-là qui se tiennent derrière le banc
0: Oui.
1: des visiteurs à Laval, ben, ils ont été se donner en spectacle à Saint-Hyacinthe.
0: Bon.
1: Ben, fait que, avec la gang, ils ont démoli le trophée, puis ça a l'air qu'une coupe de visage qui ont été démolis également, là.
0: Ouais,
1: C'est
0: j'imagine.
1: de la
0: Donc.
1: grande. La grande classe de la part. Ben écoute, c'est quelqu'un. On a toujours su que c'était des spéciales éditions, là, tu comprends? Mais là,
0: Oui.
1: eux ont gagné leur championnat également, là, tu comprends? C'est ça qu'ils voulaient. Ils ont gagné leur championnat. Ça n'a pas assez brossé pendant la série.
0: C'est
1: Ils ont
0: ça.
1: dit, nous autres, on va aller brosser à Saint-Hyacinthe. C'est ce qu'ils ont fait. Mais écoute, c'est une belle victoire quand même. Ça met un petit peu d'ombre sur la victoire des
0: Ben
1: pétroliers,
0: oui, parce qu'écoute, veux pas, ils ont
1: parce
0: remporté la série en 4 matchs. C'est quand même pas rien, là. Tu sais, ça a été difficile. Ça s'est rendu en 6 contre Jonquière. Puis là, tu frontes Saint-Hyacinthe, qui, eux, ont sorti Thetford Mines en 5 au deuxième tour. Puis ils ont fini deuxième dans la ligue. Puis 1, 2, 3, 4, merci, bonsoir. Tu fais, oh, tabarnouche, OK, là. Ça a été toute une série, là. Laval avait l'équipe pour gagner cette année. On l'avait dit en début de saison. Ça s'est concrétisé. Enfin, un premier championnat pour Laval.
1: Est-ce que tu as écouté le reportage à NBC sur le Derby du Kentucky?
0: Non, malheureusement, je l'ai manqué.
1: Écoute, c'est de toute beauté quand tu vois ça, les fermes puis les reportages. Vraiment, là, c'est aussi bon que nos Canadiens avec Renaud Lavoie et compagnie.
0: On fait ça en grand, ça c'est sûr. Hey Max,
1: Exactement.
0: là-dessus, on va se laisser. Je te souhaite une bonne journée et on se reparle demain.
1: À demain. Bonne journée, tout le monde.
0: Il est 8h54, André qui vient de faire son arrivée en studio. Oh mon Dieu, il est tôt. Ton fait clair.
2: Tant qu'à faire une entrée
0: Ben
2: officielle.
0: oui, ben oui,
2: Salut,
0: ben
2: les
0: oui.
2: gars. Ah, que de plaisir, que de plaisir. Vous rappelez-vous de cette entrevue que Martial Harvey et Léon Simard vous ont donnée
3: Oui.
2: sûrement? Réveillez-vous, qui disait « Oh, on va essayer de ramasser 6 000 $ pour le tirage du moitié-moitié, en tout
0: Oui.
2: cas. » Puis vous aviez dit « Ben, avec la radio du 92.5, ça devrait fonctionner. » En
0: Ça
2: tout
0: a
2: cas...
0: fonctionné?
2: T'as-tu lu l'article?
0: Oui.
2: Hey, 19 000 $ de vente. As-tu vu qui a gagné?
0: Ben oui.
2: Stéphanie Gagnon de Trium Média. Hey, le plus drôle, c'est que j'étais présent cette soirée-là.
0: Oui.
2: J'étais à la musique, on a eu énormément de plaisir, même qu'il y avait tellement de monde que le stage sur lequel j'étais, il a fallu que je fasse du Tetris. Mais ça a bien été. Quelle belle soirée. Non, c'est que Stéphanie demeure dans le haut du lac. Et c'est pas évident de la rejoindre sur son cellulaire parce que dans certains endroits dans le haut du lac Saint-Jean, les ondes cellulaires passent mal. Alors, ce que j'ai fait, je l'ai appelé, mais là, elle m'a rappelé, mais sur Audio Messenger. Fait que moi, j'étais tout content. J'ai dit, hey, Stéphanie, tu sais-tu quoi? J'ai une bonne nouvelle pour toi. Et on lui a appris qu'elle a gagné 9 000 9 660 $. Tabarouette, ça se prend bien.
0: Ça se prend très bien, ça.
2: Écoute, fait que bravo aux gens de la Villa Saint-Ambroise. Et la bonne nouvelle là-dedans, puis je vais continuer de les plugger un petit peu parce que c'est vraiment une belle OBNL, puis 24 résidents, puis l'argent qu'ils ramassent avec le moitié-moitié, ben ça aide à entretenir la bâtisse. Mais surtout pour les services qu'ils assurent aux résidents, c'est que le tirage du moitié-moitié de la Villa Saint-Ambroise va se poursuivre à tous les mois.
0: Ah!
2: À tous les mois, oui. Et les gens peuvent même s'inscrire automatiquement pour tous les tirages qui vont suivre. Mai, juin, juillet, août. Ils donnent leur nom sur la page Facebook, puis ça se fait automatiquement avec une carte de crédit, etc.
0: Ben, un peu comme celui comme des Saguenayens. Tu peux recevoir à chaque tirage, il y en a un nouveau qui commence, puis ils viennent chercher l'argent sur sac.
2: Automatiquement. Fait que je vais vous dire que, en tout cas, les gens de la Villa Saint-Ambroise étaient bien contents. Fait qu'ils font dire merci au 92.5.
3: Puis... rappel, il y a une règle, là, je pense.
2: Jusqu'au 14.
3: C'est ça, si vous avez. Il double vos billets jusqu'au 14. Fait que si vous achetez avant la fin
2: c'est du mois. Fait que normalement, quand tu achètes des billets pour le tirage, ça donne, je pense, 3 billets pour 10$. Ben là, si tu achètes ton billet, comme Pat l'a dit, avant le 14 de chaque mois, il double le nombre de billets. Fait qu'au lieu d'être 3, c'est 6.
0: Fun ça.
2: Fait que c'est ça. Puis, saviez-vous ça, vous autres, qu'il y avait eu une quantité industrielle d'incendies de véhicules?
3: Ben
2: dans
3: oui,
2: le,
3: ça a l'air à ça.
2: Ils dans le mois de mars.
0: Oui, une dizaine de véhicules. Oui.
2: Hey, une dizaine de véhicules dans le mois de mars. Il y a 3 individus de Québec qui ont été arrêtés, donc une femme et 2 hommes. Alors, ils vont... il y en a un qui demeure détenu. Les 2 autres ont été relâchés avec promesse de comparaître. Mais je savais pas qu'il y en avait eu autant que ça. Puis, d'ailleurs... Tu ne passes pas par le boulevard Saguenay quand tu montes, hein? Tu passes par l'autoroute?
4: Oui.
2: Moi, il y a une question que je me demande. À chaque fois que je monte sur le boulevard Saguenay depuis 2 mois, il y a un pick-up qui est là, stationné, brûlé,
5: ouais.
2: Qui est resté là. Je me demande pourquoi il ne le ramasse pas.
0: Ben, le propriétaire doit dire, ben, moi, le remonte.
2: Je fais un exemple.
0: Je ne sais pas.
3: Le propriétaire est brûlé.
2: Un beau... c'est un Dodge,
0: c'est
2: un,
0: ou... C'est un F-150.
2: F-150.
0: C'est un F-150 qui est là depuis l'automne, mais
2: il est parqué là, brûlé.
0: Il a passé l'hiver en dessous du banc de neige, là, il a fondu, mais peut-être que le propriétaire a un projet de rebâtir, je sais pas.
4: À moins que ce soit les Dodge qui s'est arrangé, qui reste là.
2: C'est un Ford F-150. Ouais, Ford
4: F-150. Même pour faire compétition au RAM.
2: RAM. En tout cas, c'était nos potins de ce matin.
4: Moi, j'ai une autre affaire que je vais élucider, le mettre au clair. C'est quoi ça, les gars?
0: Ça fonce déjà?
4: Bon, c'est des bourgeons, cette fille.
0: Il est allé chercher une branche.
4: Une branche. Il y a des bourgeons.
2: Une branche avec des bourgeons.
0: Il n'est pas fou, hein, non?
2: Jonquière Médic, conférence de presse. Ce matin, on annonce un important développement pour Jonquière Médic. On ne sait pas c'est quoi, on va le savoir tantôt.
0: Moi qui espérais mettre une petite aiguille dans le couple qui s'endort. Mais non, il n'est pas fou. Il y a vraiment des bourgeons.
3: Ah, mais ça veut dire qu'il y a vraiment un problème de mon arbre. Il y a vraiment un problème. D'habitude, les lilas, c'est les premiers à fleurir. Là,
0: ouais,
3: il
0: n'y
3: a rien. Mais il a cassé en deux durant les hivers qu'on a eu cet hiver.
0: Ah!
3: Ben, en deux. Il y a quelques branches qui ont cassé, mais tu sais, des branches à grosseur d'un arbre.
0: Ouais.
3: Fait là, je ne sais pas s'il va survivre.
4: La leçon de cette histoire, c'est que quand vous pensez que je suis dans le champ, je suis peut-être pas dans le champ, puis je suis pas fou.
3: Ouais, mais on veut toujours des preuves avec toi parce que 99% du temps,
0: ouais,
3: dans
0: le champ. Ouais, c'est ça, ouais. Tu es 3 bourgeons.
2: Alors, je ne sais pas
0: ça,
2: si avec votre bourgeon, vous avez entendu ce que je viens de dire, mais Jonquière Médic, en passant.
0: Oui, ce matin, oui.
3: Hein, dans le fond,
2: parce que là,
3: là,
2: j'ai comme eu l'impression d'avoir parlé dans le vide. Continuez de parler de bourgeons. J'ai dit,
4: ouais, bon, on attend la nouvelle.
3: Dans le fond, les bourgeons n'étaient pas sortis. Il a soufflé dedans comme un fou. Il y en a chié dans sa culotte.
2: Ça fait comme l'impression que ça avait passé dans le beurre. Pour ça, je l'ai répété. Là.
3: Non, c'est le.
4: Mais on va le savoir
0: à noter, c'est jeudi la collecte dans les rues.
2: Oui, c'est jeudi cette semaine. Oui. On participe-tu, nous autres?
4: Ben non, mais on va participer au point de vue média. On va les aider beaucoup.
2: Oui, parce qu'on
3: la collecte des biscuits souris.
2: Parce que normalement, on est toujours sur le coin de la...
0: On mélange tout ça.
3: Non, c'est moi qui est au coin de la rue. Je ramasse tous vos biscuits souris.
2: Non, mais normalement, il y a toujours une gang sur 92.5 qui est sur le coin. On n'a pas été...
4: Je ne sais pas. Honnêtement, je ne sais pas.
0: Mais je sais qu'on va participer.
3: Ben, tu peux, ça me semble. J'ai pas vu passer ça en fin de semaine sur Facebook, me semble.
4: Non.
0: On va vérifier.
2: On va faire guignoler des médias, ça, je le sais.
0: Ouais.
2: Et normalement, Jonquière Médic, on est là aussi, mais là, j'ai pas eu vent qu'on était là.
4: Moi, je dis
2: Claudine
4: non,
2: doit être au courant, je vais aller voir.
0: Ben oui.
4: C'est ça. Je dis des niaiseries.
0: Ben, de toute façon.
2: Il y a des bourgeons dans les branches aussi.
0: Occupe-toi tes bourgeons.
2: C'est beau.
0: Merci beaucoup, André.
2: Merci à vous autres.
0: Annick Bilodeau s'en vient dans quelques instants, puis Annick file pas ce matin parce qu'elle a fermé l'air climatisé.
3: Ouais. Ben oui.
4: Ça, c'est bizarre.
3: Hein? Là, moi, je trouve ça louche.
0: Ouais.
4: On sort, tantôt on sort du studio, mais on rentre pas.
0: Non, c'est ça. T'es sûr? Cory, on l'air bien allé.
3: Ouais, au moins ça.
0: Enfin, moi, j'ai chaud. Là. Écoute, ça fait 2 minutes qu'on vient d'arrêter l'aquatique, puis moi, j'ai chaud.
4: Moi, je prends un poisson qui est en dehors de l'aquarium. Fait...
3: Mais là, c'est parce qu'il n'y a pas de milieu.
0: C'est ça, il n'y a pas de milieu. C'est ça, c'est soit la chaleur s'installe.
3: Il fait froid vite, puis dès qu'on le ferme, il refait chaud vite.
0: Il fait très chaud. En tout cas. Annick et sa climatisation s'en vient dans quelques instants. Ou son chauffeur, c'est elle qui va décider.
3: Climatisation Annick.
0: Climatisation Annick.
3: Quand vous avez chaud tout le temps.
4: Ça y paraît une thermopompe, là, mais portative.
3: Ouais, portative. Un sac à dos thermopompe.
0: Ah oui, ça.
3: Inventez ça, moi, un sac à dos thermopompe.
0: On va régler ça.
5: C'est où qui va traîner?
4: On va monter d'en bas.
0: On se quitte avec la pensée du jour.
3: C'est parce qu'il va être chaud à le traîner. Fait que ça ne servira pas
0: ouais,
3: à rien.
0: Ça.
4: Ben, il va mettre un coup de gueule, ça va peut-être m'aider.
0: Il va couler jaune.
3: Thermobombe!
4: Comment ça couler jaune?
3: Le bœuf dit au hibou, chanceux, ta femme est chouette, la mienne est vache.
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11: Bonjour tout le monde, bienvenue à l'émission Simplement Bilodeau. Contente de vous retrouver. On est lundi le 4 mai. On est déjà les deux pieds dans le mois de mai. Bientôt juin, juillet ou les vacances. Donc, ben, ça rend de bonne humeur beaucoup de gens. Quoique, on a du beau soleil ce matin, mais il fait pas très, très chaud, je dois vous le dire. Mais dans le studio, il faisait très froid tantôt. C'est pour ça qu'on se taquinait avec les gars, mais d'habitude, j'ai toujours chaud. Puis Pat Bouchard particulièrement, lui, en général, il a froid. Mais là, ils ont été bien surpris parce que quand je suis rentrée, j'ai trouvé qu'il faisait bien trop froid. Fait que j'ai fermé l'air climatisé. Parce qu'ici, dans le studio, on a des belles grandes fenêtres. Et ils profitent du soleil le matin, mais ça réchauffe assez vite. 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The Boxer en musique avec Simon & Garfunkel. 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C'est très diversifié comme programmation.

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Il y a un bel article en lien avec la 19e édition de la campagne Semaine sans diète de l'organisme Équilibre. C'est Liliane Blanco-Binette qui est humoriste et ambassadrice de cette 19e édition. Puis, elle raconte que dans notre société, les diètes sont partout. Tout le monde parle de diète, ça s'invite dans nos conversations, les gens passent des commentaires. Ça, c'est moi qui l'ajoute parce que les gens passent des commentaires régulièrement. En général, quand les gens passent des commentaires, c'est parce qu'ils ont des problèmes eux-mêmes. Des fois, c'est même pas la personne qui a un problème avec son poids. Toujours est-il que les diètes s'invitent dans nos conversations, sur nos réseaux sociaux. Ça nous propose sans cesse des avant-après, des défis de 21 jours ou des recettes miracles. Et pourtant, malgré leur omniprésence, une chose demeure, elles ne fonctionnent pas. Alors pourquoi, lorsque les résultats ne sont pas au rendez-vous, le réflexe est-il encore de se blâmer? Voilà sa question. Puis là, raconte que pendant longtemps, elle a cru que si les diètes ne fonctionnaient pas pour elle, c'était parce qu'elle manquait de volonté, comme si le problème venait d'elle. Elle dit « Combien des gens j'ai essayé différentes approches, j'ai suivi des règles beaucoup trop strictes. J'ai essayé de manger une pomme verte par jour parce que quelqu'un disait que ça marchait. J'ai cru que ça fonctionnait, surtout parce que la perte de poids me valait une certaine valorisation. » Il y a des gens qui souffrent d'anorexie, puis les gens les valorisent sans cesse. C'est pas très, très acceptable dans ce contexte-là, évidemment. Mais derrière ce sentiment de contrôle se cachait fatigue, étourdissement, manque d'énergie, perte de cheveux, puis une relation de plus en plus tendue avec son corps. Puis là, elle a fini par comprendre que son corps, c'est pas un problème, que son enveloppe corporelle n'était pas un problème à corriger, mais un véhicule qui lui permettait d'avancer, de créer, de travailler, de vivre. Et pendant longtemps, elle dit, j'ai roulé avec un corps qui manquait d'essence, comme si j'étais sur l'autoroute, le voyant d'essence allumée sans jamais m'arrêter pour faire le plein. Elle dit, je voulais pas être ralentie, je voulais plus être ralentie, je voulais retrouver toute mon énergie physique, mentale pour m'accomplir dans ce qui me fait vibrer l'humour. Ça a été le point de départ pour commencer à travailler ma relation avec mon corps et avec la nourriture. J'ai compris que cette pression ne venait de nulle part. On grandit dans une culture où la minceur est valorisée, où l'apparence est constamment mise de l'avant. Qui met ça de l'avant en général, c'est les gens qui ont problème avec leur corps. C'est pas elle qui le dit, mais c'est ce que je comprends par rapport à leurs idées, par rapport à leur corps. Alors, pour elle, tout a commencé à un moment précis, un âge où elle s'est mise à se comparer, à vouloir être désirée, à entrer dans une forme de compétition avec les autres. Elle dit, c'est là que mon regard sur mon corps a changé. Avec le temps, j'ai réalisé que ce n'était qu'une illusion de contrôle, comme si j'avais les mains sur le volant alors que j'étais en train de faire des tonneaux. Les diètes finissent par fragiliser la relation que l'on entretient avec notre corps et avec nous-mêmes. Et entre l'image et la réalité, elle dit, sur scène, je projette une image décomplexé. Et j'utilise mon corps pour faire rire, mais comme beaucoup, mon rapport au corps reste imparfait. Pour moi, c'est un peu comme un loup-garou enchaîné quelque part dans ma tête. La plupart du temps, il est tranquille, mais il y a des moments où il prend toute la place et saccage tout, et même quand il ne sort pas, il grogne. A dit, il existe un décalage entre ce qu'on montre et ce qu'on vit, et en parler permet de briser cette illusion et de relâcher la pression de perfection. On mérite mieux que de se juger constamment. On doit développer le réflexe de remettre en question les normes qui nous sont imposées plutôt que de se blâmer. Et si collectivement on choisissait de faire autrement, de reconnaître que le bonheur ne passe pas par la transformation de son corps, mais par une relation plus douce et plus respectueuse avec celui-ci. Parce que non, les diètes ne fonctionnent pas et ça n'a jamais été une question de volonté. Celle qui dit ça, c'est Liliane Blanco-Binette, humoriste et ambassadrice de la 19e édition de la campagne Semaine sans diète de l'organisme Équilibre. Très beau texte de sa part. En musique, René Simard, Tic-Tic-Tac.

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10: Alors, on va aller rejoindre Jello cet après-midi. J'espère que vous serez présents pour l'émission à 14h. On a une belle semaine qui commence. On a du beau soleil. Je peux vous dire qu'en ce moment, c'est 5 degrés par contre. C'est pas très chaud. Ennuagement ce matin, un maximum de 13 degrés à atteindre aujourd'hui. Demain mardi, on parle d'averse avec hauteur prévue de 15 à 25 mm. Mercredi, il y a toujours un 40 % de probabilité d'averse. De la pluie pour jeudi. Fait qu'on va avoir plus de nuages dans les prochains jours, si j'ai bien compris. Dans quelques instants, on s'en va aux nouvelles. Restez là. Dans les chansons qui s'en viennent après les nouvelles, il y a ABBA, il y a Gilles Rivard, il y a Jean-Pierre Ferland, il y a Marc Lavoine. Une belle programmation musicale pour Simplement Bilodeau, encore une fois.
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10: Les nouvelles avec Olivier Claveau. Olivier, dans l'actualité, on a arrêté des gens de l'extérieur de la région en lien avec des incendies ici.
11: Effectivement, le service de police de Saguenay annonce avoir procédé à l'arrestation de 3 suspects en lien avec les incendies de véhicules survenus vers la mi-mars sur le boulevard du Royaume à Chicoutimi. Le groupe d'intervention en violence urbaine, une division du SPS, a procédé à cette arrestation de deux hommes et une femme originaires de la région de Québec. Apparemment, en lien avec ces arrestations, trois véhicules avaient été incendiés le 14 mars et sept autres le 16. Les arrestations ont été effectuées en collaboration avec le service de police de la ville de Québec. Ils font tous face à des chefs d'accusation d'incendie criminel et de possession d'objets incendiaires. Les trois individus ont comparu une première fois devant le tribunal et sont attentes de la suite des procédures judiciaires. Chantal Dorion-Gagnon, dans la trentaine, a été remise en liberté sous promesse de comparaître. Steve Tanguay, dans la trentaine, demeure détenu pour la suite des procédures judiciaires. Et Rudy Lapointe-Goudreau a été remis en liberté sous promesse de comparaître. Et une rencontre entre la ville de Saguenay et le service de police de Saguenay a lieu afin de discuter du vandalisme qui persiste dans la région. De cette rencontre émerge un plan d'action qui sera mis en œuvre dans les prochaines semaines. Dans une entrevue avec Le Quotidien, le conseiller municipal du district 7, Serge Godreau, a souligné que la municipalité ajoutera des pancartes, des lumières et des caméras au parc de la Colline, mais aussi dans plusieurs autres parcs de la région, et que des policiers feront aussi plus de surveillance dans certains secteurs afin de régler ce problème. Le conseiller précise que des actions concrètes sont actuellement prises pour améliorer la situation dans son secteur et ailleurs dans la ville. Il ajoute que depuis près de 3 ans, il y a un manque de surveillance et mentionne que ce n'est pas de la violence ni des gangs de rue, mais de petits méfaits qui brisent de beaux secteurs où Saguenay investit de l'argent. La semaine de Serge Godreau dans ce dossier a été chargée alors qu'une table de granit d'une valeur de 5 000 $ a été brisée par des malfrats. Mentionnons que pour éviter des événements similaires, le conseiller Godreau demande aux parents de sensibiliser leur enfant à la maison. Le SPS, quant à lui, invite la population à les contacter anonymement au 418-699-6000 pour dénoncer ces actes. Et finalement, la corvée de nettoyage annuelle du lac Kenogami, qui s'est tenue ce samedi 2 mai, qui en était à sa 20e édition, a été une réussite. Celle-ci a rassemblé près de 55 personnes, lesquelles étaient conviées à se présenter au dépanneur de la coop sur le chemin du quai entre 8h et 10h. Les participants y furent chaleureusement accueillis avec de la nourriture pour bien commencer la journée. Le nécessaire pour la collecte, soit des gants, des pinces et des sacs à déchets, en su d'un présent à leur retour afin de souligner leur contribution. Cette année, l'organisation de la corvée mentionne qu'environ 33 km de chemin ont été passés au peigne fin, soit la rue Saint-Dominique, du pont du Bribac jusqu'au carrefour giratoire, la rue Turgeon, la rue de la Rivière, la rue du Barrage, le chemin du quai du carrefour giratoire jusqu'au débarcadère, le chemin de l'église, la route des bâtisseurs, le chemin Édouard et le chemin de la rivière au sable et une partie de la route de Kenogami. Et l'édition 2026 a été concluante pour les organisateurs qui recensent près de 60 sacs de poubelles de déchets qui ont été amassés en omettant les gros détritus, soit des pneus ou des matériaux qui ont nécessité à être ramassés dans des camions. Et mentionnons que depuis ses débuts en 2007, la corvée a permis de retirer plus de 1935 sacs de poubelles à déchets qui jonchaient le bord de la route et qui se retrouvaient dans les fossés. Voilà ce qui complète votre bulletin d'information. 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
10: Merci beaucoup, Olivier. Il est 10h01. I have a dream. Voici Abba.

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0: inconditionnel.
1: C'est inconditionnel, Nicolas Ciccone. Il est 10h41 minutes. Voilà. Les vélobus sont de retour. Voyons qu'est-ce que j'ai mangé en fin de semaine. Et dès aujourd'hui et jusqu'au 1er novembre, les clients de la STS vont pouvoir profiter du service vélobus en payant uniquement leur droit de passage habituel. Les supports vont être placés devant les véhicules et peuvent contenir deux vélos. Il faut comprendre que si jamais vous embarquez sur un autobus à un coin de rue et qu'il y a déjà deux vélos qui sont embarqués sur le support, ben vous pouvez pas embarquer les vôtres. Il faut attendre l'autre voyage par la suite et que les usagers doivent être âgés de 16 ans et plus, être accompagné d'un adulte pour utiliser le support, puis la personne doit posséder, entre autres, la force physique pour manœuvrer son vélo. Là, c'est pas le chauffeur qui va aller tout faire ça. Le service est offert selon une politique du premier arrivé, premier servi. On vous l'a dit, il n'y a pas de réservation d'espace sur les supports. Donc, c'est ça, c'est pas autorisé. Et le client est responsable d'embarquer et de débarquer son vélo. Puis, par mesure de sécurité, les chauffeurs ne peuvent pas sortir des autobus. Et pour des raisons de sécurité, vous devez circuler à côté de votre vélo dans les terminus ou mini-terminus. Il ne faut jamais circuler sur son vélo dans les zones de correspondance. Donc, je voulais juste vous le mentionner. C'est toujours intéressant à savoir.
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0: 7h48, vous écoutez Simplement Bilodo, c'est Annick qui vous accompagne. Je vais aller retrouver Jello cet après-midi à 14h pour Dansons comme d'antan. Je m'en suis fait parler de Dansons comme d'antan en fin de semaine. Je suis allée voir Mario Vézina avec ma maman pour son spectacle pour la fête des mères et ça a été fort agréable. Maman était tellement contente. Vous savez que je suis aidante naturelle et j'en parle. Puis il y a des gens qui venaient m'en parler parce que eux aussi, ils vont peut-être se reconnaître ce matin, sont aidants naturels. Ils étaient touchés parce que j'amenais ma mère avec moi. Puis des fois, ben quand on est aidant naturel comme ça, on veut égayer, mais on sait pas trop où aller pour leur faire passer des bons moments. Des fois, le soir, les spectacles, c'est trop tard ou c'est pas un bon moment, il fait trop chaud. Fait que je trouvais que c'était un bon moment. C'était à l'intérieur, bien assis, d'aller voir Mario. Et maman, elle a adoré ça. C'était beau de la voir. Et les gens aussi étaient contents de voir Mario. Il y avait beaucoup de blagues, beaucoup de partage. Ça a été pas mal le fun. Donc, un beau 2 heures. Bien investi, on va dire ça comme ça. Il est 10h50. On poursuit l'émission. On va y aller avec un autre collègue qui chante, André Deschênes, Amazing Grace. Et on vous revient avec l'actualité dans quelques instants aussi.
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5: Les nouvelles avec Olivier Tlaveau. Il y a un montant de 1,5 milliard de dollars pour plusieurs entreprises.
6: Effectivement, c'est une nouvelle de dernière heure alors que le gouvernement fédéral annonce débloquer 1,5 milliard pour les entreprises canadiennes fabriquant et exportant des produits contenant des métaux durement touchés par les nouvelles annonces tarifaires. De plus, 500 millions de ce 1,5 milliard seront offerts aux entreprises touchées par les droits de douane et ce, pour tous les secteurs de l'économie canadienne. La presse canadienne souligne que cette somme, sous l'égide de la Banque de développement du Canada, soutiendra le secteur manufacturier, en plus de contrer les plus récents droits de douane de Washington qui appliquent une surtaxe de 25 % de la valeur totale de produits composés à 15 % de cuivre, d'acier ou d'aluminium depuis le 6 avril dernier. Radio-Canada rappelle pour sa part que cette annonce survient 2 semaines après le durcissement des négociations entre le Canada et les États-Unis, alors que le premier ministre Carney accusait le gouvernement Trump d'avoir violé l'accord Canada-États-Unis-Mexique, que soit un accord de libre-échange. Mentionnons que l'accord devait également être révisé d'ici le 1er juillet, 6 ans après son entrée en vigueur, alors que les États-Unis demandent un prix d'entrée au Canada afin de reprendre les discussions. Et le service de police de Saguenay annonce avoir procédé à l'arrestation de 3 suspects en lien avec les incendies de véhicules survenus vers la mi-mars sur le boulevard du Royaume à Chicoutimi. Le groupe d'intervention en violence urbaine, une division du SPS, a procédé à cette arrestation de 2 hommes et 1 femme originaires de la région de Québec. Apparemment, en lien avec ces arrestations, 3 véhicules avaient été incendiés le 14 mars et 7 autres le 16 mars. Les arrestations ont été effectuées en collaboration avec le service de police de la ville de Québec. Ils font tous face à des chefs d'accusation d'incendie criminel et de possession d'objets incendiaires. Les 3 individus ont comparu une première fois devant le tribunal et sont en attente de la suite des procédures judiciaires. Chantal Dorgagnon, dans la trentaine, a été remise en liberté sous promesse de comparaître. Steve Tanguay, dans la trentaine, demeure détenu pour la suite des procédures judiciaires et Rudy Lapointe-Goudreau a été remis en liberté sous promesse de comparaître. Et avec la recrudescence de l'itinérance sur le territoire régional, la ville d'Alma décide de ne pas prendre la chose à la légère et de mettre bientôt en place une personne ressource qui arpentera les rues du centre-ville. Tel que le confirmait le journal Le Lac Saint-Jean récemment, cette personne ressource travaille en présence humaine, soit du travail de rue, pour assurer un climat sécuritaire sur la plaza et les rues avoisinantes. L'initiative est celle de la Société de développement commercial. Le projet pilote vise à assurer une présence en lien avec une hausse des altercations centre-ville almatois et à des bris d'équipement survenus au cours des dernières années. Le vigile du centre-ville aura comme mandat d'y maintenir une présence visible et dissuasive, d'y effectuer des patrouilles régulières, d'y intervenir de façon préventive, d'y offrir une assistance de première ligne aux personnes vulnérables, ainsi que de collaborer avec les services de police et les organismes communautaires afin de contribuer à l'installation d'un climat sécuritaire et accueillant au centre-ville. La directrice générale de la CDC, Joanie Racine, confie que la ressource recherchée devra être polyvalente puisque son rôle ne sera pas strictement coercitif, mais bien une espèce d'entre-deux entre un agent de sécurité et un travailleur de rue. Rappelons aussi qu'Alma, un refuge d'urgence de nuit, est situé au 715 rue Saint-Sacrement-Ouest, jusqu'à 8 places, et un centre de jour se trouve au 415 rue Collard. Voilà ce qui complète votre bulletin d'information. 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
5: Merci beaucoup, Olivier.
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5: Il y a le député Yannick Gagnon qui annonce que Jonquière Médic accepte de prendre en charge 400 patients vulnérables qui n'ont pas de médecin de famille sur le territoire. Quelle belle nouvelle, quelle bonne nouvelle. Les médecins de Jonquière Médic qui ont décidé d'épauler leurs collègues de 2GMF afin d'abaisser la liste de patients en attente d'obtenir un médecin de famille sur le territoire jonquérois. On va avoir plus de détails de tout ça avec André Deschênes là, qui est en train d'écrire le texte en lien avec cette belle nouvelle-là. Et au prochain bulletin de nouvelles, on va vous expliquer le comment du pourquoi. On poursuit l'émission Simplement Bilodeau. Peut-être vous mentionner que demain, ça risque de vous intéresser. On va parler avec un avocat qui s'appelle Mathieu Brassard. Enfin, il est étudiant en droit chez Info Justice Saguenay-Lac-Saint-Jean de l'enrichissement injustifié. Est-ce que ça vous dit quelque chose? Vous allez en savoir plus demain à 10h10 pour cette belle chronique-là, encore une fois.

ceux qui ont suivi les filles de Caleb, puis il y en a plusieurs qui ont suivi ça. Il y a un livre qui va sortir. Ben, en fait, c'est l'histoire des filles de Caleb racontée par Mario Girard, qui est chroniqueur à la presse et auteur de plusieurs ouvrages sur les arts de la scène. Donc, il signe Les filles de Caleb, l'histoire d'une œuvre légendaire. C'est un livre de 228 pages qui raconte les origines et le parcours de la trilogie écrite par Arlette Couture et inspirée de sa famille. Puis on y découvre la prodigieuse odyssée qu'a effectué cette œuvre depuis sa rencontre avec le public en 1985 jusqu'à aujourd'hui. La comédienne Marina Orsini, qui a brillamment incarné Émilie Bordelot au petit écran, signe la préface de cet ouvrage très fouillé, ponctué de nombreux témoignages et jalonné de magnifiques photos, dont plusieurs photos du plateau inédite de Michel Roy Gauthier. Cette histoire-là est d'abord celle de femmes, de leur courage, de leur résilience, déclare Mario Girard, mais c'est aussi des Québécois, un peuple qui, malgré les épreuves et les batailles, a su s'imposer. C'est né d'un roman d'Arlette Couture il y a 4 décennies. C'est une histoire qui continue de grandir et pour lui, c'est un privilège de pouvoir nous la raconter. Et le livre contient également l'album Les filles de Caleb symphonique, une œuvre originale signée par le compositeur, arrangeur, pianiste et chef d'orchestre Blair Thompson. Je ne vous donnerai pas énormément de détails là-dessus, mais si le sujet, le livre vous intéresse, c'est un beau cadeau à offrir. Ça sort le 7 mai. Alors, si vous avez quelqu'un de votre famille, une maman qui tripait là-dessus, qui aimerait ça voir ces images-là, qui aimait la musique, c'est peut-être un cadeau à offrir. On dit le livre « Les filles de Caleb, l'histoire d'une œuvre légendaire » contenant l'album « Les filles de Caleb symphonique » sera vendu en exclusivité dans les succursales Jean Coutu et sur le site ozico.com au prix de $44.99 à compter du 7 mai. Alors voilà, vous avez peut-être trouvé le cadeau pour votre maman pour la fête des mères. Daniel Guichard, je t'aime, tu vois.

0: La vie coûte assez cher comme ça quand on a des beaux infrastructures, quand la ville nous organise des beaux parcs, des beaux endroits, ben il faut en prendre soin. Et il y a du vandalisme en fait à plusieurs endroits. Des fois c'est des petits méfaits, mais c'est quand même tannant, là. Il faut quand même mettre des gens sur le dossier pour ramasser, nettoyer et tout ça. Mais là à Chicoutimi-Nord, la semaine passée, le parc de la planche à roulettes du parc de la colline a reçu la visite de malfaiteurs durant la nuit de mercredi, puis ils ont brisé une table en granit qui coûte 5 000 $. Alors, c'est un bris majeur. C'était la première fois qu'il y avait un bris aussi important. Donc, Luc Boivin, le maire et les policiers ont été proactifs et rapides sur ce dossier-là. Sur les réseaux sociaux, il y a plusieurs commentaires qui ont fait réagir les citoyens. Dès que les dégâts ont été constatés, la Ville ainsi que le service de police de Saguenay se sont rencontrés pour mettre en place un plan d'action qui sera déployé dans les prochaines semaines. Donc, la Ville de Saguenay et le service de police ont trouvé des pistes de solutions qui ont été émises, puis un plan d'action qui va débuter dans les prochaines semaines au parc de la Colline, mais aussi dans plusieurs autres parcs de la région. On va ajouter des pancartes, des lumières, des caméras. Les policiers vont faire plus de surveillance dans certains secteurs, alors que on en faisait moins là, durant les dernières années. Fait qu'on jase de ça, entre autres, dans l'actualité.
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Il est 11h23 en fin de semaine. C'était beau, la ferveur pour les Canadiens, la ferveur pour les Saguenayens, parce que c'est tout le monde ensemble qui... Puis même quand on n'aime pas le hockey, on embarque. Moi, j'écoute pas le hockey habituellement, mais bon, j'ai regardé quand même un peu les Canadiens, les buts et tout ça. La déception des gens à Montréal aussi, quand ils ont perdu là, hier, ça a bien été, mais je regardais ça, puis je trouvais ça beau. Autant de gens dans les rues tripés, puis il n'y a pas eu trop de brasses camarades, mais ce que j'ai moins aimé, c'est quand ça s'est terminé, ça s'est mal terminé finalement, à la déception d'un peu tout le monde, et que je voyais, les commentateurs étaient sur place, évidemment, on s'attendait à une victoire, ça a presque failli être cette victoire-là, on ne l'a pas eu à la dernière minute, et là, tu voyais les jeunes qui s'en allaient, qui passaient derrière les journalistes devaient rapporter cette nouvelle-là, puis voulaient avoir l'opinion des gens qui quittaient, tu sais, des fois, il y a des gens qui ont des choses importantes à dire, mais non, tout ce qu'on voyait, c'était pas des propos brillants, puis c'était du monde qui faisait des niaiseries en arrière des journalistes. Je trouvais qu'on avait l'air d'une gang de demeurés quand je regardais ça. C'est pas tout le monde qui est comme ça, mais il y en a plusieurs qui faisaient un peu n'importe quoi. Je trouvais que les filles répondaient mieux que les garçons. Il est 11h24. C'était ma vie. Voici Philippe Laville.

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16h46 minutes. J'écoutais André Waters et son conjoint Sylvain Cossette. C'est une entrevue où il racontait que quand ils se sont laissés, c'était pour de bon. Ils se sont laissés pendant 3 mois. Puis à un moment donné, ils se sont rendus compte que, parce que là, ils étaient juste des partenaires en affaires, là, puis il y avait plein de monde entre eux autres, puis ils se sont jurés de ne plus jamais laisser ça arriver, en fait. Ils travaillent vraiment comme une équipe, ils travaillent ensemble, ils travaillent comme un couple, parce qu'ils se sont ennuyés, deux, comme amoureux, à un moment donné, c'était comme plus là, là. Il

0: c'est bien, tant mieux. Et Sylvain Cossette, tu reviendras tout de suite après la pause.
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7: Il est 11h55, il y a 55 ans, je me levais avec plein de véhicules de police, des ambulances qui passaient en avant de la maison chez nous. Je restais à proximité, je restais sur Sainte-Famille, à proximité de la Côte des Meules. Pour ça que je vous en parle, on parle évidemment de ce qui s'est passé à Saint-Jean-Vionnet.
8: Il y a quelques 55 ans aujourd'hui, le 4 mai 1971, autour de 23h, un glissement de terrain qui entraîne une quarantaine de maisons dans l'immense crevasse argileuse ainsi créée. Il y a des petites choses pour commémorer cet événement tragique aujourd'hui. Il y a entre autres un citoyen qui m'a contacté tantôt, Alain Blackburn, un ancien résident de l'endroit, qui me disait que lui, depuis quelques années, il fait faire une visite du site aux gens qui le désirent.
7: Ah, oh, c'est intéressant ça.
8: Puis cet après-midi, M. Blackburn se rend sur le site avec quelques anciens résidents. Alors, il me dit, si vous êtes intéressé à nous déléguer un journaliste, on pourrait faire quelque chose de bien. J'ai dit, effectivement. Fait que notre ami Olivier Claveau s'en va du côté de Saint-Jean-Vianney tantôt, rencontrer Alain Blackburn, prendre des photos. On va mettre ça sur le journal radio. Et mon collègue Marc Vigneault, il y a quelques années, en 2022, tu me disais, t'as tourné un film.
9: On a tourné c'est un court-métrage, mais on dit un moyen-métrage de 35 minutes disponible sur YouTube si vous voulez aller le voir. Ça s'appelle « Cette nuit-là », avec des acteurs complètement bénévoles tournés avec des cellulaires, réalisé et produit aussi avec Cinetex, qui est mes amis Martin Harvey, Frédéric Gagné qui a fait le scénario, idée originale de Martin Harvey. J'ai produit avec eux ce court-métrage-là, un long-métrage. Ça a duré environ 2 ans et demi, presque 3 ans. On l'a présenté aux gens de Saint-Jean-Vianney. On a fait un visionnement spécial,
8: oui,
9: du côté à Saint-Ambroise, justement, le centre qu'il y a là.
8: C'était pas la salle au centre multiservice de Chipchat, vous avez
9: exactement
8: fait ça? Oui, ça me revient.
9: On avait envoyé Sarah qui était venue nous voir à cette époque-là, Sarah Léa. Et c'était un franc succès. Les gens ont pu se remémorer et les gens, ce qui ressortait le plus de ça, nous disaient, pour des jeunes, ça fait drôle de voir comment c'est réaliste. Mais il y a tellement un travail de recherche avec les archives nationales. Ouais. On avait tout ce qui est la direction artistique, une vieille auto-patrouille de la Sûreté du Québec.
8: J'ai vu des photos, me semble que le policier, c'était toi qui tenais le rôle du policier, n'est-ce pas?
9: Oui. Je suis le policier qui s'en allait à la retraite et qui était au courant un peu de ce qui s'avait passé les journées précédentes. Il y avait eu un tremblement de terre sur la terre à Pitt-Tremblay. Et ensuite, il y avait des outils qui avaient disparu. Et tout ça, ils se demandaient c'était quoi.
8: Oui, avant.
9: Et plus tard, il y a eu cet affrontement-là. Et nous, on démarre ça en 96, 20 juillet, rappelez-vous, le déluge. Ouais. Et ça part à partir de là. Et la personne qui raconte l'histoire dit, vous savez pas par où j'ai passé. Et on se transfère dans le temps.
8: En 1971.
9: Et le personnage principal, Lionel, qui sont tous des personnages fictifs, soit dit en passant, mais toutes les histoires sont réelles. On avait Lionel, qui est un travailleur de l'Alcan, et on se rappelle justement l'autobus de Jules, qui a failli tomber dans le trou.
8: Ouais.
9: Et qui ont été les gens de l'Alcan qui ont sorti, qui sont allés avertir les gens. Et avec la partie de hockey.
8: Écoute, on pourrait continuer encore longtemps, mais je dois t'arrêter, le temps étant ce qu'il est. Mais écoute, j'invite les gens à aller voir ça sur YouTube. Donc, ça s'appelle « Cette nuit-là ».
9: Oui.
8: Ou encore, je vais le mettre dans le lien, parce qu'avec ce que Olivier va nous rapporter avec photos, images et l'entrevue avec Alain Blackburn, le guide touristique de Saint-Jean-Vianney, ben on mettra le lien dans le texte sur le journal.
7: Oui, il est facile à trouver. Oui. Il est facile à trouver également. Là, je suis là-dessus.
8: T'es là-dessus. Ouais. Alors, il y a 55 ans, une tragédie qui avait coûté la vie à 31 personnes, arrachant aussi à des centaines de familles leur résidence. Le bilan, rappelez-vous, en terminant, je vais terminer avec cette petite anecdote-là dans cette histoire-là, c'est que le bilan aurait pu être plus lourd, n'eût été de la présentation d'un match de hockey qui opposait le Canadien de Montréal aux Blackhawks de Chicago. Et je crois qu'on était en troisième période de prolongation, ce qui fait que les gens ont veillé plus tard ce soir-là.
7: Donc, vive les Canadiens!
8: Vive les Canadiens! Fait qu'il y a plusieurs personnes qui, grâce au match du Canadien, n'étaient pas endormis et ont pu réagir et se sauver de leur maison avant qu'elles soient emportées dans la glaise. Et Jonquière Médic, que je vais terminer là-dessus parce que c'était quand même ce matin la conférence de presse. Yannick Gagnon, qui a en compagnie du docteur Dominique Gagnon de Jonquière Médic et de Claude Hubert, président du CA de Jonquière Médic, ont annoncé que dorénavant, Jonquière Médic prend en charge 400 patients orphelins qui n'avaient pas de médecin de famille. On parle de patients vulnérables qui ont des problèmes de santé comme du diabète, des défaillances au niveau du cœur, etc.
7: Bravo.
8: Donc, 400 patients qui se retrouvent avec un médecin de Jonquière Médic pour prendre soin d'eux. Plus de détails dans un prochain bulletin. Donc, pour les nouvelles, ckag.org dans l'onglet Journal Radio 92.5. Dans quelques instants, restez là. Notre ami Marc FM Vigneault s'installe pour le Radio Plus.
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9: Radio Plus. FM tout le monde, ici Marc Vigneault, j'espère que vous allez bien. Bienvenue à ce premier Radio Plus de la semaine en ce 4 mai 2026. Oui, on en a jasé un tout petit peu, 55 ans depuis la tragédie de Saint-Jean-Vianney. Alors, un bon moyen de se rappeler. Et toujours, n'oubliez pas, si vous voulez aller voir sur YouTube, cette nuit-là, entre le nuit et là, mettez un trait d'union, vous allez voir. 35 minutes, c'est quand même assez vite passé. Et ça va vous permettre d'avoir une bonne idée de ce qui s'est passé justement cette nuit-là. Bravo pour la température, dame nature. Oui, on a quand même du ciel bleu, des nuages. Mais bref, on aura les détails météo vers 12h30 pour l'instant. Place à vos achats, à vos ventes, à vos recherches. 88-82-92-50. 88-82-92-50. C'est le numéro de téléphone pour nous rejoindre. Les lignes sont ouvertes si vous voulez nous contacter. Aucun problème avec ça. On prend tout. Et également, qu'est-ce qu'on a? On a des petites consignes à vous offrir. Tout d'abord, concernant les ventes pas d'armes, pas de munitions, ni rien d'illégal, pas de machines d'apnée du sommeil, d'appareils auditifs, rien prescrit par les médecins spécialistes non plus, pas de vêtements de style gilet, chemise, pantalon, jupe. Non, mais si vous avez des choses pour vous protéger, par exemple, quand vous faites de la motocyclette, bon, par-dessus les vêtements, ou pour vous protéger des intempéries, aucun problème, on prend tout. Fermer son radio également ou appareil diffusant 92.5, ça fait soit de la réverbération, comme de l'écho quand on vous entend. S'il vous plaît, veuillez fermer le son afin d'éviter ça. Ou sinon, aussi quand vous avez votre appareil, parlez dans le micro si vous nous parlez sur main libre, d'accord? Parce que si vous êtes loin, on n'entend rien et ça malheureusement, on ne pourra pas vous rejoindre ou comprendre votre annonce. Je vais nommer votre nom ou les quatre derniers chiffres de votre numéro de téléphone. Vous allez commencer par me dire l'endroit d'où vous nous appelez. Et vous allez dire deux fois votre numéro de téléphone, un seul numéro de téléphone par contre, afin de ne pas se confondre. D'accord? Seulement un numéro où on peut vous rejoindre. Et nous mentionner aussi, si c'est seulement après 5 heures ou après 4 heures, vous pouvez nous donner des détails. Prenez votre temps aussi également quand vous donnez votre numéro de téléphone. Des fois, on a de la misère à l'écrire. Alors, soyez précis. Prenez votre temps aussi également lorsque vous dites votre annonce. Soyez poli, courtois, respectueux. On est sur des ondes radio. Je pense que pas besoin de le rappeler. 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C'est un bon moyen d'aller réentendre les annonces, de prendre le numéro en note et de contacter la personne pour une annonce qui nous intéresse. Et en parlant d'annonces, on a les petites annonces. Si vous n'avez pas le temps, vous êtes gêné, vous avez des services à offrir, horticulture, tonte des gazons, ou sinon, peu importe, faire des ménages, dès que vous offrez un service ou que vous louez quelque chose, que ce soit une chambre, un loyer, un véhicule, un emplacement, vous devez passer par les petites annonces. C'est comme on pourrait dire, une petite publicité. Donc, il y a des montants qui sont rattachés à la diffusion. Vous allez voir, c'est pas trop cher. Appelez-nous, 88-546-2525, poste 110. 88-546-2525, poste 110, sur les heures de bureau. Et vous avez jusqu'à vendredi midi, parce qu'après ça, il n'y a plus personne, sauf les animateurs. Et certaines personnes aussi qui sont du côté des nouvelles. On y va du côté du téléphone. On va aller chercher un premier appel. Le 2287, c'est à vous. Bon midi.
10: Oui, bonjour.
9: Oui. Allez-y.
10: Oui, c'est un appel à tous. J'ai trouvé une paire de lunettes ajustées au vieux port de Chicoutimi. Fait que si il y a une personne qui cherche ses lunettes, là, je les ai trouvées fin avril sur le vieux port. Mon numéro de téléphone, c'est 418-549-2287. 418-549-2287. Merci.
9: Merci beaucoup, ma chère madame. Passez une belle journée.
10: Belle journée.
9: Et voilà, 3211, salut.
11: Ouais, salut, toi.
9: Salut.
11: Salut. Tour, mon client, là, il est tour en vente à 5000 piastres. Puis on pourrait faire un échange contre une vanne aussi, change pour change. Si ça a du bon sens, on pourrait regarder ça.
9: Mm-hmm.
11: Il y a quoi, ça nous téléphoner à 418-290-3211. 418-290-3211. Merci beaucoup.
9: Merci beaucoup. Bonne journée.
11: Salut.
9: 2649 maintenant. Bon midi à vous.
12: Oui, bonjour, Dr. Hockey.
9: Allez-y.
12: Moi, je suis à la recherche. Je suis à la recherche d'un décodeur pour un Vidéotron, là. Tu sais, ça prend la boîte noire, là.
9: Oui.
12: Ça, quelqu'un qui avait ça, là, c'est acheteur. Après ça, j'ai une commode à vendre avec un bureau de côté de lui, là. Une petite commode. Puis j'ai une meuble de TV pour mettre une TV dessus avec un grand bibliothèque, là. Quelqu'un qui vient vendre ça 44, là, qui, c'est un 5 tiroirs, l'autre un tiroir la table de nuit. Là. Quelqu'un qui veut avoir ça rendu 40$, ça part pour les trois. Là. Ça prend de la place parce qu'il y a un déménage. Après ça, j'ai un lift personne là, pour une personne qui est en perte d'autonomie pour le bain. Là.
9: Mm-hmm.
12: Ça fonctionne à l'eau. Ça lève la personne, ça l'embête dans le bain. Ça la ressort, puis la personne peut l'essuyer si elle n'est pas capable là, pour y aider. C'est quelqu'un qui s'est intéressé, là, c'est avant. Ça. C'est qu'elle a pris à 418-321-2649. 418-321-2649. Merci pour votre belle émission.
9: Merci, bonne journée à vous. 2941 maintenant, c'est à vous.
13: Oui, bonjour, monsieur.
9: Bonjour.
13: De Jean-Pierre.
9: Allez-y.
13: J'ai un Spider Can-Am F3 2017 à vendre, de couleur bleue. J'ai 29 000 km dessus. J'ai presque pas roulé avec. J'ai acheté en 2022, puis j'ai pris à peu près une dizaine de fois, à peu près. Les freins sont neufs, les pneus sont neufs aussi. Si la personne est intéressée, elle m'appelle à 418-547-2941. Merci.
9: Merci, bonne journée. Monsieur Larouche, maintenant, bonjour.
14: Oui, bonjour. J'appelle d'Héberville.
9: Allez-y.
14: J'irai un ponceau de 18 pouces de diamètre par 21 pieds de long à vendre. Si vous êtes intéressé, appelez à 418-344-1557. 418-344-1557. Merci.
9: Merci beaucoup. Bonne journée. Madame Gagnon, maintenant, ou Monsieur Gagnon, bonjour.
15: Bonjour, j'appelle de Chicoutimi.
9: Allez-y.
15: J'ai trouvé mon livre pour les chiens. Il contient 250 races de chiens avec la photo. Ça le dit quoi leur donner à manger pour qu'ils vivent en santé longtemps, leurs habitudes, etc. Ensuite, j'ai trouvé mes articles de chasse à vendre. J'aurais un étui de canne à pêche, ça c'est pour le transport, tu briseras pas ta canne à pêche, c'est fait pour rigide. J'aurais une table de salon en bois. Ensuite, j'aurais deux pelles de ronde. Vous pouvez toujours appeler au 418-602-0818. Je répète, 418-602-0818. Merci, bonne journée.
9: Merci beaucoup. Bonne journée à vous également. On poursuit du côté du téléphone avec Monsieur, Madame Bouchard. Bonjour. Monsieur ou Madame Bouchard, Christian Bouchard.
16: Ah, c'est Boudreau, monsieur.
9: Ah, Boudreau, désolé. Ah, ça...
16: Il n'y a pas de problème. Regarde, je suis de la baie.
9: Oui.
16: J'ai un trailer, pour bien dire en français, remorque de 4x4. C'est comme une grosse boîte recouverte avec une toiture en aluminium. Bien entendu que le système électrique est dessus. C'est fait très bien pour transporter nos effets quand on va à pêche et à la chasse. Et puis, je fais ça à un prix de 500 $ négociable. C'est à voir. En plus, j'ai une rôtissoire aluminium, une bonne vieille. Là. Elle est assez lourde, par contre, elle est bonne. Ça fait que me téléphoner à 88-544-2276. 88-544-2276 à la baie. Merci beaucoup, puis bonne journée.
9: Bonjour. Vous également, bonne journée. Madame Girard, maintenant, bonjour.
17: Oui, bonjour, j'appelle Dalma.
9: Allez-y.
17: Campeur porté, 2010, 14,5 pieds. La sorte, c'est Polo Mino Maverick, avec un annexe pour une boîte de camion de 8 pieds. Elle pèse, le campeur pèse 2600 livres. Et j'ai le certificat de la compagnie. C'est complet là-dedans. Il y a le lit 60 pouces, un poêle, un four, un évier double, radio, etc. C'est une valeur de plus de 40 000 et c'est négociable à 18 500, un peu négociable. C'est tout équipé à Alma. J'ai aussi une boîte de films, de DVD, des films Impact Fatal, films d'action et Touch Truck. Je demande pour la boîte de 25 à 50 $. Et j'ai aussi des VHF de la musique, Lady Gaga, Florence K, une boîte de 20 pour 50 $ dans le 418-769-3318, 418-769-3318. Et je suis Dalma. Merci, bonne journée.
9: Bonne journée à vous également. J'ai deux circuits disponibles, 88-82-92-50. Allons-y avec 65-61. Bon midi.
18: Oui, de Jonquière.
9: Allez-y.
18: Oui, de Jonquière.
9: Oui, allez-y.
18: Oui. Oui, gars, de Jonquière.
9: Oui, allez-y, mon cher monsieur.
18: Tu m'entends-tu?
9: Oui, je vous entends.
18: Bon, de Jonquière.
9: Oui.
18: Les quatre pneus d'été avant, des LT, 2,65, 70, R17. Mon numéro de téléphone, c'est le 418-820-65-61. 418-820-65-61. Merci.
9: Merci. Bonjour à vous. J'ai... Attendez. Ah oui, 83-50. Bonjour à vous.
19: Bon, monsieur, ça va bien aujourd'hui?
9: Ah oui.
19: Oui?
9: On s'est reposé en fin de semaine.
19: Hein?
9: On s'est reposé en fin de semaine.
19: Ben oui, c'est bien. Bon, de mon cœur, tout haut, ma roulotte 30 pieds, ma roulotte de voyage, 30 pieds.
9: Oui.
19: Rappelez-moi au 418-376-8. 3-5-0-88-376-83-50. Merci de me demander à tout le monde.
9: Merci beaucoup. Bonne journée à vous. Deux circuits disponibles pour les prendre. 88-82, 92-50, 94-36. Tiens, allez-y.
20: Oui, allô?
9: Oui, bonjour.
20: Pour un... Je cherche des nœuds. Je suis de Chicoutimi-Nord.
9: Oui.
20: Je cherche des nœuds du 235... 235-75-R15.
9: Des d'hiver ou d'été?
20: D'été.
9: D'accord.
20: Oui. On m'a rappelé au 514-240-9436. 514-240-9436. Merci.
9: Merci beaucoup. Passez une belle journée. J'y vais avec un dernier avant de passer à la pause. Les autres, s'il vous plaît, usez de patience. On va revenir dans quelques instants. Ça va être une courte pause. Je vais y aller avant d'aller à la pause avec 91-10. Bon midi.
21: Oui, c'est à mon tour?
9: Oui.
21: Ah, OK, OK. Ah, ben, c'est parce que je veux essayer de vendre mon piano.
9: Oui.
21: Le piano Stanway est en parfaite condition. Maintenant, c'est pas des pianos à bon marché, mais ça veut pas dire que je ne récupérerai pas un prix acceptable si quelqu'un venait voir pour jouer dessus. Mon numéro de téléphone est 418-812-8110. 418-812-8110. Merci beaucoup.
9: Merci beaucoup. Bonne journée à vous. J'ai deux circuits disponibles. Allez-y, 88-82-92-50. On s'arrête pour une courte pause. On vous revient dans quelques instants avec le Radio Puce du 92.5 en ce 4 mai 2026.
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9: Quand je vous dis que c'est des courtes pauses, c'est des courtes pauses. Alors, retour au téléphone avec M. Racine. Bon midi.
29: Oui, bonjour. Du lac Kenogami.
9: Allez-y.
29: Moi, j'ai une chasseuse m'éclairée, là, là, usagée, je la donne. Ça fait, si quelqu'un la veut, là, ben, il m'appellera. Après ça, j'ai un escabeau de 10 pieds en aluminium. J'ai un escabeau échelle. Que tu peux, puis tu peux faire un escabeau de 7 pieds avec, là. Et puis, j'ai une échelle de 18 pieds simple. Après ça, j'ai deux contenants en plastique. Il y en a un là, qui est plus cher que l'autre. 40 pouces, 20 pouces par 20 pouces. Puis après ça, j'ai une ceinture de lineman avec étrier. J'ai un radio avec deux haut-parleurs qui prend trois CD. Puis... c'est tout, là. Après ça, j'ai un poêle en fonte extérieur pour faire un feu le soir chez eux. Mon numéro de téléphone, 418-547-4652. 418-547-4652. En vous remerciant.
9: Ah, je vous remercie. À vous également. Passez une bonne journée. Monsieur, Madame Simard, maintenant, bon midi.
30: Bonjour.
9: Bonjour.
30: Bon midi à vous aussi.
9: Merci.
30: Moi, j'ai 4 pneus d'été. Sont montés sur des mags. Le numéro est 185-55-R15. Puis je les vends, ben là, c'est à discuter avec le monsieur quand il vient te revoir, mais ils sont bons encore au moins pour deux étés. Fait que merci beaucoup, c'est ça. Moi, c'est Jocelyne. Appelez-moi au numéro 418-412-4100. 418-412-4100. Merci. Bonjour.
9: Merci. Bonne journée à vous, Mme Simard. 16-16, bon midi.
31: Oui, bon midi. Mon nom est Carole. Je vous appelle de Chicoutimi.
9: Allez-y.
31: Je recherche des pneus d'été. La grandeur 215-60R17. 215-60R17. Si vous voulez m'appeler au 581 490-1616. Je vous remercie.
9: Merci à vous également. Bonne journée. 56-45. Bon midi.
0: Oui, bonjour, Saint-Honoré.
9: Allez-y.
0: J'ai 4 nœuds d'été à vendre, 185-55R15, avec 8/32e d'usure, c'est-à-dire s'ils sont bons encore pour au moins 3 étés. Ils sont impeccables, $150. Me rejoindre, 418-290-5645, 290-5645. Merci, bonne journée.
9: Bonne journée à vous également. 53-15, bon midi.
1: Bon midi, moi je suis de la baie.
9: Oui, allez-y.
1: J'ai 4 pneus Michelin pour camionnette F-150, genre, là, des 2,75-65-18, encore aux trois quarts faciles, au 418-550-5315. 418-550-5315. Merci beaucoup.
9: Merci, bonne journée. J'ai 3 circuits disponibles, 88-82-92-50, 88-82-9250. Allons-y avec 57-49. Bon midi.
2: Oui, bonjour.
9: Bonjour, madame.
2: Oh, moi, j'ai un spa à vendre.
9: Oui.
2: Et on l'a acheté en 2020. Il était acheté neuf. Et puis, il mesure 4 pieds par 4 pieds. C'est pour 6 places. Il y a même une place incluant un lit avec la marche. C'est un couvercle acheté 2025 qui est neuf. On l'a changé l'année passée. La couleur, c'est noir charcoal. On peut le faire fonctionner sur le 110 et aussi sur le 220 si on veut. C'est un seul propriétaire. Il a toujours été hiverné par des professionnels. Fait que je suis pas inquiète. On l'a mis déjà en fonction. Il fonctionne tempête. Il est très, très propre. Il a toujours été mis sur un balcon, jamais sur le sol. Fait que, s'il vous plaît, me rappelez à 418-376-1754. 418-376-1754. Demandez José.
9: Merci beaucoup, madame.
2: Merci.
9: Bonne journée.
2: À vous aussi.
9: 81-20, c'est à vous.
3: Oui, bonjour.
9: Bonjour.
3: J'ai des roues trader à vendre, des 12 pouces, les rebelles sont flammes à nœuds, les rings sont nœuds. Ça va, c'est un trader, c'est de Saint-Roux. Après ça, j'aurais des escabeaux, c'est le temps des grands manœuvres, un escabeau 5 pieds puis une 6 pieds. Là.
9: Mm-hmm.
3: Puis après ça, j'aurais des rebelles 235-70-16 avec des rings, ça reste un fort des Connellings, mais Saint-Roux. 100 piastres sur les 4, ça. Après ça, j'aurais un poêle électrique, là, avec à combustion puis tout, là. Il est bien bon, l'électronique est échangée. Après ça, j'aurais une sécheuse aussi avant de passer 50 piastres, la sécheuse. Puis après ça, j'aurais des rebeurs 205-55-16. Nain 2.
9: D'accord.
3: C'est tout.
9: Et c'était sur quoi les pneus avant?
3: Ah, il y avait sa porte de Connellings fort. Là.
9: Excellent, parfait. Et à quel numéro
3: mais
9: on peut vous rejoindre?
3: C'est Saint-Roux.
9: Ah, du Saint-Roux, parfait.
3: C'est des roues chromées, ça.
9: Excellent. Et on peut vous rejoindre à quel numéro de téléphone deux fois, s'il vous plaît?
3: 581-447-8120. 581-447-8120.
9: Merci beaucoup.
3: Merci.
9: Bonne journée. Bonjour. Et voilà, 3 circuits, 2 disponibles, 88-82-92-50. Il nous reste 7 minutes avant de passer à la prochaine pause publicitaire. On va y aller avec M. Bouchard.
4: Oui, madame. Bonjour. J'ai toujours mon gilet des Canadiens. Il y en a un qui voulait l'avoir, ça était trop grand pour lui. Là. Il faisait 100 livres. Puis, un gilet, c'est un X-large. Là.
9: OK, oui.
4: Ouais. Puis là, au lieu de le vendre 100 piastres, je vais le vendre 80 piastres. Il est blanc, puis il est flambant, il est pas lettré. Là. Canadien, il est blanc. Puis après ça, les Astérix, là, échange à jette, puis... Acheter. Puis à 418-542-6452. 418-542-6452.
9: Merci beaucoup. Et voilà, ben oui, des astérisques. J'en avais quand j'étais jeune, mais j'ai plus ça, j'ai tout donné. Attendez, je m'en vais du côté du téléphone au 48-56. Bon midi.
5: Bon midi, bonjour. J'aurais un 4 roues CF Moto 2023 400cc. Il y a seulement 90 km, il est nul. Il est encore garanti 2 ans. Il est full équipe. Je le vendrais 5 300 au 418-696-4856. 418-696-4856. Merci.
9: Merci beaucoup. Bonne journée. Deux circuits de disponibles. Allez-y. Vous pouvez me téléphoner. On en prend. On n'est pas peureux. Il fait beau quand même à l'extérieur. Beau temps s'en vient. C'est le temps de faire le ménage. On veut faire de la place pour entrer peut-être un nouveau set de patio. Sait-on jamais. 42-97, bon midi.
6: Bonjour, M. Marc.
9: Bonjour.
6: Vous n'avez pas peur, c'est sûr que vous êtes sûr de ça. Hein?
9: Oui.
6: En tout cas, moi, je suis acheteur d'une toile qui va sur une balle sur Bering à 2 vents. Les bancs sont doubles.
9: Mm-hmm.
6: Je ne sais pas pourquoi, mais la mienne est disparue. S'il y avait quelqu'un qui serait vendeur de cette toile-là, qui pourrait m'appeler. Et d'autres choses aussi en même temps. J'ai toujours ma tondeuse Craftman, un moteur Stofforce, Bridgestone, un couteau 21 pouces déchiqueteur avec une réparation qui a été faite sur des mécaniciens renommés. Le prix de vente sur la tondeuse, c'est 450 $, toujours négociable. Mon numéro de téléphone, c'est 418-487-4297. 418-487-4297. Bonjour et merci.
9: Merci à vous également. On poursuit 4 minutes avant d'aller à la pause musicale. 2 circuits de disponibles. On va y aller avec Mme Tremblay.
7: Oui, bonjour.
9: Bonjour.
7: Je suis de Ville-de-la-Beige. J'ai encore mes pneus. J'ai 3 pneus d'été à vendre. C'est des Wrangler, des 265 R17. Il était sur un Colorado. J'ai 100 $, sont encore bons pour quelques années. Ensuite, j'ai une porte patio, 6 pieds avec la cale, j'avais 200 $ négociable. Appelé de la baie, 418-544-4443. 418-544-4443. Merci, bonne journée.
9: À vous également. Bonne journée. J'ai un numéro privé, donc si vous entendez un déclic à l'intérieur de votre téléphone, ça voudra dire que c'est à vous dans 3, 2, 1. Bon midi.
8: Oui, bonjour, Marc. J'ai un tapis exerciceur roulant, mais il est manuel.
9: Mm-hmm.
8: Je suis de Jonquière, en passant. Puis j'ai aussi des boîtes de carton à donner, là, suite à un déménagement. J'en ai environ 40. C'est pour donner. Fait que appelez-moi au 418-542-9816. 418-542-9816 de Jonquière. Merci, Marc.
9: Merci beaucoup. Bonne journée. J'ai 3 circuits disponibles, 88-82-92-50. Allons-y avec le 22-78. C'est à vous. Bon midi.
10: Bonjour. Moi, j'aurais 4 bons pneus d'été Pirelli Scorpion. Des 2,65-70-17 sur roue d'acier de Dodge Ram avec les valves TPMS. En excellente condition, à 350 $. Au 418-290-2278. 418-290-2278. Merci.
9: Merci beaucoup. 3 circuits disponibles toujours. 88-82-92-50. Monsieur ou Madame Savard, maintenant, bonjour. Monsieur ou Madame Savard.
11: Oui, bonjour.
9: Oui, bonjour.
11: Regardez, c'est pour... J'ai un auto à vendre.
9: Oui.
11: C'est un Mazda 2. L'année, c'est 2011. Il y a 103 000 kilomètres. Il est manuel. 1,5 cylindres. Le prix est à discuter avec l'acheteur. Mon numéro de téléphone, c'est le 418-542-2582. 418-542-2582. Merci.
9: Merci beaucoup. Toujours du côté du téléphone avec 3 circuits disponibles. Allons rejoindre M. Lapointe maintenant. Bon midi.
12: Bonjour, moi j'appelle de Jonquière.
9: Oui, allez-y.
12: J'ai toujours mon très beau set de chambre en rotin qui comprend un armoire à deux portes avec un tiroir dans le bas et trois tablettes ajustables à l'intérieur. C'est une hauteur de 60 et 14 pouces. J'ai également une commode, trois tiroirs, les dimensions 38 par 38 par 18 de profondeur. J'ai une coiffeuse avec tiroir et chaise, avec miroir, le tout d'une largeur de 40 pouces. Et j'ai, pour terminer, une table de nuit, une standard, 22 par 18 par 25. Tout ça est en couleur bois naturel, c'est-à-dire c'est pas bois blanc, c'est bois miel, si on veut. Tout est en excellent état. Il n'y a absolument rien de défectueux. Je l'annonçais 1300, je l'ai réduit à 1000$, un peu négociable. Puis comme habituellement, tous les gens qui viennent acheter des biens chez nous, le premier acheteur, il achète. C'est juste que j'ai pas eu de visiteurs.
9: Ah ben, on souhaite que vous allez en avoir.
12: J'espère. J'ai également des peintures et des tableaux, des peintures, il y en a plusieurs. Là, je ne les énumère pas. Que les gens sont intéressés à revenir. Les peintures, j'avais une peinture puis un pastel qui sont d'artistes régionaux. Mais les autres choses, il y en a une, c'était fait avec spatule. Fait que c'est toutes des choses que les gens pourront voir là, à notre résidence. Moi, on peut me rappeler au 418-542-53-75. 418-542-53-75. Merci.
9: Merci beaucoup. Bonne journée à vous. On va s'arrêter le temps d'une courte pause. J'ai trois circuits disponibles au 418-82-92-50, 418-82-92-50. Et au retour de la pause, on aura les détails météo, à savoir si Dame Nature sera aussi généreuse qu'aujourd'hui.
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9: Généralement, nuageux aujourd'hui, 13 degrés. De la pluie pour demain, ainsi que mercredi, des maximums qui vont varier entre 12 et 10. Jeudi, de la pluie également, maximum de 12, maximum de 10 vendredi. Et c'est de la pluie pour la fin de semaine prochaine. Mais bref, ça a le temps de changer encore, du moins ça l'espère. Avec un maximum de 11, bref, on est en 10, on va en profiter. Présentement, 10 degrés au Saguenay, 8 du côté du lac Saint-Jean.
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2: Toujours du côté du téléphone, mesdames et messieurs, on s'en va tout au haut de la pile avec le 3702. Bon midi à vous.
3: 3702, c'est bien ça?
2: Oui.
3: OK, bonjour, de Jonquière.
2: Allez-y.
3: J'ai une tondeuse Joadelé achetée chez Homard Depot, deux ans d'usure, 125 $. Une souffleuse à batterie pour l'hiver, là, de la marque Glenwood, 2 ans d'usure, 125 $. Laveuse à pression Simonaise, achetée chez Canon Tower, 2 ans d'usure, 125 $. Un fouet à gazon, acheté chez Canon Tower, 100 $ négociable. Et un souffleur à feuilles, acheté chez Canon Tower, 100 $ négociable. Si vous êtes intéressé, veuillez me rejoindre au 418-820-3702. Je répète, 418-820-3702. Merci.
2: Merci beaucoup. Bonne journée à vous. Okay. On poursuit toujours avec le 89-06. Bonjour à vous.
4: Oui, bonjour. Arrête, je suis de la baie.
2: Oui, allez-y.
4: J'ai 4 pneus avant. C'est des 205-65-R15. C'est des Pirelli. Ils sont dans l'état de neuf. Ça fait que mon numéro de téléphone, c'est 418-944-8906. 418-944-8906. Merci.
2: Merci beaucoup. Deux circuits disponibles, 88-82. 92-50. Monsieur, Madame Villeneuve, bon midi.
5: Oui, bonjour, ça va bien?
2: Oui, ça va bien, mon cher monsieur.
5: Oui, moi, j'ai des rampes de 4 roues avant.
2: Oui.
5: C'est 9 pouces de long par 8 pieds et demi de long. Après ça, j'ai encore mis de la serre électrique sur 110 puis 712 volts pour un auto, là.
2: Mm-hmm.
5: Avec le chargeur. Veuillez me téléphoner à 418-550-3352. Merci beaucoup, bonne journée.
2: Merci beaucoup, à vous également. G1433. Ben oui, on va y aller avec vous. Bonjour.
6: Oui, bonjour, monsieur. Je suis de Jonquière.
2: Oui, allez-y.
6: Je recherche des petites tables pliantes en bois, là, des petites tables là, qu'on a au salon, qu'on peut replier, là, des petites tables en bois.
2: Mm-hmm.
6: On peut me rejoindre au 418-542-1433. Merci.
2: Merci à vous. Bonne journée. 70-56, bon midi.
7: Oui, bonjour.
2: Oui.
7: De Jonquière. J'aurais 3 catalogues pour les doubles à vendre. Une bleue, une rose et une jaune. J'ai une table de salon en bois, 21x59. Et 2 causeuses en tissu à vendre, en très bon état. Me rejoindre à 418-548-7056. 418-548-7056. Merci.
2: Merci. 4 circuits. 4, si vous voulez en profiter. Il va nous rester environ 9 minutes. Ah oui, c'est ça. Environ 9 minutes avant la prochaine pause publicitaire. Alors, 88-82-92-50, 88-82-92-50. Allez, on s'accapare de ces quatre circuits-là. Et nous, on va les rejoindre, tiens, monsieur, madame Lavoie. Oui, monsieur, madame Lavoie, Étienne Lavoie.
8: Oui.
2: Oui, bonjour.
8: C'est moi. Bonjour,
2: bonjour madame.
8: Je ne voudrais pas annoncer quelque chose pour vendre. C'est parce que samedi, sur le stationnement de Place Saguenay, j'ai trouvé un veston de cuir pour moto. Vraiment un beau veston. Mmh. Alors, si jamais la personne m'écoute ou veut me téléphoner, il est noir, mais je ne dirai pas. Il y a 2-3 détails sur la froc et le nom de la fabrication. Alors, si la personne est intéressée, veuillez m'appeler au 418-812-0008.
2: Encore une fois?
8: 418-812-0008. Le veston, c'est un large.
2: Excellent. Merci beaucoup, ma chère madame.
8: Merci beaucoup. Bonne journée à vous.
2: Bonne journée. À savoir comment ça coûte une veste de moto... Je vais vous dire, ça coûte pas mal cher, alors j'aimerais bien ça que le propriétaire puisse arriver et le récupérer. Monsieur Dufour, maintenant, bonjour.
0: Oui, bonjour, Marc, ça va bien?
2: Ça va bien.
0: Oui, je vais en faire une autre tentative pour vendre le vélo là à mon monsieur.
2: Mm-hmm.
0: C'est un vélo qui est pliable, et couleur bleue, très, très propre. C'est un 6 vitesses que tu changes, là, il est monté en Shimano, puis tu changes ça en tournant les vitesses. Il est pas compliqué. Et puis, il a pas roulé beaucoup, les pneus, c'est neuf. Il est équipé, un petit pas de bagage, il y a des ailes. Mais c'est des petits vélos, là, qui, pour le camping, ça, ben, les snowbirds qui vont en Floride, là.
2: Oui.
0: Fait que ça prend pas beaucoup de place. Fait que, je l'avais annoncé au début à 125, mais je l'ai baissé à 100 $, puis, quelqu'un qui est sérieux, ça peut peut-être un petit peu négociable encore, mais pas beaucoup. Il n'y a pas grand marge. Fait que si personne n'est intéressé, puis ils veulent un beau petit vélo, il peut faire aussi pour adultes ou enfants, mais adultes, là, faut pas que le gars mesure plus que 5 pieds 5 et 6, là.
2: Oui, pas moyenne.
0: Un 6 pieds 4, il y aurait de la misère à pédaler, je pense. Là.
2: Oui.
0: OK, ben, fait que vous pouvez me rejoindre, parce que moi, je m'occupe de ce monsieur-là, fait que ça va passer par moi, puis j'irai vous le montrer. Fait que dans le 418-412-6707, 418-412-6707. Puis les personnes qui appellent, là, il y a des voix de tour, hein. Puis ils disent qu'ils viennent, puis ils viennent pas. Fait que c'est décevant un peu parce qu'on se met en stand-by, puis ils viennent pas.
2: Oui.
0: Fait que, tu sais, maintenant, c'était être faillé là, il faudrait qu'ils réfléchiraient un peu. Merci beaucoup.
2: Faudrait être honnête, oui, effectivement. Merci beaucoup, M. Dufour. Et voilà, j'ai Association D, je sais pas, j'ai pas de numéro de téléphone. Si vous entendez un déclic, vous allez, ça va être à vous dans 3, 2, 1. Bon midi.
9: Oui, bonjour.
2: Oui, bonjour.
9: J'ai 4 pneus d'été à vendre.
2: Oui.
9: Grandeur 2,45-40R20. L'usure, c'est à peu près 8,9-32e. Je fais ça 330 $. C'est seulement les roues, là. Seulement les pneus, pas les roues.
2: D'accord.
9: 581-882-0202. 581-882-0202. Merci, bonne journée.
2: Merci beaucoup, bonne journée. 0107 maintenant, bonjour, bon midi.
10: Oui, bonjour, dans Métabetchouane.
2: Oui, allez-y.
10: Oui, moi, je voudrais annoncer encore mon couteau à fileter là, pour le poisson. Là, dans oui. un book, il est affiché par un professionnel, aiguisé par un professionnel. Je m'en suis jamais servi. Je le ferais, c'est un couteau qui vaut 65-70 $. Moi, je le ferais une 40 $. Il est aiguisé tout. Ensuite, j'aurais encore mon casque là, de moto ou de scooter. Là, c'est un casque de Mark Helmut, médium. Il est très beau. Il a un full face. Il y a la vitre là, qui rabat, là, qui se rend par dans le casque, par en dedans. Là. Il n'a jamais été porté non plus. Alors, s'il y en a qui sont intéressés, bien vouloir appeler au 418-720-0107. 418-720-0107. Bonne journée ensoleillée à tout le monde.
2: Merci beaucoup. Ben oui, le soleil qui est là, on va le garder le plus longtemps possible. Allez, on continue à prendre des appels. 50-82, bon midi.
11: Oui, bonjour.
2: Oui.
11: Moi, j'aurais encore mon vélo électrique, flat bike. Après ça, j'ai une tondeuse qui est... Le carburateur est à changer, mais le reste, la carrosserie est bien bonne. Non, pas ça faire. Un souffleur à neige aussi. Lui, certainement, c'est la strap qui ne marche pas, mais il le fait pas cher. Puis après ça, un fouet à gaz, lui, il marche, il est en ordre. Puis après ça, quelques petits durements de garage. Là. Veuillez m'appeler à 581-250-5082.
2: 581-250-5082. Merci. Merci beaucoup. Bonne journée. 93-19 maintenant, bonjour.
12: Bonjour, M. Max, ça va bien?
2: Oui, ça va très bien.
12: Oui, j'ai deux sets de rubber d'été à vendre. J'en ai un set, c'est du 17 pouces, 2,35-65, 2,35-65-17. Après ça, j'en ai un autre des 16 pouces, 215-65, 16 pouces, 215-R65. Ensuite, j'ai mon horloge grand-père à clarion à vendre, elle mesure 5 pieds de hauteur, Puis ensuite de ça, j'ai une laveuse sécheuse à vendre en très bon état aussi. Ça fait que mon numéro de téléphone, c'est 418-815-939. 418-815-939. Bonjour et merci beaucoup et bonne journée.
2: Merci beaucoup à vous également. Trois circuits disponibles, 88-82-92-50. Il nous reste deux minutes avant de passer à la prochaine pause publicitaire. J'y vais avec le 86-33. Bon midi.
13: Bonjour.
2: Bonjour.
13: J'aurais un vélo électrique de couleur jaune et noir. J'aurais servi flambant neuf, n'a jamais roulé, de marque Promax, d'une valeur de 3 500 $ à 2 000 $ négociable. On peut me contacter au 418-944-8633. 418-944-8633. Bonne journée.
2: Merci beaucoup. À vous également. Quatre circuits disponibles, 88-82-92-50. Allons-y avec 13-91. Bon midi.
14: Oui, bonjour, ça va bien?
2: Oui, ça va bien.
14: Là, j'aurais quatre pneus d'été, flambant neuf, qui ont à peu près 200 km de roulée. C'est du 205-55R16. 205-55R16. Ça, j'aurais peut-être un Kia Soul 2010, 188 000 km. Absolument rien à faire, ultra propre. Je le fais 3005. C'est pas mal ça pour aujourd'hui.
2: Excellent. Et à quel numéro on peut vous rejoindre?
14: Le 581-668-1391. 581-668-1391. Ah, j'aurais un frigidaire et une chasseuse aussi à vendre 100 $ pour les deux.
2: OK, parfait. Et redites-moi une fois de plus votre numéro de téléphone. Ça a comme coupé un peu la dernière fois.
14: 581-668-1391.
2: Excellent, je vous remercie. Passez une belle journée.
14: Bonjour.
2: Au revoir. J'ai 5 circuits disponibles, 88-82-92-50. Réservez votre place, puisque dans quelques instants, après la pause publicitaire, on vous revient avec le dernier droit, le dernier bloc d'appel pour ce Radio Plus du 92.5, le premier de la semaine, en ce 4 mai 2026.
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2: Et oui, c'est le numéro de téléphone pour pouvoir nous rejoindre ici même au Radio Plus du 92.5. On ne sait jamais, si vous avez des choses du Lightning que vous voulez vendre, ben pourquoi pas. On fait référence bien sûr à la victoire du Canadien de Montréal hier, qui passe en deuxième ronde contre les Sabres de Buffalo. Ça sera pas évident. Moi hier, j'ai écouté un autre match de hockey. C'était une leçon de hockey. Ça jouait beaucoup. Et je pense qu'il y a des gens au Minnesota qui ont été soit contents ou soit pas contents. Un petit gain de 9-6 de

0: 9 minutes 30 à 15h30. L'adresse, ça va être le 2345 rue Saint-Dominique à Jonquière. Ça va être directement face au Jean Coutu. Ça va être bien indiqué. Alors, 2345 Saint-Dominique face au Jean Coutu, vente de garage, ce samedi 9 mai 2030 à 15h30.
1: Excellent. Juste en haut de la côte.
0: Juste en haut de la côte.
1: Excellent. Parfait. Je vous remercie. Merci beaucoup.
0: Ça fait plaisir.
1: Bonne journée. Alors, on poursuit, mesdames et messieurs, avec 4615. Bon midi.
2: Bonjour.
1: Bonjour.
2: Je me recherche, moi je suis d'Allemagne.
1: Oui.
2: Je me recherche 4-2 des 2-25-65-R17. 4 minutes de thé. Oui. Mon téléphone est 418-720-4615. 418-720-4615.
1: Excellent. Merci beaucoup.
2: Merci beaucoup. Bonjour.
1: Bonne journée. On s'en va du côté de Chambord, on va rejoindre James. Salut, James.
3: Ça va bien?
1: Oui.
3: Je suis content pour les Canadiens.
1: Hein?
3: Je suis content pour les Canadiens.
1: Ah, ben moi, je suis content pour Colorado.
3: Alors, j'avais mon porte-bonheur entre les mains.
1: Ma carte, ah, ben oui.
3: J'avais entre les mains.
1: Ben, je suis content pour les fans du Canadien qui ont enfin une belle série devant eux.
3: Ils n'ont pas eu de tir en deuxième, là, mais... Bon, c'est pas grave. Là, c'est un amateur de sport, là, que j'appelle. Là. On a le marché au plus, là.
1: Okay. Ouais.
3: Ouais, mais là, j'ai encore mes... la madame, elle m'a pas rappelé que moi, j'ai présentement, j'ai 3 boîtes de cartes d'hockey, puis j'ai des paquets aussi. J'étais pas de vendre pour des paquets d'hockey brochés, là. J'étais pas de vendre à ma vente de garage à la passée. Puis là, j'en ai 3 boîtes pleines. Ça, c'est des cartes mélangées. Plus, il y a à peu près 7-8 paquets. De à peu près une vingtaine, 34 par paquet. Ça, j'ai fait à peu près, mettons un 25$, je donne les 3 boîtes plus les 8 paquets. J'en ai à peu près pour 5, il y a à peu près pour 5 000, à peu près 3 à 4 000 cartes de hockey, à peu près pour 25 000.
1: Okay.
3: Pour 25$. Les 3 boîtes plus les paquets brochés.
1: Parfait.
3: Ça, c'est des cartes mélangées, un peu dead score, toutes les sortes. Au 418-342-6911, au 418 342-6911. Bonne journée, Marc.
1: Merci beaucoup, James. 70-32, c'est à vous. Bon midi.
4: Bon midi.
1: Oui.
4: J'appelle de Chicoutimi.
1: Allez-y.
4: À 418-812-7032. J'aurais une bicyclette pour dame à vendre d'un coût de 50$. J'ai un four micro-ondes, 50$. C'est ce que j'aurais à vendre aujourd'hui. À 418-812-7032.
1: Excellent, je vous remercie beaucoup, madame.
4: Merci, docteur.
1: Bonjour, dernier rappel de la journée, 97-56, c'est à vous.
5: Bonjour.
1: Bonjour.
5: J'appelle de Spécimé, j'ai encore mes 2 casques de Spider ou de moto, mais la marque Zox, un large, un X large, sont neufs. Je les vends 60$ chacun. Après ça, j'ai encore mes 4 pneus homologués 4 saisons. C'est, mais ils ne sont pas bons pour l'hiver, mais ils sont très bons pour l'été encore. C'est des 10 plis LT Yokohama 265-70-17. C'est des pneus de pick-up 1500. 581-490-97-56. 581-490-97-56. Merci beaucoup.
1: Merci beaucoup et merci à vous tous d'avoir appelé et d'avoir participé au Radio Puce du 92.5, le premier de cette semaine, en ce 4 mai 2026. Restez des nôtres, tout à l'heure, on aura les informations. Annick reprend le contrôle pour Simplement Bilodeau. On aura Dansons comme dans le temps avec Jello et Annick. On va parler certainement de la victoire du Canadien ce soir dans le vestiaire lorsqu'il va ouvrir avec Dominique ainsi que Michel. Dominique sera accompagné d'Ewick pour les informations. On parle, on fait du jase-jase. C'est toujours plaisant. Maxime Brossard sera là pour vous offrir le country de fin de soirée et également le volet grand public, première journée de 3 qui sera sur les ondes du 92.5 ce soir. On se retrouve demain à compter de midi pour un autre Radio Puce du 92.5. Marc-FM Vigneault qui tire sa révérence et qui vous dit à tous sur ce Bonne journée et FM tout le monde.
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12: Les nouvelles avec André Deschênes. Alors André, on débute tout de suite avec justement une belle campagne avec Jonquière Médic.
13: Jonquière Médic d'ailleurs qui va être en fait c'est la collecte dans les rues qui aura lieu ce jeudi 7 mai. Voilà, merci beaucoup. Collecte réalisée avec les effectifs de Jonquière Médic, plus des gens d'affaires qui vont participer. Et ce sera bien sûr en collaboration avec la présidence d'honneur de Jean-Philippe Michaud, qui est dans un directeur d'opération dans un magasin de vente de motos, entre autres des motos de grandes marques comme les motos Triumph, entre autres choses. Alors, c'est Jean-Philippe Michaud qui travaille chez ADG comme directeur des opérations, président d'honneur de cette campagne-là. Mais si la conférence de presse a été faite ce matin, c'est parce que on voulait annoncer que dorénavant, Jonquière Médic prend en... Jonquière Médic, voilà quel lapsus, mais on est dans à peu près dans le même temps de conférence de presse, là. Jonquière Médic qui a décidé de prendre en charge 400 patients vulnérables sans médecin de famille. Donc, le député Yannick Gagnon a annoncé ce matin conjointement avec le docteur Dominique Gagnon de Jonquière Médic et le président du CA de Jonquière Médic, Claude Hubert, que Jonquière Médic prend en charge 400 patients vulnérables. Ça veut dire des patients orphelins qui n'avaient pas de médecin de famille. Alors, on a sélectionné quelques-uns de ces patients-là sur le territoire du Saguenay et de Jonquière. Donc, on a décidé de donner un petit coup de pouce au système de santé. Et les médecins de Jonquière Médic vont s'occuper personnellement de ces 400 patients vulnérables. Mais la question qu'on a posée au docteur Dominique Gagnon, on lui a demandé, coudonc, des patients vulnérables, c'est quoi exactement? Alors, voici la réponse que nous a formulée le docteur Dominique Gagnon, qu'on peut entendre à l'instant.
14: Souvent, on va faire allusion à des personnes âgées qui ont de multiples pathologies. Hein? Ça va être des gens qui sont atteints de diabète avancé, des gens qui ont déjà eu des AVC, des gens qui sont en perte d'autonomie à domicile. Alors déjà, ces gens-là sont répertoriés selon une classification. Ils sont considérés comme vulnérables.
13: Alors, voilà, donc, du côté des faits divers maintenant d'aujourd'hui, le service de police de Saguenay annonce avoir procédé dans les derniers jours à l'arrestation de 3 suspects en lien avec des incendies de véhicules qui sont survenus vers le mois de mars sur le boulevard du Royaume à Chicoutimi. Le groupe d'intervention de violence en violence urbaine, une division du SPS, a procédé à cette arrestation de 2 hommes et une femme originaire de la région de Québec. Apparemment, en lien avec ces arrestations, 3 véhicules avaient été incendiés le 14 mars et 7 autres véhicule avait été incendié le 16 mars, 2 jours plus tard. Les arrestations ont été effectuées en collaboration avec le service de police de la ville de Québec. Les 3 individus font face à des chefs d'accusation d'incendie criminel et de possession d'objets incendiaires. Les 3 individus ont comparu d'ailleurs une première fois devant le tribunal et sont en attente de la suite des procédures judiciaires. Donc, on parle de Mme Chantal Dore-Gagnon, dans la trentaine, qui a été remise en liberté sous promesse de comparaître. On parle également de Steve Tanguay, dans la trentaine, qui demeure lui détenu pour la suite des procédures, et Rudy Lapointe-Goudreau a été remis en liberté sous promesse de comparaître. Maintenant, nous sommes le 4 mai aujourd'hui. 4 mai 1971, il y a 55 ans, une grande partie de la municipalité de Saint-Jean-Vianney s'engouffrait dans un vaste glissement de terrain survenu à 23 heures. Une quarantaine de maisons avaient sombré dans l'immense crevasse argileuse ainsi créée. La tragédie a finalement coûté la vie à 31 personnes, arrachant aussi à des centaines de familles leur résidence. On mentionne que 14 victimes n'ont d'ailleurs jamais été retrouvées. Le bilan aurait pu être plus lourd, n'eût été de la présentation du match de hockey du Canadien qui, ce soir-là, affrontait les Blackhawks de Chicago et a gardé réveillé plusieurs personnes. Donc, plusieurs personnes ont eu la vie sauve en raison de ce match de hockey-là. Il y a toujours Alain Blackburn, ex-résident de Saint-Jean-Vianney, qui fait visiter le site à de nombreuses personnes qui sont désireuses d'en savoir un peu plus sur l'histoire de la tragédie. On parle également d'une équipe de comédiens bénévoles qui s'était aussi inspirée de la tragédie pour créer un film en 2022 avec des personnages fictifs, mais avec des situations réelles. L'animateur du 92.5, Marc Vigneault, nous a parlé plus tôt aujourd'hui de ce film intitulé « Cette nuit-là », auquel il a participé, évoquant notamment son rôle dans ce film-là.
12: C'est un court-métrage, mais on dit un moyen-métrage de 35 minutes. Ça s'appelle « Cette nuit-là », avec des acteurs complètement bénévoles tournés avec des cellulaires. J'ai produit avec eux ce court-métrage-là. Il dure environ 2 ans et demi, presque 3 ans. Mais il y a tellement un travail de recherche avec les archives nationales. Moi, je suis le policier qui s'en allait à la retraite et qui était au courant un peu de ce qui s'avait passé. Les journées précédentes, il y avait eu un tremblement de terre sur la terre à Pitt-Tremblay. Et ensuite, il y avait des outils qui avaient disparu. Et tout ça, ils se demandaient c'était quoi.
13: Ben oui, les outils étaient rentrés dans la terre, ils étaient disparus, personne n'a retrouvé les outils, puis quelques jours plus tard, il y a eu le glissement de terre.
12: Il y a eu ce glissement-là.
13: Rappelons que le film Cette nuit-là, d'ailleurs, si ça vous intéresse, c'est très bien fait, j'ai regardé un peu tantôt, c'est une reconstitution d'époque. Il est disponible sur YouTube, Cette nuit-là. Et mentionnons que pour rendre hommage aux disparus de Saint-Jean-Vianney, ben, il y a un monument qui rend hommage aux 31 personnes décédées. Celui-là est situé non loin du cimetière de Chibcha, sur la route qui mène au cimetière. Et il y a aussi le centre d'interprétation qui a été aménagé au centre multiservice de Chibcha, une initiative d'ailleurs de Rolande Lavoie qu'on salue à tout hasard si elle est à l'écoute ce midi. Voilà pour les nouvelles. 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
15: Bonjour, bienvenue à l'émission Simplement Bilodeau. C'est la dernière partie de ce lundi 4 mai et dans moins d'une heure, ben, on va aller rejoindre Jello pour l'émission Dansons comme dans le temps. On va en profiter pour passer un bon moment en ce beau lundi. C'est quand même ensoleillé, ça s'est réchauffé, là. C'est plus agréable. Ce matin, c'était pas chaud. Il y avait même de la givre dans les vitres de nos voitures, dans nos pare-brises. Mais là, ça s'est calmé un peu. Fait qu'on va en profiter. On va y aller tout de suite en musique avec Sheryl Crow. On y va avec Elsa, avec Richard Séguin et plusieurs autres.

T'en vas pas. Elsa, il est 13h11. Si vous allez à Paris, vous allez peut-être pouvoir visiter la maison de Serge Gainsbourg. C'est des appartements qui sont comme des musées. Geneviève Borne se rappelle du 2 mars 1991, parce qu'elle avait 23 ans. Elle était en voyage à Paris. Elle était sortie danser avec des amis. Puis, elle savait pas que ça allait marquer l'histoire, cette soirée du 2 mars 1991, parce que quand elle est sortie des bars, ben là, la rumeur arrivait rapidement. Gainsbourg est mort, tous rue de Verneuil. Donc, elle a couru avec la foule vers Saint-Germain-des-Prés pour une veillée funèbre spontanée devant sa maison. Il y en avait qui entonnaient des airs de Serge Gainsbourg. D'autres pleuraient, se lamentaient. Gainsbourg, quelle connerie t'as faite encore? Fait qu'elle se souvient de ça. Elle est retournée. Puis, tu sais, elle parle des voitures qui arrivaient puis qui déposaient des proches. Elle imaginait comment c'était fait à l'intérieur, mais elle savait pas trop. Et puis là, en janvier 2026, 35 ans plus tard, elle a traversé avec moi le mythique mur de graffiti pour entrer dans la maison de Gainsbourg, devenue musée officiel en 2024. Et elle y est restée pendant un petit bout parce qu'elle savait que c'est là où il a laissé son dernier souffle. C'est un sanctuaire intact, un véritable écrin à la mémoire de celui qui y a vécu pendant une vingtaine d'années. Si vous voulez voir l'article, c'est dans la presse, dans la section voyage. On voit des images. Puis elle dit, je le confirme, les murs sont noirs. Ils sont couverts de feu, ce qui rend l'endroit intime, gothique et silencieux. Elle parle de sa grande salle de musique qui semble résonner encore de toute la créativité de l'alchimiste de la chanson française. Et puis elle remarque qu'il y avait l'âme d'un collectionneur. Il y avait beaucoup d'encadrements, de tableaux, d'objets hétéroclites indiquant que cette maison a toujours été un musée, finalement. Elle voit dans sa garde-robe le même jeans en plusieurs exemplaires, quelques chemises identiques, ses chaussures blanches favorites. Donc, lui, il avait trouvé son uniforme, sa bouteille de parfum, son rasoir, son dentifrice. C'est comme figé dans le temps. C'est Charlotte Gainsbourg qui lui fait visiter l'appartement, en fait. Et puis, elle approche de la chambre où l'actrice a trouvé son père sans vie dans cette nuit de 1991. Et elle raconte qu'en se couchant près de sa dépouille dans le lit, parce que c'est elle qui l'a trouvé, quand tu trouves ton père, c'est assez assez traumatisant, elle entendait les clameurs de la rue, elle entendait les gens chanter à l'extérieur. Donc, c'est un bel article. Elle parle aussi de Boris Vian, parce que elle aime beaucoup Boris Vian, puis on peut visiter aussi son appartement. Fait que si vous voulez lire l'article, à vous de le faire. Couleur café, Serge Gainsbourg.

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Il y a un prototype de la maison du futur dans la presse, et puis c'est pas ce qu'on en pense. Hein. C'est des maisons qui sont plus simples, sont moins dispendieux, avec des matériaux plus écologiques, c'est certifié, puis je trouve ça intéressant. C'est toutes des maisons qui se ressemblent, par exemple, pour avoir le terrain. Quand même que je vous décrirais ça, je pense que c'est une approche plus épurée là dans les grandes lignes de la maison. Mais il y a beaucoup de monde qui vont pouvoir se procurer ces maisons-là. Si vous voulez aller voir le genre de maison, ça peut être intéressant. Ça s'appelle Quatre Bases, c'est des idées. Alors, on n'aura plus les grosses maisons qu'on avait avant avec je ne sais pas combien de pièces dont on n'a pas besoin et tout ça. Là. On essaie de faire ça autrement.

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Il est 13h52. Il y a une chronique qui va commencer mercredi matin à 9h35. C'est avec Laurie Dupont. Je ne sais pas si vous lisez le Elle Québec, le magazine Véro, mais Laurie, elle est souvent dans ces magazines-là. Ça fait 18 ans qu'elle est chef de contenu culturel du côté du Elle Québec et du magazine Véro. C'est une fille qui a beaucoup, beaucoup, beaucoup d'expérience. Elle se promène dans les coulisses. On peut échanger de A à Z avec elle. Fait que ça va être le fun. On a fait pendant des années une chronique avec Sophie Benfort, qui est l'éditrice. Sophie, maintenant, est très, très, très occupée, très

0: sollicité. On le fait avec Alice également. Ça, c'était intergénérationnel. C'est vraiment plaisant avec Alice. Mais là, elle terminait l'école. Il y avait des projets de voyage. Il y avait toutes sortes de choses. Donc, Laurie prend la relève, Laurie Dupont, avec moi pour continuer la saison, puis probablement en septembre également. Fait que c'est bien plaisant. Vous savez qu'à la une, c'est Lou Adrienne Cassidy qui s'en vient le 2 juillet à la noce. Elle fait un beau shooting photo, une belle entrevue. Puis on parle de plein de sujets. Saviez-vous que la cigarette revenait à la mode, vous autres? J'étais très découragée de ça. On va en parler, entre autres. On va parler de prendre sa place aussi. C'est quoi prendre sa place? Puis une belle histoire, une chroniqueuse, en fait, c'est une journaliste sportive qui a accroché ses patins, c'est le cas de le dire, parce qu'elle n'était plus capable dans le vestiaire avec les gars au Centre Bell. Et puis, elle a repris espoir, puis est revenue au Centre Bell alors qu'elle s'était jurée de jamais remettre les pieds là. On vous explique pourquoi. On va le faire à 9h35, mercredi.
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0: Les nouvelles avec André Deschênes. André, on a appris une bonne nouvelle pour Jonquière Médic ce matin.
5: Effectivement, Jonquière Médic qui accepte de prendre en charge 400 patients vulnérables qui n'ont pas de médecin de famille sur le territoire. Le député de Jonquière, Yannick Gagnon, a rendu le tout officiel ce matin dans une conférence de presse où il était en compagnie du médecin de Jonquière Médic, un des médecins du moins, Dominique Gagnon, du président du CA de Jonquière Médic, Claude Hubert. Les médecins de Jonquière Médic ont donc décidé de venir épauler leurs collègues de 2GBF qui groupe environ 54 médecins, afin simplement d'abaisser la liste de patients en attente d'obtenir un médecin de famille sur le territoire jonquierois. Et quand on parle de patients vulnérables qu'on va prendre en charge, donc 400 patients vulnérables, de quelle sorte de patients s'agit-il exactement? On a posé la question au docteur Dominique Gagnon. Voici sa réponse.
6: Souvent, on va faire allusion à des personnes âgées qui ont de multiples pathologies. Hein? Ça va être des gens qui sont atteints de diabète avancé, des gens qui ont déjà eu des AVC, des gens qui sont en perte d'autonomie à domicile. Alors déjà, ces gens-là sont répertoriés selon une classification. Ils sont considérés comme vulnérables.
5: Alors, le fait que des médecins de Jonquière Médic iront voir des patients là, déjà de façon déterminée, est-ce que ça va enlever de la place aux gens qui espèrent toujours une place quand ils appellent à Jonquière Médic le matin, déjà là que c'est pas facile d'avoir la ligne ou encore d'avoir le site web, ben Dominique Gagnon dit non, écoutez, ça représente quand même qu'une simple partie de la clientèle de Jonquière Médic. Donc voici la réponse de Dominique Gagnon.
6: La prise en charge de 400 patients représente moins de 10 % de nos activités médicales. C'est un premier pas. Mais oubliez pas que ces gens-là, c'est quand même des gens de la population. Hein. C'est pas des gens à part. Là. C'est des gens qui vivent aussi à Jonquière. Alors, c'est en ce sens-là là, qu'on va collaborer.
5: Le docteur Gagnon a parlé également en conférence de presse de la fameuse réforme Barrette qui a fait mal en 2016, 2015, 2016, 2018. Yannick Gagnon il a fait allusion aussi, mais la vérité véritable question qui ne se pose presque pas en conférence de presse. J'ai dit, tiens, m'en poser, moi. Parce que Dominique Gagnon faisait comme louvoyer un peu, puis techniquement, politiquement, il voulait pas se mettre dans les pieds d'un plat. On le comprend. Donc, j'ai posé la question à Yannick Gagnon. J'ai dit, Monsieur Gagnon, député de Jonquière, ça fait des années que Jonquière Médic cherche à obtenir la reconnaissance officielle du gouvernement comme organisme essentiel pour la population. Ça fait des années, les gouvernements se sont succédés. Les libéraux, les péquistes, maintenant les caquistes sont là. Il n'y a toujours pas de reconnaissance officielle de Jonquière Médic par le ministère de la Santé. On a posé la question à Yannick Gagnon. Voici sa réponse.
7: C'est un de mes engagements, pourquoi je suis dans la vie politique. C'est qu'on a une fierté collectivement qui existe depuis 44 ans, qui s'appelle Jonquière Médic. Dans la campagne de financement année 1 de Jonquière Médic, on a eu un don de 50 000 de Christian Dubé. Dans l'année 2 de Jonquière Médic, on a eu un don du ministre de la Santé.
5: Oui, mais sans avoir de reconnaissance officielle, M. Gagnon.
7: Je pense que l'enjeu, c'est vraiment, puis une volonté de mon gouvernement, c'est vraiment la négociation qui a lieu en ce moment avec les soins à domicile. Si on sort de cette négociation-là avec une bonne entente, en lien avec la rémunération du soin à domicile, moi, je pense qu'on va pouvoir dire que maintenant, Jonquière Médic a la pérennité.
5: Ceux qui pensent que Yannick Gagnon va affronter Jimmy Bouchard lors de la campagne électorale du 5 octobre prochain à Jonquière, pas sûr. Pas sûr. C'est pas sûr du tout.
0: OK, parce ben c'est que, ça. Je suis surprise.
5: Parce que dans les propos de Yannick Gagnon, si vous savez lire entre les lignes, je vais vous faire entendre l'extrait, là, tout va dépendre, bon, de sa famille immédiate, voir s'il revient pour un autre mandat, oui, on peut comprendre, de sa famille politique également, son bureau de comté. Mais ça va dépendre surtout, surtout, d'une rencontre qu'il va avoir prochainement avec la première ministre Christine Fréchette.
0: Madame Fréchette, oui.
5: Parce que là, on se rappelle que Yannick n'a pas appuyé Christine Fréchette lors de la dernière campagne
0: non,
5: à la chefferie.
0: Bernard Drainville.
5: Fait que déjà là, en partant, tu pars avec une prise en moins, selon moi. Mais, écoute, des fois dans la vie, en politique, il faut que tu fasses abstraction de certaines choses. Donc, est-ce que Christine Fréchette serait capable, éventuellement, si la CAQ est réélue au mois d'octobre, serait capable de faire abstraction si Yannick Gagnon est réélu aussi?
0: Bien là, écoute, Bernard Drainville est au pouvoir, là, quand même.
5: C'est Christine Fréchette. Ouais, ben,
0: oui, bien, c'est-à-dire qu'elle a quand même
5: donné, d'importantes responsabilités. Ben oui. Mais tu sais, des fois, en politique, tu dis « Ah, oh, mon tabarouette, tu ne m'as pas appuyé la dernière fois. Est-ce que Jonquière pourrait être pénalisé? » C'est pour ça que là, il va y avoir une rencontre entre Christine Fréchette et Yannick Gagnon. Puis à partir de cette rencontre-là, selon moi, c'est là que Yannick Gagnon va décider si oui ou non il revient comme candidat pour la CAQ dans Jonquière pour la prochaine élection. Écoutez bien de la façon qu'il dit, c'est ça que ça veut dire.
7: J'aurai une rencontre avec elle là, très prochainement. On vient de changer de chef. Je pense que c'est totalement mature, ma population, que j'aille m'asseoir avec Christine. De Christine, voici ma vision. Est-ce qu'on est capable d'y adhérer? Puis ça, ben, j'ai pas encore cette réponse-là. Je veux m'asseoir avec elle parce que j'ai des idées bien précises en tête où je m'entretiens avec la première ministre pour m'assurer que je suis capable de livrer puis que ma boss me suit dans mes idées et quelques folies.
5: Il n'est pas question qu'il change de couleur. Il n'est pas question qu'il devienne indépendant ni Québec solidaire. Pour lui, le meilleur véhicule, c'est la CAQ. Il l'a dit ce matin. Alors, on verra quelle sera sa décision. Pour les nouvelles, ckag.org dans l'onglet Journal Radio 92.
0: Merci, André.
5: Merci.
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0: Jello.
1: Non, là c'est là.
0: Jello.
1: Tout mêlé.
0: Ben non, je suis pas mêlé. Voyons donc.
1: Mais oui, t'es mêlé.
0: Comment
1: mais
0: ça? Bon, on commence de travers aujourd'hui.
1: Bon début de semaine,
0: merci.
1: Tout le monde. On est
0: salut.
1: Content d'être là. Hey, cette fois-là, c'est quelle sorte de week-end que t'as passé, toi?
0: Qu'est-ce que j'ai fait? Ben, je suis allée voir Mario Vézina.
1: Ah, OK.
0: Avec maman.
1: Bon.
0: Pour un spectacle. Bon, c'est quand même super. Bien. Je suis quand même zen.
1: Ben oui, oui, très zen. Non, c'est parce que vu que tu as manqué du commencement, je me demandais quelle sorte de.
0: Non, mais je voulais te faire peur.
1: Ouais, ben.
0: C'est mon intention.
1: Peur. J'ai confiance en toi, il n'y a aucun problème là-dessus. Moi, je suis raqué ma fin de semaine.
0: T'as mal partout?
1: Oui, mal partout.
0: Coudonc, tu dors pas, toi, la nuit? Qu'est-ce qui se passe, ta vie?
1: Je sais pas, là.
0: Bon, il veut pas tout me dire.
1: Ben non, mais quand même, il faut pas que tu saches. Ma vie au complet, là, t'en sais pas mal de choses. T'en sais même peut-être trop.
0: Bon.
1: Je vais arrêter ça un peu.
0: Ouais, c'est ça.
1: Mais... As-tu écouté la TV hier? As-tu écouté Révolution?
0: Non, pas petit. Quand j'ai vu que c'était Révolution, je me suis dit, il va en parler demain, c'est sûr. Mais je suis vraiment en retard. Alors, j'ai écouté en direct de l'univers de Ginette Renault hier. Fait qu'imagine-toi. Imagine-toi.
1: Ouais.
0: Hein?
1: Un instant, je suis à la radio. Je vous reviens dans quelques instants. Merci beaucoup, madame. Ouais, c'est ça, parce que j'ai écouté ça hier, la Révolution. Il va y avoir au moins 2 à 3 pièces qui vont jouer dans l'émission aujourd'hui. Que ça... Mais la première, quand tu dis la petite fille était jeune, je pense qu'elle avait 11 ans ou 12 ans, elle dansait pas à peu près. Mm-hmm. Puis danser sur une pièce... Non, hein, non, c'était pas elle, c'était un autre couple. Hey, là, je suis tout mêlé, là. Mais Ne me quitte pas de Nina Simone. Ouais, c'est un couple, c'est deux filles qui dansaient là-dessus, c'était vraiment bon. En 1965, c'est la chanson de Jacques Brel qui a rendu quand même très, très, très populaire en France, Nina Simone. Et à toutes les fois qu'elle chantait ça, elle pleurait. Mais la version.
2: Ne me quitte pas.
1: Waouh!

0: Si tu me le demandes comme ça, je ne te quitterai jamais.
1: Hey, t'as-tu vu la version de ça, toi?
0: Oh, que c'est beau, que c'est hey, beau.
1: Tu vois l'image tout de suite des gens qui dansent là-dessus. Là, c'est vraiment... non, c'était vraiment quelque chose. Tu sais que Nina Simone, elle est disparue. Ben, disparition, ça veut dire qu'elle était décédée le 21 avril 2003. Et la prochaine, écoute, c'est encore... ça fait bien l'émission, là, je trouve, Évasion. Et Révolution, moi, je trouve des chansons, les fausses volontaires, j'ai pas mis... La prochaine, ils ont dansé là-dessus aussi, « Je t'aimais, je t'aime, je t'aimerai » de Francis Cabrel. En 1994, sur l'album « Samedi soir sur la terre », extrait de son 8e album, il a vendu plus de 4 millions d'exemplaires de ce grand succès-là et de cet album-là incroyable. « Rumba » de Francis Cabrel.

0: Mais tu te après-midi pour venir manger une petite crème molle à Alma, là.
1: Ben oui, il y a du beau soleil.
0: Scutimi Labbé, là. Venez faire un tour aujourd'hui en vous promenant en écoutant Dans ce qu'on entend. Hey, tu sais, Annick, j'ai mis une photo hier parce que vu qu'on était dans les éliminatoires et c'était le 7e match des Canadiens qui ont gagné hier, j'ai dû m'en mettre une photo des anciens Canadiens et on a eu quelques réponses, mais tu feras attention, il y en a un qui a marqué qui n'a pas marqué une belle réponse. Du négatif, on n'en veut pas dans notre
1: Attention, ben oui, je vais regarder ça.
0: Oui. Les as-tu des réponses?
1: Oui, je les ai.
0: Oui, OK, vas-y.
1: Il y a Fabien Aymon, il dit Guy Lapointe, Guy Lafleur, Yvan Cournoyer. Léon Aubin, il dit Jacques Lemaire, Mary Wilson et Émile Bouchard. Écoute, je n'ai même pas regardé.
0: Non, parce qu'il ressemble à Émile Bouchard.
1: OK, écoute, regarde. Serge Girard, trop facile, Jello. Je regarde voir c'est qui a écrit quelque chose qui n'a pas de rapport.
0: Non, c'est en fin de tout. Là.
1: OK, Gaétan Drapeau, il dit Lafleur Cournoyer, Monsieur Pointu Savard.
0: Monsieur Pointu.
1: Sylvie Lalancette, Guy Lapointe, Guy Lafleur et mon joueur préféré, Yvan Cournoyer. Bonne fin d'après-midi à vous deux ainsi qu'à vos auditeurs. Manon Julien, Guy Lapointe, Guy Lafleur, Yvan Cournoyer. Stéphane Fortin, Guy Lapointe, Guy Lafleur, Yvan Cournoyer, légende de la Sainte-Flanelle, Pierre Lefrançois, Lafleur, Lapointe et Cournoyer, c'était le bon temps. J'aurai l'occasion, évidemment, de te partager les autres réponses tout à l'heure.
0: Au retour, si j'avais un char.
1: Oui. Si j'avais un char, tu viendrais me chercher.
0: Ben, c'est ça, justement, ce que je voulais dire, mais tu me l'as enlevé de la bouche.
1: Eh oui, comme d'habitude.
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0: Ben oui, Stéphane Faulkner, en 1978, sur l'album Cassonade, premier album solo, et il a lancé sa carrière avec sa pièce-là. Il a amorcé, sa carrière à côté de Plume La Traverse. Il était avec Plume, lui.
1: Oui, ben oui, c'est sûr, ouais. C'est sûr.
0: Si j'avais un char, on y va, Foxtrot.
1: J'espère que c'est Steven qui conduit.
0: Ouais, c'est pas plus. T'as pas confiance en
1: plus. C'est pas mieux. Non.
0: Mais pas confiance en toi quand tu conduis aussi.
1: Mais moi, je suis pas en état.

0: contente, je te l'ai dit, là. Avec
1: oui,
0: toi, Marjolaine.
1: Ben oui, je t'ai entendu.
0: Pourquoi c'est-tu parce que Plume il a déjà pété des ballons? Tu disais ça ou quoi, non?
1: Ben oui, non, ben c'est parce qu'il prend sa Jonquière, ouais. Les caisses de 24. Ah, ouais, bon, je me disais, coudonc, je pense que.
0: Il faisait boire le monde pendant les spectacles.
1: Oui, il était gorlot un peu. Mais ouais. Steven Faulkner probablement aussi. Finalement, je vais embarquer avec toi. T'es quand même assez. Tu bois pas trop. Tu bois pas trop.
0: Moi, je bois pas. Quand je prends le volant, je ne prends pas la. Je ne prends pas la boisson. Je veux dire, quand j'ai pris la boisson, je ne prends pas le volant. C'est ça.
1: Parce que je vais te chicaner.
0: Oui, c'est ça. Bossa Nova, Save the Last Dance for Me de Drifters en 1962, parce que c'est pas Michael Bublé qui avait sorti ça dans le temps, parce que Michael Bublé l'a repris, lui, en 2005. Et c'est écrit par Marshman. Et ça veut dire garde-moi la dernière danse pour toi. On n'est pas fini. On va commencer notre émission.
1: Ah oui. Mais la dernière, c'est toujours.

0: Angélique.
1: Comme toi.
0: C'est pas Angelo, c'est Angélique.
1: Angélique.
0: Ben oui, Christian Vidal.
1: Un Angelo Angélique.
0: Ben oui, une belle cha-cha, ça, c'est...
2: Angélique! T'es décollerait aujourd'hui.
1: Ben oui, je ne sais pas ce que j'ai. J'ai de l'énergie.
2: Tu veux plus m'entendre parler?
1: Non,
2: c'est correct.

0: Bon, écoute, je vais te laisser présenter ta chanson.
1: J'ai peur, là.
0: Écoute, garde, j'ai les deux. Oui, c'est ça. J'ai les deux pieds, les deux okay. mains ailleurs.
1: À l'air?
0: Non, pas à l'air, mais ailleurs.
1: Oui, c'est ça.
0: Pas sur le bouton.
1: En fait, la pièce qu'on vient d'entendre, ça a même été un grand succès pour lui, Christian Vidal, et il a vendu à près de 1 million d'exemplaires de cette pièce-là. Triple Swing, A Little to You, Shakin' Stevens, 1984. J'ai pas fini. Une lettre pour toi, que ça veut dire? Son vrai nom. On a passé tout un week-end, nous autres. Hein? Michael Barrette. C'est ça qu'on fait ici bon aujourd'hui, nous autres.
0: Je ne sais pas. On retourne en maison.
1: Ah ouais, je m'en vais me coucher. Salut.
0: Shaking Stevens, A Letter to You.

0: Au retour, il te reste encore quelques réponses pour les photos de joueurs de hockey qu'on a mis sur la page de Danseur.
1: Oui. Ça s'en vient.
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0: Bon lundi, tout le monde, fait soleil, c'est le fun. Il doit faire à peu près de quoi? 10-12 degrés peut-être aujourd'hui. Ouais.
1: Mm-hmm. Ouais. Mais non, mais il fait beau, là.
0: Oui, il fait beau, c'est le fun.
1: Il fait très
0: profitez-en, il va de la pluie demain. Bon.
1: T'es pas obligé de le dire. Mais en même temps, si vous voulez une crème molle.
0: Ouais.
1: Puis vous la mangez au soleil et non pas sous la pluie, c'est peut-être le moment de le faire.
0: On y va pour un petit rock'n'roll. Voici Bad Moon Rising qui veut. Hein, qui écoute avec CCI. 1969, l'album Green River.
1: Absolument.
0: Une
1: et après.
0: Par John Fogerty.
1: Et après, je vous passe les commentaires.
0: Trois semaines numéro un, cette pièce-là, ma fille.
1: Oh, Bad Moon Rising.
0: Oui. Olé!

0: Oui, il nous restait des réponses pour le
1: Oui, absolument. Okay. Oui, il y a Suzanne Girard, elle a répondu « La Fleur, La Pointe et Cournoyer, bien sûr, mes favoris du hockey. » Même réponse du côté d'Henri-Denis Penneau. Francine Godin a dit « Oh que oui, Guy Lafleur, Guy Lapointe et Yvan Cournoyer, good, good, les Canadiens. Guy Lapointe dit pointu, Guy Lafleur dit le démon blond et Yvan Cournoyer dit le road runner. » Alors toi, ils doivent avoir gagné autour de 20 coupes Stanley, des vrais. Lise Lévesque a dit « La Fleur, La Pointe et Cournoyer, bonne émission, mes sportifs. » Henriette Lagacé, non, je n'ai jamais aimé le hockey, mais je suis sûre que vous allez nous faire rire demain. C'est ce qu'on va faire. Donc, merci beaucoup pour toutes vos réponses. Et oui. On poursuit cette belle émission.
0: Aujourd'hui, oui. Ouais, aujourd'hui, ça va être où suis-je? Je suis en train de... Je travaille là-dessus présentement là, pour trouver la photo. Où suis-je aujourd'hui?
1: D'après moi, tu es dans ton magasin.
0: Oui, au 1275 Avenue du Pont Sud-Allemand. Hop, il y a du monde à Crémerie. Hop! Oh! Et Joe McKenzie, Vicky Landros, 1972, elle est née en 1952. Oui, j'arrive, 73 ans. T'es prête de la Grèce. Grecque, chanteuse grecque.

0: veux pas savoir comme je peux t'aimer, Jello.
1: Et que oui, je le sais, je le sais, je le sais.
0: Il se trouve, hein?
1: Ouais, là, on va aller du côté pause et au retour, parce qu'on va avoir une autre belle toune de danse de Lincoln Country, mais avec un chanteur anglophone.
0: Oh, ça s'en vient.
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0: Ouais.
1: Parce que j'avais pas ouvert mon micro du Jello Music, j'étais rendu dans le crémé. Pour ça que le premier coup, j'ai pas dit à rien. Je vous l'avais pas entendu. C'est pas ça. Hey, on a une nouvelle auditrice qui est en train de nous écouter. Elle est venue chercher un petit cornet sucre avec une boule de gelato puis une boule de.
0: Une boule.
1: De sorbet.
0: De sorbet.
1: Fraise et chocolat. Hey, les deux ensemble, ça fait un beau mariage, ça, là, mm-hmm. Dans un petit cornet sucre. Si jamais ça vous tente, vous faites comme elle. Venez au 1275 à la crèmerie aux écarts. La prochaine?
0: La prochaine.
1: Ça veut dire raison de rester. Raison de rester. Reason to stay. Et c'est Brett Young en 2018 sur l'album Ticato. Et il est né en mars 1981. Il a 45 ans. Il vient de Anaheim, en Californie. Voici la danse de Lincoln Country, Cowboy.

0: Oh, garde dans ça, on vient d'avoir un message, toi.
1: Oh, garde un beau message.
0: Ben oui, garde dans ça,
1: Qui c'est? Un homme ou une femme?
0: Qui envoie des messages le lundi, là? Hein?
1: C'est pas Lucie parce qu'elle, elle est libre non, seulement le vendredi.
0: Le vendredi, oui. Ouais, ça veut dire c'est pas Lucie,
1: oui,
0: c'est non,
1: c'est Christiane. C'est Christine.
0: Oui, c'est
1: ouais, ça.
0: C'est ça, la coiffeuse. Wow, belle photo des Canadiens anciens, mais le mieux, c'était Guy Lafleur. J'avais tapissé deux murs de ma chambre avec sa face poster dans les magazines illustrés dans le temps. Il y avait ça des fois dans les revues, là, de la page centrale.
1: Ben oui, ben oui.
0: Elle avait tapissé sa chambre avec ça.
1: C'est bon.
0: Elle l'aimait-tu, tu penses qu'elle l'aimait? La prochaine, tu savais-tu que cette pièce-là, Eye of the Dagger de Survivor en 1982, c'était le thème du film de Rocky III. Et le gérant, le réalisateur, l'acteur, il avait demandé à Quinn pour prendre la pièce Another One Bit on the Dust et Quinn a refusé.
1: Ah!
0: Et il s'est viré envers Survivor pour faire cette pièce-là, Eye of the Dagger. C'est juste beaucoup meilleur pour le film, c'est sûr. Hein? Ben, tu tourneras qu'après-midi avec ce beau soleil, on va baisser la vitre pour monter le son. Puis on va mettre du Survivor.
1: On est parti.
0: Rocky.
1: On aime ça.
0: Andréane.
1: Oui. Annick, Jello. Annick.
0: Oh, Annick.

0: préparé mes photos pour Où suis-je?
1: Où tu es?
0: On fait voyager. Où suis-je? Tu vois, ça va être beau. Ça va être beau. Ça va vraiment beau. T'as pas le droit de parler.
1: OK, j'ai pas le droit de parler parce que ça se peut que je sache où t'as peur.
0: Ouais, c'est ça, des fois, avec toi.
1: Des fois, ben oui,
0: c'est ça.
1: Tu parles
0: trop vite.
1: Oui, je le sais. Et Seigneur.
0: T'as toujours hâte de deviner mes affaires.
1: C'est long.
0: Oui, oui. Hier, oui, dans l'émission Révolution, ben oui, j'ai entendu cette tune-là. J'ai dit, ah, oh, c'est bien bon ça, Black Box, Twine Up, qui veut dire lancez-vous. C'est l'album de Will, groupe italien, 35e quand même rang dans la meilleure chanson dance de tous les temps. Ça veut dire que ça doit être bon. D'après toi?
1: D'après moi? Oui!
0: Yeah!
1: Oh! Hey, on s'en va tout le monde sur la piste de danse, sur le plancher du salon, de la cuisine, dans le bureau, partout! Woo!

0: On va actualiser pour voir s'il a mis sa photo.
1: Hey, écoute...
0: Non, je vois encore des framboises. T'as pas mis ta photo encore?
1: Ben, il est quelle heure?
0: Là, il est 15h pile.
1: Je suis en train de servir Claudia qui est venue chercher une bonne crème molle moyenne à vanille, trempée dans le chocolat noir, 70%. Elle piquait un moyen saut parce qu'elle m'écoute à la radio dans l'auto. Là, j'arrive puis je m'en viens à choisir. Elle dit, voyons, attends, t'es à radio tantôt. J'arrive avec mes écouteurs dans les mains.
0: Ben oui.
1: Tu sais, partie de Julo Musique m'a venu ici pour la servir. Elle dit, ah, du jeu. J'ai dit, ah, tu m'écoutes. J'ai dit, parfait. Super, Claudia. C'est la meilleure émission. Hein.
0: Mmh. Hey, d'accord. Ouais,
1: c'est
0: hein?
1: Certain. Hey, d'accord. Au bout. On part à la pause et moi, j'ai fini avec Claudia. Je vais mettre la photo. Où suis-je? Très, très belle photo. Restez là.
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1: C'est bon.
0: Allez.
1: C'est bon.
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1: C'est bon.
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0: Oui, Jello.
2: Ouais, t'es allé voir les photos?
0: Ah là, tu l'as sorti, là?
3: Ouais, oui, oui.
0: T'as dit que quand j'étais prête, t'étais pas là, puis là, t'es rendu là quand je fais d'autres choses. On y va, on y va.
2: Je mets toujours ça pendant la pause. Je fais toujours ça.
0: Oh!
2: C'est beau, hein?
0: Oui.
2: On laisse ça de même, on va voir ce que les gens
0: vont dire. Je passerai pas de commentaires, parce que si je passe des commentaires.
2: Arrête de parler, là. Je t'ai dit de pas parler.
0: OK, je parle pas. Tu parles pas, je parle plus, c'est fini.
2: C'est fini. Bon, OK, parfait. Jesse Girl.
0: C'est Rick. C'est
2: Rick Springfield. Hey, tu sais que Jesse Girl, c'est la fille de Jesse. Et Jesse, il a déjà eu un bar, puis il a déjà eu un bateau qui s'appelait comme ça, Jesse.
0: Ah?
2: Oui. Chanteur australien, et la chanson, ça parle d'amour en fréquente non partagé d'un jeune homme pour la petite amie de son meilleur ami. Ouais. Hmm. 76 ans de Sydney, Australie.
0: Et c'est bon.
2: C'est bon, ouais. T'aimes ça, hein? Bon lundi, tout le monde. À danser dans le temps.

0: As-tu déjà fait la bombe dans ta piscine?
1: Non, parce que je m'aurais noyé.
0: Oui, oui, je le sais.
1: Voici la bomba King Africa en 1996, et reprise du groupe bolivien qui s'appelait Azul Azul. Voici la pièce latino pour le soleil.
0: Azul Azul.
1: Azul Azul.
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0: gabalo.
1: Un gabalo.
2: Ah, y en a plusieurs qui ont fait des bombes dans ma piscine chez nous. Moi, c'est sûr que c'est pas moi qui fais ça, là, mais les autres, ils se payent la traite là-dedans. Des fois, ça arrive vite quasiment à la piscine, à force qu'ils fassent des bombes.
1: Là. Ouais.
2: Ouais. La prochaine Mambo Sourire, ça s'appelle Dedi Izanoche, qui veut dire de cette nuit-là. Oh, les nuits à Cello.
1: Talia, ah, Seigneur.
2: Featuring Maluma, 2016, 32 ans. Elle vient de Colombie et lui, Talia, elle vient de 54 ans, vient du Mexique. Les deux ensemble, ça fait vraiment une belle chanson. Pour voir.

0: Et hey, la prochaine, bien important, hein, il ne faut pas pleurer, mon amour. Inquiète pas, je vais retourner peut-être un autre soir. Braun! Hey, Gilles Braun,
1: tu me rassures.
0: C'est spécial, Gilles Braun. Hein. Il est né le 6 février, il est décédé le 6 février. C'est quelque chose.
1: Il est vraiment timé dans son temps.
0: Oui. Vraiment quelque chose. Et Yves Martel, lui, il est né en 48 et est décédé en 1981, à 32 ans seulement. Il ne faut pas pleurer, mon amour. Vas-y. Mm-hmm.

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8: C'est bon,
9: Jello.
8: C'est bon, Annick.
9: C'est bon,
8: oui, Jello.
9: C'est bon,
8: oh, Annick.
9: C'est bon,
8: Jello.
9: C'est bon,
8: oui.
9: Annick.
8: C'est bon. N'oubliez pas qu'on est ouvert jusqu'à 21h depuis le 1er mai. Toutes les boutiques et la crèmerie ouvert jusqu'à 21h tous les soirs.
9: Oui. Depuis le 1er mai.
8: Avec oui, c'est ça. Puis
9: on me demandait où t'étais. Là, je le sais.
8: Oui, je suis toujours là jusqu'à 21h tous les soirs à la crèmerie aux écoles. Et on peut ouvrir les commerces avec la nouvelle loi. Maintenant, on peut ouvrir les commerces jusqu'à 9h.
9: Hey, je veux te dire quelque chose.
8: Oui.
9: Je suis allée voir le spectacle de Mario Vézina samedi.
8: Oui.
9: C'était le spectacle de la fête des mères avec ma mère.
8: Oui.
9: Et les gens, à un moment donné, se sont mis à crier parce que, bon, Mario les entraînait, mais Jello, Annick, Jello, Annick. Il y a plein de gens qui sont venus me dire à quel point, oh oui, à quel point ils écoutent l'émission l'après-midi, puis à quel point ils aiment ça. Ça les fait rire, ça les détend.
8: Ah, c'est belle fun.
9: Ça plaît bien agréable. Merci.
8: Hey, Titanic, c'est-tu bien marqué, la fille
9: Benedetta Carreta? Oui.
8: Elle est reconnue pour sa voix puissante et son interprétation émouvante. Des millions de vues sur les plateformes. Écoute, pour ta côté avec Céline Dion, faut que tu sois bonne.
9: My
8: heart will go home. On y va, Titanic. On finit avec ça. Merci beaucoup, Annick.
9: Salut.
8: Demain à 14h. Ça a été dur à décoller, mais une fois décollé, ça a bien été.
9: Ah non, mais quand même pas si pire. Hey, salut tout le monde. À demain, on se retrouve également à 14h pour l'émission Dansons comme dans temps.
8: Et n'oubliez pas d'aller répondre à la photo.
9: Mm-hmm.

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1: Bonne fin d'après-midi tout le monde. André Deschênes avec vous pour un petit tour d'horizon de l'actualité. D'abord, le service de police de Saguenay informe la population que le groupe d'intervention en violence urbaine, en collaboration avec des membres du programme Accès Cannabis, ont mené une opération le 30 avril dernier ayant permis de retirer de la circulation des vapoteuses à cannabis, ce qu'on appelle des wax pens, et des cigarettes électroniques destinées aux élèves des différentes écoles secondaires situées sur le territoire de Saguenay. Le suspect est un homme âgé d'une trentaine d'années. Il a été arrêté à son domicile situé dans l'arrondissement de Jonquière, une des deux perquisitions ont été menées. Les policiers ont saisi, entre autres, 4 000 $ en monnaie canadienne, un véhicule à titre de bien infractionnel. L'individu a été libéré par sommation. Et également, dans les autres faits divers, dans la nuit du 2 mai dernier, les policiers de la Sûreté du Québec ont capté au radar un véhicule circulant à une vitesse excessive sur le boulevard des Pères à Dolbeau-Mistassini. Le conducteur roulait à une vitesse de 143 km/h dans une zone où la limite est fixée à 70 km/h, donc la moitié. Le conducteur, un homme d'âge mineur de Dolbeau-Mistassini, un mineur, a reçu un constat d'infraction de 961 $ assorti de 14 points d'inaptitude. Jonquière Médic, qui avait une conférence de presse ce matin pour annoncer que l'organisme de service à domicile allait prendre en charge 400 patients vulnérables. Donc, on enlève 400 patients orphelins de sur la liste d'attente pour les confier aux bons soins des médecins de Jonquière Médic. Le docteur Dominique Gagnon nous a confié d'abord que ça n'affectera pas la clientèle ou le service de Jonquière Médic en tant que tel. Et pour ce qui est de savoir c'est quoi exactement un patient vulnérable, bien voici la réponse du docteur Gagnon.
2: Souvent, on va faire allusion à des personnes âgées qui ont de multiples pathologies. Hein? Ça va être des gens qui sont atteints de diabète avancé, des gens qui ont déjà eu des AVC, des gens qui sont en perte d'autonomie à domicile. Alors déjà, ces gens-là sont répertoriés selon une classification et sont considérés comme vulnérables.
1: Et vous mentionnez également le président du CA de Jonquière Médic qui était présent lors de cette conférence de presse. Rappelle aux gens que jeudi 7 mai cette semaine, ce sera la journée des barrages routiers au profit de Jonquière Médic. Donc, on invite les gens naturellement à être généreux pour que Jonquière Médic puisse continuer de poursuivre sa mission. Bien, il était présent lors de la conférence, bien sûr. C'était à son bureau ce matin, le député Yannick Gagnon. On en a profité pour le questionner à savoir s'il allait se représenter lors de l'élection générale du 5 octobre prochain. Donc, même s'il est très, très, très affirmatif et convaincu lorsqu'il parle de Jonquière Médic, bien, Yannick Gagnon, quand on lui demande, coudon, est-ce que vous vous présentez à nouveau pour l'élection? Là, il devient moins sûr un peu. Il dit, ça dépendra de la rencontre que j'aurai avec la première ministre Christine Fréchette. Ça dépendra de ma famille également, mais ça va dépendre surtout un petit peu même de Christine Fréchette, selon la rencontre qui est à l'agenda de Yannick Gagnon et de Christine Fréchette prochainement. Yannick Gagnon raconte que faut vérifier avant si les visées de Mme Fréchette sont les mêmes et dans la même direction que le député de Jonquière, surtout le fait que Yannick Gagnon, dernièrement, rappelez-vous, a appuyé Bernard Drainville lors de la récente campagne à la chefferie. Donc, Yannick Gagnon s'est confié sur cet aspect, on peut l'entendre.
3: C'est un de mes engagements, pourquoi je suis dans la vie politique. C'est qu'on a une fierté collectivement qui existe depuis 44 ans, qui s'appelle Jonquière Médic. Dans la campagne de financement année 1 de Jonquière Médic, on a eu un don de 50 000 de Christian Dubé. Dans l'année 2 de Jonquière Médic, on a eu un don du ministre de la Santé.
1: Oui, mais sans avoir de reconnaissance officielle, M. Gagnon.
3: Je pense que l'enjeu, c'est vraiment, puis une volonté de mon gouvernement, c'est vraiment la négociation qui a lieu en ce moment avec les soins à domicile. Si on sort de cette négociation-là avec une bonne entente, en lien avec la rémunération du soin à domicile, moi, je pense qu'on va pouvoir dire que maintenant, Jonquière Médic a la pérennité.
1: Et en terminant, il y a 55 ans aujourd'hui, une grande partie de la municipalité de Saint-Jean-Vianney s'engouffrait dans un vaste glissement de terrain survenu à 23 heures. Une quarantaine de maisons avaient alors sombré dans l'immense crevasse argileuse qui avait été créée. La tragédie a coûté la vie à 31 personnes. De ce nombre, 14 victimes n'ont jamais été retrouvées. Le bilan aurait pu être plus lourd, n'eût été de la présentation d'un match de hockey du Canadien qui, ce soir-là, affrontait les Blackhawks en prolongation. Plusieurs personnes ont donc eu la vie sauve alors qu'ils étaient encore debout et regardaient le match qui était en prolongation. Au lendemain du glissement, les premières images du cratère étaient saisissantes. Une longueur d'un kilomètre, 1,5 km, large de 400 mètres, une profondeur de 30 mètres. Et 55 ans plus tard, ben, on se souvient toujours. L'ex-résident de Saint-Jean-Vianney, Alain Blackburn, pour sa part, fait visiter le site de son ancienne localité aux gens qui veulent en avoir en savoir un peu plus sur la tragédie. Une équipe de comédiens bénévoles s'était aussi inspirée de la tragédie pour créer un film en 2022 avec des personnages fictifs, oui, mais avec des situations réelles. L'animateur du 92.5, Marc Vigneault, nous avait confié ce midi qu'on avait créé ce film-là et les ex-résidents de Saint-Jean-Vianney trouvaient le tout assez réaliste. D'ailleurs, concernant ce film, Cette nuit-là, c'est le titre, ben, il est visible, on peut le visionner sur YouTube, c'est tout à fait gratuit, Cette nuit-là, tout simplement. 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
9: Bienvenue dans le vestiaire en ce lundi 4 mai 2026, au lendemain d'un dimanche victorieux pour les Saguenay-Chicoutimi, d'un dimanche victorieux pour le Canadien de Montréal. Les séries de hockey se poursuivent, mon Michel, puis quand est-ce que ça va finir? On le sait pas.
10: Ça s'étire.
9: Ça s'étire.
10: Quand on dit, Dominique, un gardien de but peut voler un match, peut voler une série, Dobesh l'a fait.
9: Il a démontré, et ce gardien-là, au cours de la série et au cours de la fin de saison...
10: Il a eu du cran.
9: Il a été complètement transformé.
10: Complètement.
9: Puis il a démontré hier, peu importe, un match là, pas de stress. Les gars n'avaient pas l'air nerveux du tout, du tout, du tout. Ils ont 9 tirs, ils gagnent 2-1.
10: Zéro tir en deuxième
9: Aucun
10: période.
9: Aucun tir en deuxième. Tu sais, ça n'a pas été le meilleur match. Mais non. Très souvent, on dit, ben, c'est pas comment, c'est combien. Ben là, hier, c'était combien. Ça a fini 2-1.
10: Ils ont été chanceux de gagner, Canadiens, parce que ils ont deux buts. C'est deux buts chanceux.
9: Ben, c'est même pas des tirs cadrés.
10: C'est même pas des tirs cadrés.
9: T'as une déviation, puis un tir de l'arrière de filet qui a déjà
10: été. Que tu es gardien par en arrière.
9: Mais c'est ça, une bonne équipe fait sa chance. Puis c'est ce qu'on fait hier.
10: Parce que Tampa Bay a mieux joué, là.
9: Oui.
10: Tu sais, Tampa Bay, ben, il était dominant. Carrément dominant. Mais Dobesh a été bon, mais défensif aussi, là. Tu sais, Matheson a joué un gros match.
9: Le retour
10: Carrier.
9: De Dobson a fait du bien.
10: Ça a fait du bien.
9: Ça a fait du bien. On voyait une défensive beaucoup plus stable. Puis les gros canons du Lightning n'ont pas été là à temps. Eagle, après le quatrième match, ça a été plus tranquille. Nikita Kucherov, encore hier, un gros zéro lors d'un septième match.
10: Zéro, là, Kucherov.
9: Tu sais, Gunzel, on l'a pas trop vu également. Donc, les gros canons n'ont pas sorti à temps. Alors, c'est la profondeur. Alex Newhook qui est allé chercher le but gagnant hier. Bon, on a moins vu Caulfield, mais Caulfield, ça va prendre juste un élément déclencheur pour qu'il débloque.
10: Il fait attendre pas mal, le Caulfield.
9: Oui, je sais,
10: là,
9: mais... Tu sais, il y en a qui vont dire...
10: Slavkovski a eu des hauts et des bas dans le match. Elle m'a amené là haut.
9: C'est normal.
10: Il t'a mêlé sa patinoire.
9: Faut arrêter de regarder juste un club.
10: Oh ouais.
9: Regardez l'autre bord.
10: Tampa Bay a bien joué.
9: Le premier trio, il y a eu des hauts et des bas, puis surtout des bas. Ils ont pas vu.
10: Ouais.
9: On les a pas vus. Donc, ça va vraiment des deux côtés. Mais écoute, ils sont tous blessés, là. On s'entend-tu, là? Probablement la plus belle série de première ronde que j'ai jamais
10: une
9: vue.
10: Une série moi. Physique.
9: Très physique.
10: Faut le dire. T'sais.
9: Puis de première ronde, là.
10: Ah ouais.
9: Ça aurait pu être une finale de conférence. Ça
10: va patiner,
9: là.
10: Buffalo contre Canadien.
9: Ça va patiner.
10: Est-ce que tu favorises Canadien contre Buffalo?
9: Non.
10: Non?
9: Non.
10: Ah ouais, Buffalo, il y a une bonne équipe. Mais ça joue ça de là.
9: Ça joue
10: on
9: ça
10: a du monde au téléphone.
9: T'sais, si Caulfield se réveille, si Dobesh goal encore solidement, ils ont leur chance.
10: Ils ont leur chance.
9: Ils ont leur chance.
10: Quelqu'un au téléphone, les Saguenay ont gagné aussi, là.
9: Oui.
10: Les Saguenay en finale, Moncton, Blainville, Boisbriand, c'est pas vrai de là encore. Dans le vestiaire, bonjour.
11: Salut, Michel.
10: Salut.
11: Tom Papé, ils se sont fait voler hier. Ils se sont fait voler complètement. Ça n'a pas de bon sens de se faire voler demain.
10: Par le coach, par le gardien.
11: Mais c'est la défensive qui gagne les championnats, hein.
10: C'est ça.
11: C'est ça, hein? Puis Buffalo, ils ont une bonne attaque, mais ils n'ont pas de défensive. La défensive de Buffalo, là, c'est très ordinaire. Là. Puis si les Canadiens jouent comme ça, là, j'espère qu'ils iront
10: Monsieur, le seul terminé, dans les séries, que... là, je l'ai souvent dit, c'est les gardiens qui ont gagné les séries. C'est pas bien compliqué, là. C'est Doberge qui a gagné la série. Il a gagné le match. Il a volé le match hier, là. S'il n'est pas bon, si Doberge est ordinaire, ça finit 4-1, là.
11: Les Canadiens, ils ont joué, je pense, leur pire match de la saison. Leur pire match de la saison, ça n'avait pas de bon sens. Ça a passé comme ça, là. Ça n'avait pas de bon sens. Ils ont mangé mes raids, Tom Papa. Ils ont mangé.
9: Ouais. Ils l'ont pas mis dedans.
10: Ils l'ont pas mis dedans, puis Doberge, c'est là.
11: Ah oui, c'est ça. Ils ont dépensé, ils gagnent le championnat.
10: Ah, les gens sont heureux. Merci beaucoup, monsieur. Les gens sont heureux de voir le Canadien au deuxième tour. Les gens sont heureux de voir les Saguenayens. Ça n'a pas été facile, les Saguenayens, contre Rwanda. Ça n'a pas été facile. Là.
9: Mais là, c'est là qu'on voit que le top 4 était très solide. Ouais. Gars, dans l'autre série, ça va se terminer d'un septième match.
10: On a encore quelqu'un au téléphone dans le vestiaire. Bonjour.
12: Bonjour.
10: Bonjour.
12: Oui, les 9 tirs des Canadiens, c'est-tu un record, ça? Toute la saison, c'est-tu un record 10 tirs dans un...
9: Cette saison, oui. Puis dans un septième match dans l'histoire de la Ligue nationale, oui.
12: Puis même confondu dans toutes les années... Là,
9: Non. Il y a déjà eu, je pense, un match de 6 tirs ou quelque chose comme ça. Là. Oh,
10: mais zéro tir d'une période... Là,
9: zéro. C'est arrivé à l'occasion.
10: Ça a été combien? 26 minutes sans lancer?
9: 26 minutes.
10: Hey, 26 minutes.
12: Un record, ça n'aurait pas de tir dans une période. Là.
9: Non, c'est déjà arrivé.
10: Moi, c'est déjà arrivé.
9: Dernièrement, il me semble, c'est pas la Caroline, mais d'un match contre la Caroline. C'était pas le Canadien, mais c'est déjà arrivé des équipes qui n'ont pas fait
12: Boston, ça. Moi, contre Boston, ça va lancer encore.
9: Contre Buffalo?
12: Et moi, je dis, j'ai tout le temps... Moi, tout durant les séries d'éliminatoires contre Tampa Bay, j'avais ma carte d'hockey de Doberge recrue dans les mains, c'était mon pas de bonheur.
9: Ah, bon, c'est bon, gardez-la.
12: Oui, c'est sûr, certainement, gardez. Salut.
10: Merci beaucoup. Alors, Canadien, Buffalo, ça débute mercredi.
9: Mercredi et vendredi à Buffalo.
10: Les Saguenayens, ben là, demain, il y a le match Blainville.
9: Ça débute vendredi, mais c'est là, confirmé. C'est de savoir où.
10: Où et contre qui?
9: Si Moncton gagne, ça commence à Moncton. Si c'est Blainville gagne, ça commence à Chicoutimi.
10: À Saguenay, à Chicoutimi. 4-7. Les parties sont à la télévision, je pense.
9: Oui, je pense que c'est télévisé.
10: Mais RDS
9: je sais pas,
10: ou TVA Sport?
9: Je sais pas c'est qui cette année qui diffuse la Coupe Memorial, c'est RDS, TVA Sport.
10: Là, on n'est pas à Coupe Memorial, on est à la Coupe de...
9: Ben, même la finale. Là,
10: c'est à la télévision.
9: Oui, c'est à la télévision, mais je pense que c'est RDS, parce que c'est RDS qui a monté des...
10: Puis il y a des risques, on a Canadiens et Saguenay en même temps aussi.
9: Ben oui, tant mieux.
10: Parce que Canadiens, c'est mercredi-vendredi?
9: Mercredi-vendredi.
10: Bon, la soirée, la soirée du hockey rendue le vendredi soir. Puis le
9: Oui, effectivement. L'auditeur tout à l'heure qui mentionnait qu'il craignait pas la défensive de Buffalo, moi, je la crains un petit peu. Logan Stanley, 6 pieds 7. Samuelson, 6
10: gros,
9: pieds 4.
10: Gros
9: Powers,
10: gros
9: 6 pieds 6.
10: Ouais.
9: Dallin, 6 pieds 3.
10: Ils sont gros. Ouais.
9: Ils sont gros. Mais, puis Bowen Byron, une bonne.
10: Après ça, il y a un gars qui s'appelle Tage Thompson. Moi, je le prendrai demain matin dans mon équipe, là. Il est gros, il est grand, joue au centre, il est fort, il score des buts.
9: Très bon.
10: C'est le joueur de l'autre côté.
9: Ils ont une bonne formation. Puis là, le point d'interrogation, c'est devant le filet. Lukonen n'a pas fait la job.
10: Ouais.
9: Tandis que Lyon a été très efficace. Allez, on parle de 3 victoires, une défaite en prolongation, puis une moyenne de buts alloués d'un
10: gardien hot, on a vu ce que ça a fait avec Dobush.
9: C'est ça, exactement. Si Dobush est en bonne santé, puis il va bien, le Canadien peut avoir ses chances également.
10: On va reparler de ça tantôt avec Andréanne Barbeau, dans un instant, notre stagiaire. Il fait travailler pas mal ce matin, c'est lui qui a fait de l'e-sport, Noah Gauthier. Gilles Pelleau va nous parler d'hockey de la Ligue nationale, mais il va nous expliquer un peu ce qui s'est passé à Laval. Les pétroliers sont champions, mais ça a dégénéré un petit peu.
9: Un petit peu.
10: Un petit peu pas mal. On va vous expliquer ça tantôt. Il est 15h40.
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10: Bon, on commence à connaître les équipes qui vont jouer les finales au hockey junior. Au Saguenay, ben, au Québec, c'est les Saguenayens qui sont déjà en finale contre Blainville-Boisbriand
9: ou Moncton.
10: Ou Moncton. Dans l'Ouest, on le sait.
9: C'est réglé, oui.
10: Puis en Ontario, ça s'en vient. On va dans jaser un petit peu avec Noah Gauthier-Morin. Noah, bonjour.
17: Bonjour.
10: On commence avec Junior Major du Québec. Nous, Saguenayens, c'est fait. Ils sont en finale.
17: Effectivement, les Saguenayens hier qui ont remporté leur partie de leur sixième match de leur série face aux Huskies par la marque de 6-3. On a eu un but gagnant d'Émile Guitté en milieu de troisième période a permis aux Saguenay de remporter la partie et Maxime Massé et Maverick Lachance ont complété le pointage dans un filet désert. Un autre match serré pour les Saguenay dans cette série-là, il faut admettre que les Huskies ont offert toute une performance. On s'attendait pas à ce que ce soit aussi serré.
10: Oui, parce que le but gagnant est survenu, il restait 5 minutes à jouer, là.
17: Oui, non? C'est ça. Puis il s'est lancé d'un angle restreint en plus.
10: Oui, après ça, il y a eu des buts dans des filets déserts, là. Mais ça s'est joué en fin de partie. Ça n'a pas été facile pour les Saguenayens.
9: Parce qu'après la première, c'était 2-0 Saguenay. Mais Rouen est revenu. Dans cette série-là, mis à part le
10: cinquième
9: match, ils ont jamais abandonné.
17: Visiblement aussi, la petite glace à Rouyn-Noranda, visiblement, ça n'a pas avantagé les Saguenay. On sentait que les Saguenay étaient quand même supérieurs à la maison, je trouve, dans l'ensemble.
10: Ouais, j'ai hâte de voir ce que ça va donner, mais on ne connaît pas encore l'adversaire des Saguenay-Chicoutimi. Ce sera Blainville, Boisbriand, Moncton, mais là, ça peut aller d'un côté comme de l'autre.
9: Blainville impressionne, là, toute une fin de match.
17: Oui, oui. Alors, c'était vraiment impressionnant. Écoutez, Justin Carbonneau a tout simplement volé, a vraiment pris le match sur ses épaules à la fin. Il a marqué un but alors qu'il restait une seconde au tableau indicateur.
10: Je me demande si c'était pas une demi-seconde à part de ça.
17: Puis Justin Carbonneau, je trouvais ça intéressant ce qu'il disait après la rencontre. Il dit il se souvient pas vraiment de ce qui s'est passé parce que lui-même ne s'attendait même pas à ce que la rondelle pénètre dans le filet. C'est assez surprenant, mais en même temps, une fraction de seconde, on va être très honnête, c'est difficile de vivre un moment... C'est difficile de vivre une seconde pleinement, disons-le.
10: Hey, c'est une seconde, c'est fini.
9: Moi, je me suis fait prendre parce que quand il y a eu l'arrêt du gardien de Moncton, il restait 2,1 secondes. J'ai fait « C'est bon, on va aller en prolongation. Je l'écouterai plus tard. » J'ai changé de poste. Puis là, j'écoute les sages. Puis là, ça dit... là, on dit « Finale non officielle 3-2 Blainville ». Ben oui, je reviens. Ils sont en train de célébrer. J'ai dit « Oh non,
10: oui,
9: j'ai manqué
10: le but gagnant une seconde. »
9: Faut le faire.
10: Maintenant, dans l'Ouest, c'est réglé, Noah?
17: Oui, pour l'Ouest, c'est réglé. Les Raiders de Prince-Albert qui ont gagné hier leur match contre les Tigers de Bédessénat. C'est terminé pour l'espoir du Canadien Bryce Pickford qui aura terminé les séries avec 6 buts et 6 passes pour 12 points en 15 parties. Et on l'a vu après la rencontre hein, et en conférence de presse. Il était très émotif. Il était déçu que son équipe perde face aux Raiders. Puis les frères Rock également, c'est terminé. Maintenant, ça va être intéressant de voir où ils sortiront au prochain repêchage. Mais le joueur qui aura fait la différence dans cette série-là, je n'ai pas le choix de le mentionner, c'est Daxon Rudolph, défenseur des Raiders de Prince-Albert, 6 pieds 2. Ce gars-là va être repêché dans le top 10 au prochain repêchage. Il est le meilleur pointeur des séries de l'Ouest présentement. 23 points en 15 parties pour un défenseur.
10: Il faut le faire.
9: Il faut le faire, c'est bon.
17: C'est très, très impressionnant. Maintenant, je sais que maintenant ils affronteront les Silver Tips de Everett, l'équipe de Landon Dupont. On en a parlé la semaine dernière. Et ça va commencer vendredi, cette série-là. Ça va commencer à Everett vendredi. Donc, ce sera un match de hockey junior à surveiller.
10: Et en Ontario, c'est Kitchener qui s'en va en finale. Et ils vont jouer soit contre Barry ou Brantford, parce qu'il y a un septième match ce soir dans le cas de ces deux dernières équipes.
17: Écoutez, vous vous souvenez, lorsqu'on a parlé à Martin Thériault la semaine passée, il nous disait que la meilleure équipe aux Canadiennes juniors en ce moment, c'était les Bulldogs de Brantford.
9: Oui.
17: Bien, l'équipe des Bulldogs menait 3-1 dans cette série-là. Hein? Puis les Colts de Barry viennent de remporter 2 matchs en prolongation, coup sur coup. C'est vraiment impressionnant. En ce moment, les Colts de Barry, Martin Thériault n'avait pas mis les Colts dans son top 5 des meilleures équipes canadiennes. Mais Les Colts ont des joueurs repêchés dans la Ligue nationale. On parle de Cole Beaudoin, qui est le meilleur pointeur de les séries de l'Ontario, 29 points. Emile Heming, 22 points. Keyshawn Hutchinson, défenseur très intimidant avec un gros lancer, 21 points. C'est vraiment une équipe qu'il fallait pas sous-estimer. Puis les Bulldogs de Brentford, je sais pas comment vous expliquer ça, mais on dirait qu'il y a eu un léger relâchement. Mais dernier match, les Bulldogs ont lancé 57 fois.
9: Hey.
10: Hey,
17: ils n'ont pas réussi à gagner le match. Les Colts ont lancé seulement 27 fois. Ouais. Fait que là, ça va se jouer ce soir. Mais évidemment, si vous êtes partisan des Saguenay, vous espérez que les Bulldogs de Brentford perdent cette série-là, puisque ce serait la meilleure équipe canadienne qui perdrait. Et le fils de Danny Malhotra, Caleb, là, il est tout simplement devenu le meilleur joueur de cette équipe-là. Il produit à chaque match. Et vraiment, c'est un joueur très, très fort. Ce soir, il devra vraiment patiner et vraiment donner tout ce qu'il a pour aider les Bulldogs à gagner. Et je rappelle que les Bulldogs, c'est la meilleure équipe dans le circuit junior canadien. Donc, on espère pour les Saguenayens que cette équipe-là ne passera pas.
10: Merci, Noah. Alors, évidemment, à partir d'aujourd'hui, on surveille ce qui se passe dans l'Ouest et ce qui se passe aussi en Ontario, parce que peut-être que ça va des adversaires des Saguenayens de Chicoutimi si on s'en va à Coupe Memorial. Noah, merci, à demain.
17: Merci, à demain.
10: Gilles Pelleault va nous en dire plus tantôt sur la Ligue nord-américaine.
9: Avant d'aller à la pause, c'est quand même spécial cette année parce que je pense que c'est une des rares fois que les trois meilleurs circuits professionnels, les équipes championnes de l'an dernier, cette année, ne participent pas aux séries.
10: Ben oui.
9: Les Panthers de Floride ont gagné l'an dernier, ne sont pas des séries. La formation d'Abbotsford dans la Ligue américaine a fini avant-dernière cette année, ne participe pas aux séries. Et les Lions de Trois-Rivières, qui ont gagné du côté de la East Coast l'an dernier, ne participent pas aux éliminatoires. Donc, ça, c'est quand même assez spécial. On voit qu'il y a un virage qui se fait à travers les formations. Et on va suivre ça, évidemment, de très près.
10: Dans un petit moment, c'est Gilles Pelleault qui est notre invité.
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2: Avant de parler des séries éliminatoires de la Coupe Stanley avec Gilles Pelleau, on va revenir sur les incidents de Laval. Les pétroliers qui ont gagné le championnat, mais ça a brassé un petit peu après, là, dans le vestiaire, hein, entre autres.
3: Entre autres, oui, les célébrations qui ont un petit peu dérapé sur les réseaux sociaux.
2: Gilles Pelleau, bonjour.
4: Hey, bonjour, messieurs.
2: Toi qui suis régulièrement les activités de la Ligue nord-américaine, c'est un peu désolant ce qui s'est passé.
4: Ma femme, à sa première réaction, lorsque je lui ai montré hier le communiqué d'abord de la Ligue nord-américaine et par la suite, ce matin au déjeuner, celui des pétroliers de Laval m'a dit « Ça change pas depuis 15 ans, cette Ligue-là, hein? » Ça venait tout dire comme commentaire, ouais. Parce que, tu sais, les gens l'oublient peut-être, mais j'étais de ceux, on était cinq, qui avons parti cette Ligue il y a 30 ans. Mais tu sais, on est dans l'oubli quand on chiole trop, des fois, par les années, comme ce fut mon cas. Donc, je serai jamais admis au Temple de la Renommée ou que ce soit de cette fameuse belle Ligue nord-américaine qui était semi-professionnelle avec feu Mario de Guise. Les 15 premières années avaient été très bonnes. Par la suite, ça s'est gâté un peu. Avec Michel Godette, on a vu la suivi par la suite. Et c'était revenu bien là depuis 3-4 ans. Mais tu sais, les pétroliers de Laval, on connaît ceux qui dirigent cette organisation. Bon, ils le font un peu à la fameuse manière, puis Dominique est bien placé pour le savoir, qui était dans ce bon vieux Colisée de Laval. Pourtant, ça a été sur la glace, une belle série. La meilleure équipe a gagné en 4. Déçu un peu pour mon ami Guillaume Latendresse parce qu'il a fait en 2 ans une transformation complète de cette équipe, vraiment, du bataillon de Saint-Hyacinthe. Pour avoir travaillé avec lui l'an passé, c'était un peu tout croche, c'était normal. Il arrivait et souvent il me disait « Hey, j'ai pas d'aide de la Ligue, j'apprends sur le tas, une chance qu'il y a des gens qui m'aident à travers la Ligue, qui ont gravité dans ce circuit. » Cette année, c'était vraiment très bon ce qu'il a fait, mais que veux-tu, la meilleure équipe sur la glace a gagné.
2: Mais ce que je trouve bizarre, Gilles, et Dominique, c'est les conséquences. Suite à ce qui s'est passé, la Ligue décide de suspendre les pétroliers de Laval. Les activités sont finies. C'est pas une suspension, ça.
4: Est-ce que ça veut dire que plusieurs, sur les médias sociaux, sûrement pas des fans des pétroliers, mais peut-être de d'autres équipes, et surtout du bataillon, ont demandé de retirer le championnat à la formation de Laval? Que fera le commissaire président? Qui seront les propriétaires qui le mettent en place de son côté et ceux qui ne le seront pas? Mais moi, où j'ai trouvé bizarre, c'est une ligne qui dit, indépendamment, la Ligue met un terme à l'association d'André Brassard, vice-président des opérations hockey. Y était-tu dans le vestiaire? Y a-tu fait quelque chose qu'il ne devait pas faire? Ou y a-tu fait qu'il ne devait faire?
2: Mais là, Gilles, les décisions qui vont se prendre sont importantes pour la crédibilité et ben je dirais même pour le futur de la Ligue.
4: Et surtout pour les commanditaires où ils ont encore beaucoup de difficultés à en avoir. Et bien entendu, t'as des équipes qui vont bien. Écoute, je sais que Jonquière, c'est très bon, c'est très bien. Québec s'est beaucoup amélioré. Saint-Hyacinthe, on en parle, 2 équipes d'expansion. Sorel a été beaucoup mieux au cours de la dernière année qu'on a vu dans le passé. Thetford, ça a été quand même, et Saint-Georges, un peu plus silencieux pour faire du grabuge. Mais il reste toujours Laval. Et ça, c'est déplaisant, surtout que t'es dans la grosse ville. Et à Montréal, quand il y a quelque chose que tu vois comme ça, qui sort, ben qu'est-ce que tu fais? T'aimais les vidéos, t'en parles dans les journaux, ben la TV. Toute ta bonne saison vient de partir en l'espace de 24 heures.
2: Un dossier à suivre.
4: Oui, monsieur, j'ai hâte de voir quelles sont les répercussions.
2: Ouais.
4: Bon, vous avez vu peut-être le communiqué de Laval en terminant qui dit c'était pas la bonne coupe, c'était une fausse coupe, c'était pas le bon trophée du joueur.
2: On n'a pas eu nos casquettes.
3: On
2: n'a
3: pas eu nos casquettes.
4: On n'a pas les casquettes. C'est quoi la joke? La Ligue qui oublie de donner les casquettes des champions, puis ils vont en faire un plat quand ils peuvent en acheter. Surtout que, à moins de me tromper, là, le propriétaire de cette équipe à Laval est encore un gars qui confectionne des casquettes, puis des manteaux, puis des.
3: En plus. Puis, tu sais, je vais le dire, là, Gilles et Michel, avec les Marquis, là, j'ai participé aux 3 conquêtes des Marquis, c'était sur la route. Puis il y a eu des célébrations dans la chambre. Puis oui, il nous fait célébrer avec la vraie coupe, puis après ça, quand tu t'en vas dans le vestiaire, il te donne une réplique. C'est rare que la réplique sorte vivante de la chambre.
2: Elle en mange toute une.
3: Sauf qu'on s'est jamais filmé

0: On n'a jamais mis ça sur les réseaux sociaux.
1: Exact. Oui, puis en plus, là, tu sais, comme toi et moi, essayons d'aller faire une entrevue après un match dans la Ligue nord-américaine de hockey. Tu peux pas entrer dans le vestiaire, t'es un journaliste, t'es accrédité. Là, il est rentré n'importe qui, puis le gars a fait le bouffon. Voyons donc, c'est un partisan de l'équipe, ça.
0: Ben oui, absolument. Absolument. Qu'on voit à tous les matchs à Laval.
2: On aura l'occasion. On aura l'occasion d'y revenir. Gilles, je veux te parler des séries éliminatoires de la Coupe Stanley. Toi qui es dans le métier, dans le domaine depuis longtemps, c'est pas arrivé souvent qu'une équipe lance 10 fois sur le même 9 sur le gardien adverse et réussissent à gagner un match
0: dans
2: des
0: un
2: séries
0: match 7.
2: Dans un match 7. Ah,
1: ben la Ligue nationale comptabilise les lancers seulement depuis 1955.
2: Okay.
1: C'est jamais arrivé en série éliminatoire dans un match que dans une période donnée, il n'y ait pas de tir au but. Donc, c'est une belle histoire de 71 ans hier pour le Canadien avec 9 tirs. Puis le plus drôle dans tout ça, je disais ce matin, moi, à ma radio, que ce serait un beau scénario de film à la Steven Spielberg parce que les deux buts du Canadien, ils ont pas marqué. C'est l'adversaire qui les a marqués.
2: Oui, exact. Deux buts
1: chanceux. Le premier but, là, c'est Moser qui fait dévier la rondelle. Sinon, le pauvre qu'on dit Suzuki, 100 points dans la saison, il n'aurait même pas encore de but à 5 contre 5.
2: Ah, puis le deuxième, celui de New York, il lance en arrière du but, puis elle touche le goaler.
1: Oui, puis ça touche à la pad. Après ça, ça touche au dos, puis ça rentre derrière Vasilevski. C'est parce que les dieux du forum, anciennement, étaient là.
2: Les fantômes.
1: Les fantômes, tu peux les appeler de même aussi.
2: Mais quelle belle série, par exemple.
1: Hey, 5 matchs par un but, 4 fois en prolongation, 4 fois 3-2. Écoute, il y a un nom, c'est pas compliqué, là. C'est Jakob Dobesh. That's it, that's all.
0: Oui, effectivement.
2: C'est Dobesh qui a volé le match hier, il a volé le match pour la série.
1: Ben, je comprends. Lui, là, a donné 2 buts seulement, Dobesh, dans les 2 derniers matchs, alors qu'il a eu 62 tirs. Il en a repoussé 60. Qu'est-ce que tu veux demander de mieux?
2: Penses-tu que Caulfield va exploser contre Buffalo?
1: Ben, comment ça aujourd'hui d'un média de Buffalo? Parce que ce matin, Lindy Ruff a rencontré les journalistes. Puis Lindy Ruff, je ne sais pas s'il a voulu mettre un petit peu de moutarde, a dit « J'ai peur de Caulfield chez le Canadien. » Hey, mon œil! Ils sont plus gros, ils sont plus robustes, des 6 pieds 2, 6 pieds 4, Buffalo. Mais quand même, il faut dire que dans la saison, il y a eu 4 matchs entre les deux. 2 victoires, 2 défaites, 1 victoire, 1 défaite à chaque place, puis 13 buts pour, 13 buts contre. Ça va jouer entre les poteaux des buts, puis faudra surveiller outre Dobesh. Il y a quand même un nom qui revient tout le temps du côté de cette équipe, c'est Ukko-Pekka Luukkonen, le gardien de but vedette. Là. Lui, à peu près les mêmes statistiques que Dobesh dans la saison.
0: Mais pas en série.
1: Mais pas en série. Un peu. Non, parce qu'ils ont 3 gardiens, parce qu'il faut parler de l'autre, Alex Lyon, qui lui a joué 36 matchs, Pekka en a joué 35, puis il y a Carlton Ellis, un Canadien qu'on connaît moins, lui qui a joué 16 matchs. Mais si on a aimé se faire plaisir en parlant de Kucherov au lieu de Kucherov au Québec, puis de détester Brendan Eagle, préparez-vous, parce qu'il y en a un qu'on va détester encore plus chez les Sabres, Zach Benson.
2: Ouais, mais lui, celui qui m'énerve, moi du coup, ben il m'énerve parce qu'il est bon, là. C'est Tage Thompson.
1: Oui, Tage Thompson est bon, sauf qu'il est dans les moins. Fait que quand même, il faut faire attention, mais il faut dire qu'il y a 40 buts. D'ailleurs, l'offensive, là, il y a 5 gars. Thompson, Tuck, Doan, Zucker et Quinn ont 142 des 283 buts. C'est 51%. Ça équivaut les 5 noms qu'on a nommés toute l'année pour le Canadien, mais eux ont marqué un petit peu plus en série contre Boston, ce que le Canadien a fait, parce que si c'est pas du trio du Beauceron, là, avec les 2 autres chez le Canadien, qui ont marqué 9 buts sur les 15 que le Canadien a eu. C'est pas le premier trio puis le deuxième trio qui a fonctionné.
2: Gilles Pelleault, merci beaucoup. On se reparle bientôt. Entre autres, du dossier de Laval. On va surveiller ce qui va se passer.
1: Et en passant, un Canadien en Suisse contre Buffalo.
2: Merci, okay. Gilles. Au revoir.
0: Salut, Gilles.
1: Bye.
2: Toi, tu donnes la victoire à Buffalo?
0: Oui.
2: Ouais.
0: Oui, mais Smith. Ça peut aller d'un côté comme de l'autre. T'sais, moi, je pense que ça va jouer devant. Si on se fie au gardien, le Canadien a peut-être des chances, mais il va falloir que l'attaque du Canadien se réveille.
2: L'autre série, Hurricane contre Flyers, c'est commencé.
0: Hurricanes en 4.
2: Ah, les Hurricanes sont tannants.
0: Les Flyers ne touchent pas à rondelle.
2: Stan Coven, il y a toute une série.
0: Il est impressionnant.
2: Oh,
0: ça a été une belle acquisition. Tu veux pas, il fait partie de la transaction avec Rantanen. On est allé chercher un excellent joueur en Logan Stan Coven. Puis, écoute, une belle profondeur. Devant le filet, Anderson fait le travail. Écoute, il a donné 5 buts en 5 matchs. Là. Il y a une moyenne en bas de 1. Sérieusement, là, j'ai de la misère à tasser les Hurricanes. Ils vont partie comme ça, ils vont se rendre jusqu'au bout. Puis Taylor Hall, qui renaît de ses cendres, 8 points en 5 matchs, 33 ans, il continue de bien performer. Non, écoute, c'est une équipe qui est très, très bien balancée et qui donne pas d'espace.
2: Et ça commence mercredi, Canadien-Buffalo. Dans un petit moment, on en parle encore de hockey. C'est populaire, Canadien-Saguenayen, ça continue. Andréanne Barbeau est avec nous dans un instant.
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2: On va jaser avec celle qui sera l'animatrice des matchs du Canadien à RDS l'an prochain. Et j'ai une question bien spéciale à lui demander. Andréanne Barbeau, bonjour.
9: Salut.
2: Andréanne, toi qui couvres la Ligue américaine, t'as suivi des activités du Rocket, du Canadien. Dobesch, tu l'as sûrement rencontré personnellement?
9: Pas beaucoup avant qu'il fasse le saut avec le grand club. Je l'ai plus côtoyé avec le Canadien qu'avec le Rocket League.
2: OK, ben je veux en savoir plus sur l'homme. Quelle sorte de gars que c'est? En dehors du hockey, c'est un gars qui est nerveux, il est-tu dans sa bulle? Quelle sorte de gars que c'est, Dobesch?
0: On a toujours dit que les gardiens étaient un peu spéciaux. Il l'est-tu, lui?
9: Oui. C'est exactement là que je m'en allais. Tu sais, quand l'image que tu fais d'une bébite d'un gardien de but, il y a Coupe Dobesch qui est pas mal là-dedans. Évidemment, je le connais pas personnellement, là, mais c'est un drôle de bonhomme, mais c'est un gars. Ben, on l'a vu à quel point il était capable d'être émotif cette année. Ouais. Il était à New York la fois où il s'est mis à pleurer, puis tu sais, ça m'a quand même. Ça nous a.
0: Bon.
9: Dans le fond, lui. C'est un émotif. Puis même hier, après le match, il disait « Je veux pas devenir trop émotif parce que les gens me le reprochent. » Mais c'est un gars qui prend ça très, très, très à cœur. Puis, mais ceci dit, je pense qu'il est très apprécié par ses coéquipiers. J'ai beaucoup aimé les images aussi après la rencontre d'hier quand on a vu Samuel Montembeau aller y étamper une serviette pleine de crème à la barbe dans le visage. Je sais pas si vous avez vu ça, mais
0: oui.
9: J'ai trouvé ça vraiment sympathique. Puis honnêtement, parenthèse par rapport à ça, je pense que c'est la preuve que cette gestion-là des gardiens qui a vraiment pas été évidente cette année a été bien faite à l'interne par l'organisation. Absolument. Parce que Samuel Montembeau, il est pas en train de bouder dans un coin. Hein? Je sais pas si vous avez remarqué.
0: Non, il fait partie de l'équipe. Lainé est là, on les voit tous en uniforme à côté, dans la chambre pour célébrer. C'est vraiment un tout, c'est vraiment une équipe.
9: Oui, vraiment. Fait que pour revenir à Dobesh, c'est un compétiteur. Je pense que c'est quelqu'un qui prend ça excessivement à cœur. Puis en même temps, je pense que c'est quelqu'un qui prend rien pour acquis. Lui-même disait que dans ces séries-là, puis même vers la fin de la saison, là où il a pris son rythme, il voyait chaque match comme si c'était un match 7, comme si c'était c'est quoi se faire enlever le filet parce qu'il y avait des performances inconstantes. Puis là, de le voir comme ça dans sa zone, c'est vraiment encourageant pour le Canadien parce que, on va se le dire, ça a été lui la grande vedette de cette série-là contre Lightning vu les matchs.
2: Et hier, Andréane, il a carrément volé le match au Lightning, là.
9: Oui, oui, littéralement, parce que si c'est pas de lui, je veux dire, tu gagnes pas un match avec 9 tirs.
2: Non.
9: Si ton gardien est pas bon. Puis là, ton gardien, il a fermé la porte au Lightning. Il a fait ce qu'il avait à faire, puis tu sais, de l'autre côté, ben le Canadien qui a profité de deux buts chanceux, on va le dire comme ça.
2: Ah ouais, le puck roulait le Canadien hier là.
9: Ben moi c'est rare que j'entends les deux vestiaires évoquer les dieux du hockey. Puis John Cooper hier il l'a dit les dieux du hockey ont souvent été de mon bord, mais aujourd'hui ils l'étaient pas, ils étaient du leur. Puis tu sais je veux dire effectivement là ces deux buts très très, très... sur J.J. Moser, c'était de par Nick Suzuki. Je suis pas sûr que c'est comme ça qu'il voulait marquer son premier but des séries, mais on s'en fout, c'est dedans.
0: On le prend.
9: Puis après ça, ben le tir d'Alex Newhook, pour vrai, 98% du temps, ce tir-là ne rentre pas, surtout avec Andrei Vasilevskiy, qui est un des meilleurs gardiens, sinon le meilleur gardien de la Ligue nationale. Là. Donc, ils ont été chanceux. Ils ont volé le match. Jakub Dobesh a volé le match, mais en même temps, c'est ça souvent des septièmes matchs. C'est rarement des Picasso, mais c'est travailler au pic et à appel, puis des fois avec un peu de chance. Ça.
2: Et là, si on veut battre Buffalo, Andréane, il va falloir que la première ligne débloque un petit peu, entre autres Caulfield.
9: Oui, c'est effectivement l'espèce d'éléphant dans la pièce, là, même si, tu sais, dans le fond, la première ligne, entendons-nous, Nick Suzuki, c'était son premier but, mais il a été ultra, ultra utile dans cette série-là. Il a été très, très bon, ne serait-ce que défensivement. Là. Tu prends Nick Suzuki dans ton équipe n'importe quand. Slavkovski a réussi à marquer tôt dans cette série-là avec ses 3 buts en avantage numérique, ce qui était assez exceptionnel. Cole Caulfield, j'ai hâte de voir. Parce que là, Buffalo a un style de jeu plus ouvert. Ça risque de l'avantager. Puis là, une fois que je dis ça, je me rappelle que les défenseurs de Buffalo, c'est tout sauf des petits bonhommes. Donc, c'est sûr qu'ici, ça va brasser devant le filet. Va falloir qu'il soit créatif, mais Cole Caulfield, là, il sait comment marquer des buts. Là, tu sais, avec le Lightning, clairement, puis il faut le donner au Lightning. La ligne à Cirelli a vraiment bien fait contre le premier trio du Canadien. Tu sais, je veux rien leur enlever. Là. Ils ont vraiment bien fait ça. Là, j'ai hâte de voir comment Buffalo va gérer ça parce que Lindy Ruff, de ce que je lis puis de ce que j'observe, c'est plus un coach. Il va pas tant match-up pour match-up. Là, il va pas tant essayer de mettre toujours la même ligne contre le même trio de l'autre bord. Fait que là, j'ai hâte de voir s'il va approcher les choses de la même façon avec le Canadien. Donc, on va avoir une rotation pour l'adversaire. Ou s'il va avoir pris des notes sur comment John Cooper a réussi à les neutraliser. La bonne nouvelle, c'est que le Canadien a réussi à gagner sans l'apport de ses gros canons. Fait que, on peut le voir de cette façon-là. Mais t'as raison, Michel. Il va falloir à un moment donné que ces gars-là débloquent. Parce que même si, tu sais, c'est le fun, tu dis c'est ta profondeur qui est allée te chercher des buts, OK. Mais ça se peut aussi que tu aies besoin d'en marquer plus contre Buffalo. Parce que justement, le jeu risque d'être un peu plus ouvert. Fait que là aussi, tu sais, défensivement, pour le Canadien, ça va être un bon défi. Mais il va falloir que ces gars-là se mettent à marquer de façon plus régulière, de trouver des façons. Les meilleurs joueurs trouvent des façons. Cole Caulfield, c'est sûr que ça doit être frustrant pour lui ce qui se passe en ce moment. Mais c'est à lui de desserrer un peu les gants sur le bâton. Puis de juste se concentrer à aller marquer des buts, il va finir par débloquer. Là, c'est Cole Caulfield. Et c'est pas un hasard, là, c'est pas un accident, ce qui est arrivé en saison régulière. Là. Il va finir par débloquer.
2: Bon, puis si ça joue dur, est-ce qu'on ramène Jack High ou bien on continue avec Strouble?
9: Ben, tu sais, la bonne nouvelle, c'est que tu as retrouvé Noah Dobson dans la formation. Là, ça aussi, tu as réussi à battre le Lightning sans avoir Dobson dans ta brigade défensive pendant 6 matchs. Là, après ça, ben, honnêtement, moi, je vous le répète depuis longtemps, moi, je préfère la vision de jeu de Struble, mais je m'attendais à ce que ce soit lui qui écope hier, justement, parce que, tu sais, contre le Lightning, ça a quand même brassé. Mais là, peut-être qu'hier, Saint-Louis puis ses coachs se sont peut-être dit c'est pas dans le septième match que ça va brasser le plus parce que tout le monde va être très prudent. Fait que peut-être qu'on va alterner aussi entre Struble puis Jack High. C'est pas impossible parce qu'on les a vus faire ça pendant la saison. Puis, tu sais, pour vrai, Jack High a bien fait là, pendant la première ronde. Fait que j'ai hâte de voir quelle approche on va prendre là-dessus, mais c'est sûr que ça risque de brasser un peu parce que ces deux équipes-là se connaissent bien. Ces deux équipes-là, ça a donné quand même des, ben, tu sais, deux victoires de chaque côté, puis des matchs quand même, pour la plupart, quand même assez serrés. On a eu du bon hockey là, entre ces deux clubs-là. Fait que c'est pas impossible qu'on revoie Jack High, là. Moi, je suis pas prête à dire qu'il a perdu sa place dans la formation, mais ça va dépendre du style de jeu préconisé par Martin Saint-Louis.
2: Est-ce que Dauberge va continuer à être hot comme il est actuellement?
9: Ben, je le souhaite pour le Canadien parce que ça, il fait partie de la clé pour le Canadien. C'est une fois qu'on a dit que défensivement, c'était quand même plus efficace puis plus constant face au Lightning que ce qu'on avait vu en saison régulière, il reste que Jakub Dobesch a eu son mot à dire dans tous les matchs contre le Lightning, dans tous ces 7 matchs-là. Il va être testé là, contre Buffalo aussi. Là. Ils ont des bons marqueurs. La plus grande différence, c'est au niveau de l'expérience de l'adversaire. Autant Buffalo que le Canadien est allé chercher de l'expérience en or dans le premier tour. Buffalo, ça a peut-être été moins éreintant mentalement que le Canadien, mais quand même, c'est un club qui n'avait pas gagné une série depuis 2007. Donc, ils sont allés chercher du millage. Le Canadien est allé chercher du millage aussi. Tu n'affrontes pas les vieux routiers du Lightning, mais tu as quand même une force de frappe. Là. Quand tu vois la saison que Buffalo a eue du moment ou à peu près, là, quand ils ont congédié leur directeur général, la poussée, puis ça inclut une poussée offensive de la part des centres de Buffalo. Jakub Dobesch, là, il faut qu'il continue à être bon. Il y a pas d'autre option. Puis de l'autre côté, ben Alex Lyon a pris l'ascendant sur la première série. Là. C'était Hugo Pekka Lekkonen qui avait commencé, puis finalement, au match 2, Alex Lyon a embarqué. Puis Alex Lyon, c'est un gars qui est pas mal plus vieux que Dobesch, qui a roulé sa bosse, qui est plus un deuxième gardien qu'un premier, mais on dirait qu'il saisit chacune de ses chances en ce moment. Puis c'est un gars qui parle beaucoup aussi, vous remarquerez ça. Là.
2: Ouais.
9: Lui aussi, il va faire partie des éléments qui vont essayer de déranger le Canadien. Il parle beaucoup, beaucoup à l'adversaire. Fait que j'ai hâte de voir parce que c'est comme deux gardiens qu'on n'attendait pas nécessairement. Si on avait parlé en début de saison de dire au deuxième tour des séries, Alex Lyon va affronter Jakub Dobesch, je suis pas sûr qu'on aurait gagé de l'argent là-dessus.
2: Non.
9: Fait que j'ai hâte de voir des deux côtés comment ça va se passer.
2: Dans les autres séries, les Hurricanes vont être difficiles à battre dans l'Est puis dans l'Ouest. Mais Tabarouette, ils se scorent des buts. Hier, Minnesota, Minnesota-Colorado, Tabarouette, c'était l'avalanche totale.
9: 9 tirs pour le Canadien, 9 buts pour le Colorado.
2: Ah oui, oui, bel exemple.
9: C'est pas le même combat. C'est sûr que j'ai beaucoup vu la Caroline au premier tour contre les Sénateurs, puis je veux rien enlever aux Flyers de Philadelphie, qui c'est une belle surprise dans le portrait des séries à ce stade-ci. D'abord qu'ils se qualifient pour les séries, alors que quelques semaines avant la fin du calendrier régulier, on les pensait morts et enterrés. Ils ont réussi à battre les Penguins de Pittsburgh, mais je vois vraiment pas comment ils pourraient battre les Hurricanes de la Caroline. Puis tu sais, les Hurricanes, c'en est une autre. C'est une équipe que ça fait des années qu'on se dit, ils vont-tu débloquer, c'est-tu leur année? Ben, ça se pourrait que cette année, ce soit leur année dans l'Est, à tout le moins, là, parce que je pense pas qu'ils vont avoir de la difficulté avec Philadelphie. Vegas a bien commencé. Vegas, en fait, ça commence ce soir contre Anaheim. J'ai hâte de voir ça, mais je m'attends pas à voir Anaheim battre Vegas. Ça serait vraiment une grosse surprise. Je sais qu'il y a quelques experts qui les ont... qui ont favorisé les Ducks, peut-être à cause de la jeunesse puis de la force de frappe qu'on a vue de cette équipe-là, mais je suis pas trop inquiète pour les Golden Knights. Puis du côté du Colorado puis du Minnesota, c'est sûr que ça va être une bonne série. C'est deux des meilleures équipes dans la Ligue. J'avais favorisé Minnesota pour le premier tour, fait qu'ils m'ont donné raison, ça c'est bon. Mais je pense pas que le Colorado va perdre cette série-là non plus. Là. Dans mon idée, Colorado, ils ont dominé toute la saison, puis en plus, eux aussi, ils ont beaucoup de gars qui savent exactement ce qu'ils ont à faire en série pour gagner. Fait que j'ai hâte de voir. Puis je pense pas que ça va être un festival offensif chaque soir comme ce qu'on a vu hier du 9 à 6. En tout cas, je le souhaite pas ni pour les gardiens ni pour les défenseurs parce que les entraîneurs vont s'arracher les cheveux de sa tête. Là. C'est peut-être une anomalie à suivre, mais je pense que le Colorado va sortir de là.
2: Et ici, dans la région, une organisation que tu connais bien, les Saguenayens,
9: mais oui.
2: Ben l'équipe se retrouve en finale. On sait pas contre qui, là, mais tout le monde dit que c'est leur année.
9: Ben, pourquoi pas? Pourquoi pas? Ça ferait du bien, n'est-ce pas? Je veux dire, ils ont eu tellement... Je les ai suivis un peu de loin. Là. Je suis plus junior majeur autant qu'avant, mais de ce que j'ai vu quelques pointages, surtout en fin de saison, ça serait difficile de gager contre eux. Puis là, ben, j'haïs pas ça, moi, l'armada de Blainville-Boisbriand qui est allé donner une frousse à Moncton à quelques secondes de la fin du match, là. Ça serait toute une surprise de les voir battre Moncton, mais on verra bien. Je vous le souhaite pour les Saguenayens. C'est une organisation qui reste chère à mon cœur malgré les années qui passent.
2: Adrianne Barbeau, merci beaucoup. On se reparle lundi prochain.
9: Salut, bonne semaine.
2: Au revoir. Baseball, pas facile pour les Blue Jays. Hein? Pas facile.
0: Compétition féroce.
2: Compétition féroce.
0: Puis, bon, ils ont quand même divisé le programme double. En fait, les quatre matchs contre les Twins du Minnesota sont encore dans le coup. Et là, ben, ils commencent à monter. Ils sont maintenant en troisième position.
2: Ils sont chanceux dans leur division. Il n'y a pas d'échappée.
0: Ben là, les Yankees puis les Rays commencent à se séparer. Là, ouais. Là, 23-11 pour les Yankees, 21-12 pour les Rays. Là, Toronto qui est quand même à 7 matchs de la tête, à 5 matchs et demi de Toronto. Mais là, on a un match d'avance sur Baltimore. Boston, ça va nulle part. Là, 13 victoires, 21 défaites. Donc, si les Jays peuvent continuer à remporter les séries, 2 matchs sur 3 vont continuer à monter, là, à gravir les échelons pour revenir là, parmi les bonnes formations. Ça a été quand même des matchs là, un peu plus serrés en fin de semaine. Mais on manque de constance du côté des Blue Jays. Voilà, c'est qu'on manque de constance.
2: OK. Dans un petit moment, on est toujours dans le sport scolaire. La saison n'est pas terminée. On en discute avec Stéphanie Tremblay dans un petit moment.
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2: Il y a une discipline qu'on oublie de parler, Dominique, puis il y a beaucoup d'adeptes dans la région puis dans la province, c'est le badminton. Tu sais, on parle de tennis, de plus en plus de pickleball, mais le badminton, il y a quand même une gamme de personnes qui jouent au badminton, entre autres, au niveau scolaire. On en discute avec Stéphanie Tremblay de la RSEQ. Stéphanie, bonjour.
19: Bonjour.
2: Et il y avait un championnat provincial scolaire de badminton en fin de semaine sur la Côte-Nord. Ça s'est terminé comment?
19: Oui, nos 24 élèves athlètes qui ont vécu une belle expérience au championnat du côté d'Amqui. Donc, on a quelques performances à souligner, là, des jeunes, 4 jeunes qui ont atteint les quarts de finale de ce championnat. Donc, du côté des Benjamins, en simple féminin, Aurélie Plour de l'école secondaire de l'Odyssée. Et puis, en double mixte, Benjamin Arundel Jiménez et Élodie Laberge de l'école secondaire Chagraville. Et puis, du côté des juvéniles, en simple masculin, Zachary Tremblay du pavillon de Brodefour a lui aussi atteint les quarts de finale. Donc, nos jeunes là, qui ont fièrement représenté notre région ce week-end.
2: Je mentionnais que le pickleball est en hausse de popularité. Il y a une autre discipline, entre autres au niveau des jeunes, qui connaît beaucoup de succès avec notre ami Guillaume Tremblay. C'est le flag football.
19: Oui, c'est notre 4e saison au niveau scolaire où on offre l'activité. On est
9: passé d'une douzaine d'équipes la première année. Et puis cette année, on atteint un nombre record de 50 équipes. Donc, une
2: 50 équipes de Dominique, wow. T'as pas de ouais. Bon sens.
9: Donc, c'est 15 de plus que l'an dernier. Donc, c'est environ 500 élèves athlètes là, qui vont participer ce printemps. Ce qui est d'autant plus remarquable, c'est que la grande majorité de ces élèves athlètes-là pratiquent déjà un autre sport au RSEQ pendant l'hiver. Donc, ils rangent les espadrilles de basket, les pompons de cheerleading et puis ils s'en vont sur le terrain de flag football. Donc, ça devient un complément qui est naturel. Les jeunes ont hâte de sortir sur le terrain.
2: Parce que le football, c'est tellement un beau sport. Le seul danger ou problématique, c'est qu'il y a beaucoup de blessures, le vrai football, là. Tandis que le flag football, il y a pas mal moins de dangers de blessures.
9: Oui, puis ça reste accessible, ça prend très
2: peu. Ça reste accessible, là, exact, ouais.
9: Des flags, des shorts, et puis on est parti. Donc, de nos 50 équipes, on a 28 équipes féminines, 22 masculines. Donc, un bel équilibre entre les côtés. Puis à chaque année, ça gagne du terrain, de l'intérêt chez les filles là, qui se sont appropriées le sport. Donc, une expansion là, qui prend de l'ampleur. On a ajouté d'ailleurs 3 nouvelles catégories avec des niveaux de jeu différents, justement, pour s'adapter aux nouvelles écoles qui débutent versus les écoles qui sont là depuis 4 ans. Donc, même la cellule d'arbitrage, on était en recrutement pendant la période d'hiver. Donc, on est passé de 10 arbitres à 28 arbitres pour assurer la couverture de tous nos matchs. Donc, les premiers matchs qui auront lieu ce week-end au Parc Saint-Jacques à Arvida. Donc, à 8h samedi et dimanche jusqu'à 17h, c'est un total de 80 matchs ce week-end qui vont être joués.
2: Oh, bravo. Dans les prochains jours, Stéphanie Tremblay, on va entendre parler de la locomotive multisport. C'est quoi ça?
9: Oui, c'est une initiative qu'on a au niveau primaire. Donc, une tournée là, de la région qu'on fait avec une équipe d'intervenants qui se promène d'école en école dans les cours, qui va aller faire des journées d'initiation, qui vont faire découvrir certaines activités sportives un peu moins communes sous forme ludique. Donc, on veut faire bouger les jeunes et leur donner goût de découvrir des sports qui sont un peu moins traditionnels. Donc, on va offrir du rugby, du baseball 5, du mini-golf. On a des parcours aussi. On ajoute le flag football, bien entendu. On a des ateliers de danse. Donc, une belle tournée là, qui va débuter du côté de Jonquière à l'école Sacré-Cœur dans les prochains jours.
2: Stéphanie Tremblay, merci beaucoup et à la semaine prochaine.
9: À la semaine prochaine, merci.
2: Dans l'horaire de la soirée, Dominique, il y a un match de hockey junior majeur, un match décisif ce soir?
0: Oui, effectivement.
2: C'est demain.
0: En fait, il y en a un ce soir dans l'Ontario.
2: Dans l'Ontario, oui.
0: Du côté du Québec, c'est demain soir à Moncton, match décisif entre l'Armada de Blainville-Boisbriand et les Wildcats.
2: Et on va connaître l'adversaire des Saguenay-Chicoutimi.
0: Et c'est le victoire, le gagnant de ce match-là va gagner la série et va affronter les Saguenay en grande finale.
2: On jase au téléphone. Oui, bonjour.
20: Concernant le match de hockey du Canadien d'hier, je pense que la grosse différence, c'est qu'on a eu un goaler qui a été pendant au-dessus de 30 minutes à Power de tir. Puis quand Montréal s'est réveillé à peu près vers la 10-11e minute de la troisième période, où là, t'as vu à un moment donné avec le bus contre, là, le Canadien tourbillonnait, là, tu dis waouh, ils sont réveillés. Et Vasilevski était froid hier soir.
0: C'est sûr que quand tu passes une période au complet sans recevoir de lancer, là, c'est difficile.
2: Mais il n'a pas été faible sur le but, monsieur. C'est Canadien qui était chanceux.
20: Oui, c'est correct. La chance a joué pour nous autres, Michel. Mais je vais te dire, il était froid toute la game.
2: Oui, ça, je suis d'accord. Ben oui, il n'a pas eu de lancer pendant.
20: Il peut pas être dans sa game, il n'a pas eu de tir.
0: C'est ça qui est difficile.
2: Ah, c'est sûr.
20: Fait que, tu sais, quand tu te réveilles, soudainement, tu te réveilles. Regarde le game comme il faut, là, avec le bus contre, là, à un moment donné, Slakowski, Caulfield, t'as dit, ah, waouh, ils sont revenus dans la game, ces gars-là, là.
0: Ben, ça a été probablement la plus belle implication de Caulfield le long de la rampe. En arrière du filet, c'est lui qui l'a sorti pour Anderson, qui l'a envoyé à Gourlay. Ça, c'était sur le premier but. Il s'était quand même impliqué, mais même durant la troisième période. Là.
20: Durant la troisième, avant que le but arrive de notre ami Alex Newhook, là, c'est là que ça fait réveiller. Là. Puis t'as senti là, le Canadien revenir dans la game. Puis tu dis, ouais, là, je pense qu'on a compris là, qu'il fallait qu'on se mette en marche. Et c'est là que ça s'est joué. C'est sûr que notre défensive, là, avec Dobson, là, pas mal solide, là. Tu sais, il y a quand même 5 bons défenseurs, là, excluant Strouble, mais Strouble, il jouerait n'importe quoi d'une autre équipe, là, présentement, puis il serait dans les 4 premiers, là. Il joue bien, le gars.
2: Oui, il joue bien. Ouais.
20: Il fait ce qu'il a à faire, là. C'est un bon 5e défenseur, c'est un luxe, là.
2: Parce que le Canadien a battu un bon club, là. Alors, pour que le Canadien batte un bon club, sans que son premier trio fonctionne, il a fallu que la défensive donne du rendement. Il y a eu Dobesch, mais la défensive était bonne.
20: On a des plombiers de luxe.
2: Tu sais, parce que là, monsieur, hier, c'est 2-1, puis l'autre partie d'avant, c'est 1-0. Tabarouette, c'est pas l'attaque qui donne la victoire, là.
20: Non, non, puis t'as le même nombre de buts chaque bord, là, à l'exception d'un de plus, là, ouais, dans toute la série.
0: Ça a fini 16-15 en 7 matchs.
20: C'est pas rien dire. Buffalo, je pense défensivement canadien supérieur. C'est là que ça va se jouer.
2: Ouais.
0: Ça va jouer quand même sur la vitesse. Si l'attaque est capable de retrouver une certaine vitesse, ouais, ça pourrait être...
20: C'est la meilleure équipe de la Ligue, Buffalo, après les fêtes. Hein.
0: Ouais. Oui, puis je m'attendais à des sabres plus voraces contre les Bruins de Boston. Je m'attendais à une série plus intense. Ça n'a pas été le cas. Donc, peut-être qu'on va pas avoir des surprises.
2: Ils ont le vent d'un voile, là, les sabres.
0: Ben, ils vont bien, c'est sûr. Bien.
20: En tout cas, il y a une chose qu'on sait. On peut peut-être essayer de se carrer la ligne rouge contre Buffalo. Ça peut peut-être
2: ça arrivera plus, ça, monsieur.
0: Ouais, difficile.
20: C'est déjà arrivé à Patrick Hervé, gars.
0: Hein, ouais, c'est arrivé au meilleur, ça, c'est sûr.
2: Merci beaucoup.
20: Bonjour.
2: Alors, ce soir, il y a deux matchs dans la Ligue nationale. Une première partie Ducks contre Golden Knights. Les jeunes Ducks, ils vont leur donner de la misère.
0: Ils sont surprenants, les Ducks.
2: Ouais, ils sont surprenants.
0: Ils
2: ont sorti les Oilers, là.
0: Non, j'ai pas vendu à peau contre les Golden Knights. Golden Knights font bien, mais il y a des joueurs qui doivent en donner davantage encore. Puis du côté des Ducks, un peu comme les Canadiens, ils n'ont pas de pression, aux autres, là.
2: Non.
0: Puis ils ont tellement une bonne attaque, tellement bien balancée, là, avec une bonne défensive. Puis Dostal, devant le filet, là, fait le travail.
2: Les Flyers contre les Hurricanes... Andréane Barbeau nous l'a dit tantôt, elle ne voit pas comment les jeunes Flyers en 4 ou 5.
0: Oh.
2: Puis pas sûr qu'ils vont en gagner une, les Flyers.
0: T'sais, ils sont bien jeunes, mais tout, là. Mais le système des Hurricanes est parfait.
2: Ouais.
0: Il fonctionne à merveille. On est allé ajouter ce qui manquait dans cette équipe-là des dernières années, là, ce qui leur permettait de se rendre jusqu'à la Coupe Stanley. En ce moment, du côté des Hurricanes, on sent l'avoir.
2: Et le Canadien, ça débute mercredi à Buffalo.
0: Oui.
2: Série 4 de 7, évidemment. Alors, c'est mercredi, vendredi...
0: Dimanche, mardi. C'est aux deux jours, là. Jusqu'au match 7, c'est aux deux jours.
2: Aux deux jours.
0: On saute pas de journée, là. C'est vraiment...
2: Tu penses-tu que ça va à l'ancêtre, ça, Buffalo?
0: Ça pourrait.
2: Ça pourrait,
0: ça, ouais, pourrait. Rendu là.
2: Bonne chance aux Canadiens. Ben, puis passez une bonne soirée. On se retrouve demain matin dans... Réveillez-vous.
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0: Oh, yes! 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

0: dans mercredi.
1: Ça revient encore, ça?
0: Ben oui.
1: Pas fini.
0: Mais non.
1: Voyons.
0: Bienvenue dans le retour du 92.5 en ce lundi 4 mai 2026 jusqu'à 18h ce soir. Dominic avec vous. Où il sera question d'actualité. On va jouer, entre autres. Marc Vigneault sera là. Les petites vites, chronique de l'Office de protection du consommateur. Donc, une émission quand même assez chargée.
1: Oui.
0: Si tout va bien. Oui, effectivement. Hey, la dernière heure, veut, veut pas, elle est quand même assez chargée avec Marc quand on décide de jouer. Si ça va bien avec Max aussi, ben là, des fois, on va laisser passer la chronique, mais on va la remettre un peu plus tard au courant de la semaine. Ça va bien?
1: Mais oui.
0: Bon, parle-moi de ça.
1: Monsieur.
0: Bon.
1: La bonne humeur.
0: La bonne humeur. Faites quand même beau aujourd'hui. Il y avait un petit vent quand même assez frais, mais...
1: Oui, mais là, c'est pas pire, là.
0: C'est nuageux. C'est un peu ce qu'on annonçait, là. Passage nuageux, quelques nuages. Puis là, pour ce qui est des précipitations, c'est vraiment repoussé à demain. Il y a même un risque d'orage en après-midi, demain.
1: Orages. J'ai pas vu ça, des orages.
0: Ben oui. Un mercure qui va grimper jusqu'à 18 degrés demain. Puis on a 15 déjà, là. On prévoyait quoi, un 13 à peu près.
1: On a-tu vu ça, un orage, depuis le début de l'année?
0: Non, pas encore.
1: Non.
0: Pas à ma connaissance.
1: Non. Il a mouillé un peu.
0: Il y a eu de la pluie. On n'a pas
1: continue, mais pas de gros...
0: Au niveau de pluie averse, là, on n'a pas eu tant que ça. On n'a pas eu tant que ça. C'est une bonne journée de pluie là, qui... il mouille. Il mouille à scio ou il mouille à boire debout, comme les expressions qu'on utilise. Mm-hmm. On n'a pas eu vraiment de journée comme ça depuis le début du printemps. Mais ça s'en vient. Il en faut, ça va faire du bien. Un petit nettoyage là, des cours. Pis tout,
1: oui.
0: On est rendu là.
1: Hein?
0: Pas le temps, pas le temps.
1: Parce que j'attends l'autobus tout le temps. Mais oui, on n'a pas le temps de niaiser parce qu'on va faire de l'actualité, là, les amis. Devinez donc, jusqu'à 17h. Et à 17h, 17h15, on ouvre les lignes, même si elles sont ouvertes avant, pour le jase-jase, bien sûr. Sujet libre, vous pouvez commenter ce qu'on raconte. 17h15, les petites vites avec Jean-Claude Gélina. Par la suite, on s'en va, tranquillement pas vite après ça, vers le jeu, la chronique, mais la chronique de Marc FM, bien sûr, au départ.
0: Eh oui, absolument.
1: Et après la chronique de Marc, ben on va faire un petit peu, on va s'amuser, un jeu, là, comme ça.
0: D'accord.
1: C'est comme ça, là, on aime ça.
0: Dans l'actualité, ben grosse journée aujourd'hui, en ce lundi 4 mai, alors que ce matin, notre ami Éric a trouvé les premiers bourgeons.
1: Oui, je les ai montrés.
0: Vous les avez même montrés en studio.
1: Je ne sais pas, c'est pour un malade, moi. Là, j'en vois partout, j'en vois là-bas, j'en vois là.
0: Il nous dit, hey, il y a des bourgeons dans les arbres. Moi, je vois les arbres, mais en tant que tel, je vois pas tant de bourgeons. Je vois des branches. Mais il est allé chercher un bout de branche.
1: Ça te prend des lunettes.
0: Il y avait des petits bourgeons qui commencent à éclore tranquillement, pas vite.
1: Moi, je vois pas bien de proche, mais de loin, je vois bien.
0: Je vois bien de loin aussi, mais moi, tout ce que je vois, c'est des branches grises.
1: Tu vois, c'est touffu. C'est blanche.
0: Ouais.
1: C'est branche.
0: OK, ouais. Pour lui, un peu plus dans le fond, peut-être. Ouais,
1: même celui-là, tu vois, il y a un petit peu de touffu. Là,
0: ouais, ça commence. Donc, on va voir ça verdir dans les prochaines journées. C'est pour ça que je dis qu'une bonne journée de pluie, là. Vous allez voir les feuilles arriver quand même assez rapidement. Dans les nouvelles aujourd'hui, ben c'était une grande annonce ce matin, alors que les gens de Jonquière Médic avaient présenté une conférence de presse. On se demandait qu'est-ce qu'il allait avoir là-dedans, parce qu'on faisait une annonce importante.
1: Et ceux qui sont en financement, ça va être du rapport au financement.
0: On est en campagne de financement, ce sera entre autres ramasser l'argent dans les rues, entre autres, la collecte dans les rues
1: jeudi
0: matin. Et là, bien, ce qu'on a appris, c'est qu'en plus de maintenir les services de visite à domicile, ça reste parce que les gens sont quand même généreux, on a les moyens pour ça.
1: Oui.
0: Ben, Joachim Médic qui annonce qu'elle fera le suivi médical régulier de 400 patients qui sont orphelins, donc sans médecin. Les dirigeants de l'organisme à but non lucratif étaient présents donc ce matin au bureau du député Yannick Gagnon pour en faire l'annonce. Donc, le service qui a été relancé il y a déjà 3 ans va toujours être disponible pour la population de Jonquière qui a besoin de soins sur une base plus ponctuelle. Mais les patients qui obtiendront un médecin de famille grâce à Jonquière Médic auront toujours droit au service à domicile. Parce que les gens qui viennent nous voir, ce sont des médecins. Mais ces médecins-là ont accepté de prendre en charge 400 patients. Ça représente moins de 10 % des activités médicales, donc c'est déjà un premier pas en avant. Alors, c'est quand même une bonne nouvelle, tu sais. Moi, par exemple, j'ai plus de médecin de famille. Je pourrais avoir un des docteurs, donc de Jonquière Médic.
1: Mm-hmm.
0: Maintenant, la question qu'on se pose, est-ce que ça va ralentir
1: le service? Oui, mais c'est ce que je me demandais. Parce que le service va être ralenti. Est-ce qu'on a fait ça parce que les médecins n'avaient pas assez aussi de visites? T'sais, pour combler peut-être un manque à gagner aussi à quelque part?
0: Ouais.
1: Fait que c'est ça que je sais pas dans l'histoire. Est-ce que c'est trop vite après 3 ans?
0: Ben, on dit que ça fonctionne comme ça, mais on pourrait demander à André. Il était présent, justement.
1: Oui, il a l'air
0: son point de presse. Là,
1: il a toutes nos réponses.
2: En même temps, il y a des nouvelles de police qui sont arrivées.
0: Hein? Bon, des nouvelles de police. OK, oui. Parfait.
1: Allô, la
0: on
1: police.
0: Va revenir sur le dossier de Jonquière Médic. Oui, mais André était là. Donc, tu viens de nous faire une petite mise à jour du côté policier. Qu'est-ce qui se passe?
3: Ben, écoute, il y a deux nouvelles qui sont arrivées en fin de journée. Il y a eu, entre autres choses, la semaine dernière, mais c'est parce que là, ça a été finalisé aujourd'hui, probablement. Une opération, il y a un gars qui faisait de la vente du trafic de vapotes dans les écoles.
1: De vapoteuses dans les écoles.
3: Dans les commissions scolaires, oui. Il y avait de la clientèle.
1: Un jeune ou un adulte?
3: Un adulte.
1: Ah oui?
3: Oui, un homme âgé d'une trentaine d'années. Donc, on dit que le groupe d'intervention en violence urbaine, une division du service de police de Saguenay a mené la semaine dernière, jeudi passé, en fait, ça fait pas longtemps. Une opération, deux perquisitions. Donc, on a saisi plein de choses. Des vapoteuses à cannabis, des cigarettes électroniques destinées aux élèves des différentes écoles secondaires sur le territoire de Saguenay.
1: Eh bien.
3: Fait que dans la saisie, 30 vapoteuses à cannabis, 30 cigarettes électroniques, plusieurs bonbons au cannabis, près de 4 000 $ en monnaie canadienne et le char que le gars utilisait a été saisi à titre de bien infractionnel.
1: Okay.
3: Puis une autre nouvelle assez intéressante, c'est du côté du lac Saint-Jean. C'est arrivé dans la nuit de samedi passé. Les policiers de la SQ ont capté au radar un véhicule qui circulait à une vitesse un petit peu élevée.
0: Combien?
3: Il était d'abord dans une zone de 70.
1: OK. Ça aide pas.
3: Il circulait à 143 km/h.
0: C'est plus du double, là.
3: Donc, c'est un grand excès de vitesse.
0: Oui.
1: Quel âge, le jeune?
3: Bien, c'est ça, j'arrive là-dessus. C'est un conducteur d'âge mineur de Dolbeau-Mistassini qui a reçu un constat d'infraction de 961 $, assorti de 14 points d'inaptitude.
1: Donc, c'est terminé.
3: En prime, c'est pas tout. Il a reçu deux autres constats d'infraction, un pour avoir traversé une lumière rouge, puis l'autre pour ne pas avoir fait un stop. Et c'est pas tout.
1: C'est pas tout.
0: Non. C'est pas tout.
3: Et comme dessert, Georges, le conducteur mineur qui détenait un permis tolérance zéro alcool.
1: Ah non, il était pas.
0: Ah non.
3: Il est en état d'ébriété.
1: Ah.
3: Peut-être ben là, pas avancé, mais juste le fait qu'il y avait un peu d'alcool
0: c'est
3: dans.
0: C'est zéro c'est alcool.
3: Ça. C'est ça. Mais c'est ça que je dis. La minute qu'il y a un petit peu de. C'est ça.
0: Pas de pitié.
3: Son permis de conduire a été suspendu pour une période de 90 jours. Tu avais des questions sur Jonquière Médic, la conférence de presse de ce matin?
0: Bien, effectivement, parce qu'on parlait de l'annonce que les médecins, que Jonquière Médic, en fait, vont faire un suivi régulier de 400 patients orphelins, donc 400 patients qui sont sans médecin de famille.
3: Oui, fait que de dorénavant, leurs médecins, ça va être des médecins de Jonquière Médic.
0: On avait une certaine inquiétude, on se posait la question à savoir, est-ce que ça va ralentir
3: non.
0: le service?
3: Non, puis j'ai un extrait sonore là-dessus, Dominique Gagnon 2, okay. Il répond à cette question-là parce que lui, on lui a posé la question, ouais, mais ça va pas faire en sorte d'enlever de la place aux gens qui essayent d'avoir une place pour Jonquière Médic, quelque chose comme ça. Écoutez la réponse, allez avoir la réponse.
4: La prise en charge de 400 patients représente moins de 10 % de nos activités médicales. C'est un premier pas. Mais n'oubliez pas que ces gens-là, c'est quand même des gens de la population. Hein. Ce n'est pas des gens à part. Là. C'est des gens qui vivent aussi à Jonquière. Alors, c'est en ce sens-là là, qu'on va collaborer.
0: Voilà. Donc, s'ils ont besoin de rencontrer le médecin, ils appellent, puis ils vont recevoir le service.
3: Bon, à leur place, là, je ne sais pas trop comment ça va fonctionner, okay. Mais on dit que ça nuira pas au service actuel, que ça ralentira pas le service actuel de Jonquière Médic.
0: OK.
3: Bonne soirée, les gars.
0: Merci beaucoup, André, donc, de ces mises à jour.
1: Quel jeune a décidé de finir ça avant les balles?
0: Ouais, c'est ça.
1: Il dit, au bal de finissant, je vais marcher.
5: Hey, j'ai une histoire de bal.
1: Ah oui?
0: Histoire de bal? C'est pas commencé encore?
3: J'ai envoyé... non, mais bal, B-A-L-L-E-S.
0: Ah! Ah.
3: Des projectiles.
0: Oh, OK.
3: Parce que j'ai envoyé Olivier Claveau aller faire un tour à Saint-Jean-Vianney aujourd'hui. Il y a un monsieur qui fait faire le tour du site, Alain Blackburn, puis il donne des descriptions, puis des anecdotes, puis tout ça. Ils sont arrivés vis-à-vis... Il y a un monument qui rend hommage aux 31 morts.
0: Absolument.
3: Hein? Le monument est juste...
0: un petit peu plus reculé en face du cimetière.
3: Quasiment en face, oui. Puis Olivier a ramassé à terre, en avant du monument, une quarantaine... Il y avait une quarantaine de douilles.
0: quarantaine
3: de balles. Fait que ça laisse penser qu'il y a du monde qui tire là-dessus, ou bien qui s'en servent comme appui pour tirer, je ne sais pas. Ouais. Il a ramené une balle, il a ramené une douille avec lui. Je m'en vais la chercher. Salut.
0: Merci, Hervé.
2: Pas de bon sens.
0: Oui, il parlait de balles, je pensais. J'allais
1: Est-ce
0: partir
1: du monde.
0: Ah.
1: Décalé-catan.
0: Mais c'est pas ça pantoute.
1: Tu vas plus au bal Stanley.
0: Oui. En tout cas, si vous voulez y aller en char, il ira pas.
1: Mais pas lui, il va chauffer, c'est
0: pas sûr. Pas lui, il va chauffer, certain.
1: Mais comment ça commence mal, la 18 ans? Est-ce que là, il va perdre son permis pour au moins un an? Sûrement.
0: Je sais pas comment ça fonctionne.
1: Quand
0: t'es mineur, mais tu sais, 14 points de mérite.
1: Et mon Dieu.
0: Okay. Oh, tabarnouche.
1: C'est un certain calibre, ça.
0: C'est un certain calibre. Ben oui, effectivement. Et là, on voit le bout qui est. Hey.
1: Peut-être du monde qui ajustait des armes.
0: Je sais pas.
2: Il y avait plein de douilles à terre. En avant du monument.
0: Donc, c'est quand même, quand même un très bon calibre.
1: Ouais.
0: Donc, une quarantaine de douilles qui ont été retrouvées au pied de la statue, en fait, du monument qui commémore donc les victimes du glissement de terrain de Saint-Jean-Vianney. D'ailleurs, ça va faire 55 ans ce soir que l'événement est survenu, une tragédie. Il y en a encore beaucoup qui s'en souviennent. D'ailleurs, il y a eu encore un rassemblement en fin de semaine. Le maire Luc Boivin était invité, il était présent pour donc commémorer la mémoire des 31 disparus de cet événement. OK. Donc, on a fait le tour du côté de Jonquière Médic. Alors, des nouveaux des patients orphelins qui auront un médecin de famille, ce sera les médecins de Jonquière Médic. Donc, ça ne devrait pas ralentir donc le service offert à chaque jour à plus d'une vingtaine de patients. Puis, on rappelle, jeudi matin, barrage routier pour ramasser des fonds. On rappelle là, également...
1: Préparez votre screening ou mettez-le dans le char.
0: Oui. Donc, l'objectif a été fixé pour la campagne de financement, la 40e à 175 000 $, l'organisme a besoin d'un montant de 300 000 $ pour assurer son fonctionnement. Ce jeudi 7 mai, ce sera les barrages routiers.
1: Mais je me demande comment est-ce qu'ils vont être payés les médecins par rapport aux 400 nouveaux. C'est-tu la RAMQ qui va payer? C'est-tu Jonquière Médic?
0: J'imagine que ça va être...
1: Un mix des deux, je sais pas.
0: J'imagine que ça va être la RAMQ. Ouais, je suis curieux de savoir comment on divise ça.
1: Si y a des primes qui sont données, est-ce que ça embarque des primes, ça? Ouais. Je sais pas. En tout cas.
0: On pose la question.
1: Oui. Demain, on parlait avec Yannick Gagnon en passant à 8h05.
0: D'accord. On va lui parler demain matin.
1: Là-dessus.
0: Eric.
1: Oui.
0: Chacun qu'on discute pas avec Nicolas Gagnon aujourd'hui, mais on va lui parler jeudi.
1: Oui.
0: De sa meilleure amie. Aujourd'hui, elle fait jaser. Mary Simon.
1: Mm-hmm.
0: La gouverneure générale qui va...
1: Terminer son mandat.
0: Qui va terminer son mandat, oui, effectivement. Et là, bien, on va apprendre demain qui va succéder à la gouverneure générale.
1: Mais qui va faire jamais plus.
0: Oui! Écoute, tout ce qui sortait...
1: Parce qu'elle va arriver pas de linge, là.
0: Oh non, pas
1: là. Là, il va falloir qu'elle recommence toute la garde-robe, les 20 paires de souliers, les 12, 15, 20 robes de bal, tout ce qui s'ensuit, là.
0: Ce qu'on sait... Chose sûre, parce que là, c'était pas le cas, c'est que le futur dignitaire sera en mesure de comprendre et de parler le français.
1: Ah.
0: Donc, ce sera un Québécois ou un anglophone qui parle très bien français. C'est à suivre.
1: C'est à moins des choses pour moi, ça.
0: Le premier ministre...
1: Finalement, elle n'aura jamais appris le français.
0: Pas tout. Elle a tellement de la misère.
1: C'est tellement de la bullshit, ça, là. Tu sais, le président d'Air Canada, le monde qui vous fait en croire qu'il arrive d'un poste, qu'il doit être bilingue, puis que finalement, on va l'apprendre.
0: En fait, elle est bilingue. Elle est bilingue, mais elle parle l'anglais et l'inuktitut.
1: Oui.
0: Tu sais, mais c'est parce que, oui, dans certaines régions, ça fait populaire, mais c'est parce que...
1: Mais les Inuktitut, bien du monde parle anglais là-dedans, tu sais, en partant.
0: Oui, ben oui. C'est surtout ça qui l'affaire. Donc, on s'est engagé à choisir une personne qui puisse s'exprimer dans les deux langues officielles. C'est ce que le premier ministre a confirmé. Le gouvernement qui aurait commencé à chercher un remplacement à Ray Simon dès l'automne et l'assermentation aurait lieu aux alentours du 8 juin, donc d'environ un mois. Mm-hmm. La nomination de Mary Simon par Justin Trudeau en 2021 avait suscité la controverse parce qu'une tradition non écrite veut que la personne nommée dans ce rôle soit en mesure de maîtriser les deux langues officielles du Canada. Oui. Et elle, ce n'était pas vraiment le cas. Alors, à suivre là-dessus. Donc, c'est demain qu'on va apprendre qui va succéder à Mary Simon, qui nous a coûté très cher et qui va partir avec une retraite bien dorée.
1: Saguenay est en quête aussi de solutions pour du vandalisme.
0: Oui.
1: T'as vu ça passer à Chicoutimi?
0: On en a parlé quand même un petit peu ce matin, effectivement. Donc, des rencontres qui ont été faites, entre autres avec le service de police, avec le conseil municipal. On souhaite mettre en place un plan d'action pour sécuriser les lieux, parce qu'il y a encore eu du vandalisme, entre autres dans l'espace du skate park au parc de la Colline la semaine dernière. Puis c'est une situation qui inquiète le conseiller du secteur, Serge Gaudreau.
1: Ah oui, bien tout à fait. Parce qu'ils ont pété, entre autres, une grosse table en granit.
0: En granit.
1: 5 000 $ que ça vaut la table. Ils l'ont pété en deux.
0: Il faut le faire, là.
1: Ils l'ont pété en
0: granit,
1: deux.
0: C'est solide.
1: Tu sais, surtout, faut que tu sois équipé pour faire ça, là.
0: Puis t'as vraiment du temps.
1: Tu sais, il y a des ados. Les bras trop longs. On va faire du trouble. Là, faut que tu sois structuré, là, pour ça. Là.
0: Mais il faut que tu aies du temps pire.
1: Oui.
0: Faut que tu aies vraiment du temps pire.
1: Tout à fait.
0: Donc, on parle d'ajout de caméras, d'ajout de pancartes, renforcement de la présence policière parmi les mesures envisagées par l'administration pour décourager les malfaiteurs. Une rencontre qui a eu lieu dans les derniers jours entre le conseiller municipal, des intervenants de la ville, des commerçants du secteur, la direction de l'école Charles Gravel, qui se situe à proximité du parc en plus. Donc, on dit que c'est un parc qui est caché un peu parce que c'est plus haut, mais il y a des actes de vandalisme qui surviennent régulièrement sur le site. Donc, on souligne aussi que le citoyen a le rôle d'appeler le service de police quand ils obtiennent des informations supplémentaires. Ça prend des yeux, ça prend des citoyens qui peuvent appeler personnellement sans problème. Donc, Serge Gaudreau peut recevoir ces appels-là. Donc, si vous avez des informations, n'ayez pas peur de les donner à la police, de les donner au conseiller municipal. Il va faire suivre tout ça parce que c'est peut-être un jeune, un ami de votre enfant qui a fait ce jour, peut-être même le vôtre, sans le savoir. Ah non, mon enfant ne fait jamais rien. Très souvent, quand vous dites ça, c'est parce qu'il y a quelque chose à cacher. Quand vous pensez que votre enfant est un ange et qu'il n'a jamais rien fait, attention, il cache peut-être des choses. Je ne dis pas que c'est tout le monde, mais juste de faire attention, de garder l'œil ouvert. Disons ça.
1: Recalcul en cours.
0: Recalcul en cours, on s'en va où?
1: Ben, on s'en va, tu sais, on est un gouvernement, comme une automobile, tu sais, qui suit le GPS, puis tu t'en vas vers l'action, puis là, ben, le conducteur change de route.
0: Hein?
1: Recalcul en cours. C'est ce que la première ministre Fréchette fait en ce moment. Elle veut vraiment amener un souffle nouveau à la CAQ. Est-ce qu'on pourra faire effacer, faire oublier tous les grands échecs de la CAQ?
0: Les sept premières années?
1: Ça ne sera pas facile.
0: Mais
1: je vois que ça stresse quand même les libéraux et les péquistes.
0: Bien, c'est sûr.
1: Parce que madame, tu sais, pourrait peut-être remonter un peu. Et remonter un peu peut être assez pour pas faire rentrer un gouvernement majoritaire.
0: Bien, je pense que c'est l'objectif de la coalition Avenir Québec en ce moment. Regarde, on n'a peut-être pas des chances de gagner, mais si on peut aller gruger les votes nécessaires pour faire une semblant de lutte à trois, puis de s'arranger qu'on soit minoritaire. Écoute, les possibilités sont là, là. Parce qu'en ce moment, quand on regarde les sondages, le Parti libéral, le Parti québécois sont pratiquement nés à nez. Évidemment, la population francophone, anglophone diffère beaucoup.
1: Oui.
0: Mais en ce moment, l'intention de vote est quand même assez égale. Donc, si la CAQ, avec Mme Fréchette, on avait dit les premiers sondages, ça allait faire monter un petit peu la CAQ, mais si elle est en mesure d'être active comme ça, puis d'amener ce que la CAQ devait amener au départ, ben c'est sûr qu'ils vont gagner.

0: dit, ah, il est trop tard, mais ça fait gagner des points. Tranquillement.
1: Et rappelle-toi, la mémoire est une faculté qui oublie.
0: Oui.
1: Et ce que tu as entendu dans les derniers temps, ben, c'est ça, des fois, qui reste dans la tête. Fait qu'ils ont la voix proactive. Peut-être des gens vont embarquer, tu sais, là-dedans.
0: Eh oui, effectivement.
1: Ça peut être impossible. Parce que le PCQ, je ne sais pas comment est-ce que ça va aller. Je sais pas si on fait des grandes percées. Il y a peut-être dans le coin de Québec, dans des comtés de Québec, à Québec en tant que tel.
0: Ce qui sera difficile pour Mme Fréchette, c'est d'aller reconquérir les régions. M. Legault a vendu la coalition Avenir Québec comme étant le parti des régions.
1: On va le rappeler, hein, le PQ puis le PLQ aussi.
0: Je pense qu'on on va marteler la CAQ mentionnant vous deviez être le parti des régions, vous avez abandonné complètement les régions. Il n'y a eu pas grande annonce de la part du parti. Je parle pas des députés, là. Les députés qu'on a eu en place, ils ont fait le travail. Je pense à Yannick Gagnon aussi, là. Il fait le travail, il continue de faire le travail. Mais je pense au gouvernement qui n'ont pas donné ce qu'ils devaient donner en disant « Pensez aux régions ». On a centralisé les choses à Montréal le plus possible.
1: Oui.
0: Ça a été à l'envers de ce qu'on avait promis. Maintenant, pour Mme Fréchette, elle devra reconquérir ça et d'aller chercher la confiance, pas seulement de la population, mais des députés.
1: Ben oui.
0: Parce qu'aujourd'hui, Yannick Gagnon, il a été questionné. Là, il n'a pas pris de décision encore, savoir s'il continue. Il dit qu'il va rencontrer Mme Fréchette. Puis, il va mettre ses points, là. Il va dire « Hey, moi, là... »
1: Ça.
0: Es-tu capable de me l'offrir?
1: L'urgence à Jonquière, je veux que c'est certain que ça se fasse.
0: Es-tu capable de me confirmer ces points-là? Si c'est non, attendez-vous ce que Yannick Gagnon dit. Ben moi, je renouvelle pas de mandat. C'est fini pour moi. Ça pourrait arriver.
1: Pourrait-il être un indépendant? Personne n'a pensé à ça. Hein?
0: Qui est le dernier qui a été élu comme indépendant? C'est André Arthur. Ça fait longtemps. Mais moi, ben, personnellement, Yannick Gagnon... qui se présente, je pense que même s'il se présente du niveau de la CAQ, il a encore de très bonnes chances de gagner.
2: On lui a demandé, il ne sera pas indépendant.
0: Il ne sera pas indépendant? OK, tu lui as demandé?
2: Il a dit que oui, ben, il n'y a pas une cote là-dessus.
0: Ah, OK.
2: Yannick et Christine.
0: Ah, d'accord.
1: Yannick et Christine. Écoutons Yannick et Christine.
2: Le meilleur véhicule pour lui, c'est la CAQ.
0: D'accord.
1: Ben, c'est sûr que c'est ça.
2: Ni transfuge, ni indépendant.
1: Mais il ne peut pas le dire pour l'instant. C'est certain qu'il ne vous dira pas, je pourrais être indépendant. Il ne pourrait pas dire ça.
2: J'ai demandé.
1: Ça okay. Sert à rien, tu sais, en ce moment.
0: C'est sûr qu'il ne confirmera pas aujourd'hui. Rien pour aider. Mais écoutons ce qu'il avait à dire.
1: Yannick Christine.
3: J'ai une rencontre avec elle là, très prochainement. On vient de changer de chef. Je pense que c'est totalement mature, ma population, que j'aille m'asseoir avec Christine. De Christine, voici ma vision. Est-ce qu'on est capable d'y adhérer? Puis ça, ben, j'ai pas encore cette réponse-là. Je veux m'asseoir avec elle parce que j'ai des idées bien précises en tête où je m'entretiens avec la première ministre pour m'assurer que je suis capable de livrer puis que ma bosse me suit dans mes idées et quelques folies.
1: Quelques folies.
0: Mais écoute!
1: J'aime ça, quelques folies.
0: C'est la beauté de Yannick Gagnon, puis c'est un peu ça, sa carrière.
1: Parle pas
0: seulement
1: côtés
0: politique,
1: de la bouche,
0: mais son côté communautaire. Tu sais, quand on parlait d'une folie, c'était le gymnase, son patron. Il a travaillé fort pour l'avoir, son gymnase, puis il l'a eu! Puis c'est comme ça qu'il a attiré l'attention de François Legault. Tu sais, il voulait un gars d'action. Il avait son gars d'action, là. Ce que Yannick Gagnon a fait au patron dans les dernières années, tu pouvais pas avoir meilleur candidat dans Jonquière pour ça. Mais maintenant, Yannick, encore des folies. Il y a encore des objectifs à accomplir. Maintenant, si la première ministre n'est pas de son bord, ben de ce qu'on entend, c'est « Ciao, bye, m'en va ».
1: Il y en avait une ministre qui disait « Son Chicoutimi », tout ça. Ben moi, je peux dire que son Jonquière...
0: Son Jonquière, il a
1: travaillé
0: fort.
1: Il est pas mal plus puissant sur son Jonquière parce qu'on le voit tout le temps ici.
0: Ouais.
1: Il est à toutes les sauces. Il est dans toutes les problématiques avec Kenogami, entre autres. Avec
0: Résolu et tout. Il s'est impliqué énormément. Bon, on a sauvé Jonquière Médic. On a réussi à sauver le bureau de la SAC qui avait des chances de partir et de quitter. Oui. On a reconstruit une bâtisse flambant neuve. Toutes sortes de petits projets comme ça. L'annonce ne veut pas... Ben, il est-tu tant impliqué, mais veut pas, ça reste gouvernemental. Salon de jeu, là. Il va être dans son district, là, tu sais, veut pas. Alors, il y a plein de choses comme ça. Il a travaillé très fort pour son Jonquière. Puis, on dit que, bon, probablement, il n'ira jamais indépendant, mais moi, je pense que s'il se présente indépendant...
1: Il pourrait être un des rares qui pourrait réussir.
0: Il y aurait probablement... Il y a beaucoup de gens qui, en tout cas, voteraient pour lui. Ça, c'est ça que je pourrais dire. Mais, on est loin d'être là. Il y aura rencontre, évidemment, avec la première ministre. Je comprends qu'il va amener ses points puis qu'il va avoir... Tu sais, il veut avoir la lumière là-dessus. Parce que... On veut bien croire que c'est une équipe. M. Gagnon avait pris le côté de M. Bernard Drainville.
1: Oui.
0: Sans pas avoir de chicane là-dedans, parce que M. Drainville est rendu super ministre, ça va. Mais, tu sais, est-ce qu'elle va avoir peut-être une petite...

0: vote en disant « Ouais, t'as pas voté pour moi. »
1: Ben, il l'a déjà, parce qu'il y avait déjà un ministère qui aurait pu avoir du sport, du tourisme, je sais pas trop comment est-ce qu'il s'appelle, là, le ministère, là. Mais ça, c'était, il était ministre délégué au tourisme aussi, je pense.
0: Ouais, ouais.
1: Ou au sport. Je sais pas, en tout cas, je me mêle, là, mais il aurait pu aspirer à donner des ministres, puis ils ont pris un nouveau député aussi.
0: Aussi, ouais, ça aurait pu.
1: Peut-être que la dégelée s'est faite là.
0: Qui sait? On va au téléphone. Oui, bonjour.
2: Salut, gars, ça va bien?
0: Ça va très bien.
1: Mais oui.
2: Oui. Hey, un député indépendant, là, c'est le pire des deux mondes, hein, vous savez. T'as pas l'écoute du gouvernement, t'as pas l'écoute des oppositions, t'as pas l'écoute de personne sauf de toi-même.
1: Oui.
2: Donc, ça, c'est de valeur, là, mais un député indépendant, ça sert absolument à rien. Fait que c'est tout aussi bien de rester dans un parti, du moins, si t'es au pouvoir, c'est encore mieux. Tu sais, Yannick est adjoint parlementaire à la ministre des Loisirs et des Sports. Très bien fait sa job. C'est un député reconnu, travaillant, une très bonne équipe. Si j'étais lui, s'il veut continuer en politique, ben, je pense qu'il n'y a pas le choix d'aller du côté de la CAQ. Parce qu'indépendant, tant qu'il passerait au niveau de Jonquière, parce qu'il est super bien aimé. Mais c'est pas une solution d'être indépendant. Là.
0: Non, c'est sûr qu'on n'a pas les mêmes forces de
1: pas dans ce système-là. Vous avez raison. Parce que, tu sais, je dirais que du côté de la ville, c'est l'inverse. C'est les partis politiques qui n'ont pas la cote. Ils sont tous indépendants, puis ils réussissent à bien faire la job. S'il y avait plus d'indépendants qui s'annonceraient, puis qui pourraient passer, ils seraient, là, ça ferait peut-être une différence.
2: C'est ça. Puis là, je pense qu'il va se présenter comme M. Bouchard du PQ, c'est-tu
1: oui.
2: bien ça?
1: Oui.
2: Lui qui était le bras droit de la mairesse, c'est ça?
1: C'est ça. Ben, bras droit, je crois. Ouais. Un de ses bras droits.
2: OK. Un qui décidait qu'on perdait de l'argent à Saguenay là, par des poursuites. OK.
1: C'est ça, oui.
2: Mais bon. Mais moi, c'est l'autre point que je voulais vous apporter, c'est que avez-vous vu en fin de semaine que Jean Boulet, la marionnette de Jean Boulet par les syndicats, s'est fait guillotiner?
0: J'ai vu ça.
1: Moi, ça m'a outré à quelque part.
0: Je trouve qu'on va trop loin, là.
1: Ouais.
2: Ben,
1: on n'est pas en Europe.
2: Il n'y a pas quelqu'un dans les dirigeants de syndicats qui s'est dit, ben, Caroline, c'est pas une bonne idée, c'est de la violence, on voit du vandalisme partout par les jeunes.
0: Mais c'est comme si on souhaitait la mort de quelqu'un, là. Hey, guillotine!
2: Ça veut dire qu'il n'y a personne au syndicat qui s'est levé à la main. Je pense que c'est pas une bonne idée. Ils ont tous dit, ben oui, c'est une bonne idée de faire ça.
1: Non, ça. Ce qu'ils ont dit, là, ils ont dit, ben, nous autres, ils sont fermés les yeux. Je pense que c'est ça qu'ils ont fait. Ils ont dit, ça va être, on va donner faire un bon show, puis nous autres, on a dit qu'on ne se mêle pas de ça.
2: Et fait que c'est ça, nos syndicats. Fait que, donnons l'exemple. Si c'est le gouvernement qui fait ça, qui arrache la tête à Magali Picard ou à quelqu'un d'autre, hey, vous allez en entendre parler, ça va faire les manchettes, puis ça finira plus, puis ils vont être outrés.
1: Oui.
2: Puis eux autres, ben, ils se permettent le droit de tout faire, de la violence, ces réseaux sociaux, comme ça, de même, mettre ça, les images partout. Ben, bravo. Bravo à nos chers syndicats. On voit le degré de maturité qu'ils ont, ben, un quotient intellectuel en bas de 10, ben, à 15, ben, t'es une plante. Fait qu'on le voit bien, là, par ces gestes-là qu'ils font. Ils viennent de se donner encore un coup d'épée, sans tête, eux autres même, une guillotine. Je trouve ça épouvantable, moi, de la part des syndicats. Déjà, là, ça valait pas haut avec Mme Dubaï et sa gang, la FTQ qui se jette des camions à 120 000.
1: Ouais.
2: Bon, ben, en voilà. Il vient juste de renforcer l'appui du gouvernement pour dire que c'est assez des syndicats. Faut mettre la hache là-dedans. Faut trouver un moyen que les cotisations des membres aillent à la bonne place pour la défense des droits des travailleurs et non pour des toutes sortes de conneries, de manifestations ou de lobbyistes, quel que ce soit l'environnement.
0: On s'entend parfaitement là-dessus.
1: Oui, oui.
2: Fait que là-dessus, les gars, je vous souhaite une bonne soirée.
0: Merci à vous.
1: Moi, j'ai bien aimé son 10 de quotient à 15.
0: Son 10, puis quand il est à 15, c'est une plante. Ça ressemble pas mal à ça.
1: Puis pensez-y, là. C'est que le pire, c'est que ça fait rien avancer du débat.
0: Absolument rien.
1: C'est faire...
0: Puis moi, je m'excuse, avec le gouvernement, c'est quoi? Tu souhaites notre mort. Tu souhaites la mort d'un député, d'un ministre, de passer à la guillotine.
1: Oui.
0: Hey, ça va loin,
1: c'est
0: là.
1: Terrible.
0: Ça va loin.
1: Ça, on voit ça avec Al-Qaïda, de faire la même.
0: Ben oui. Ben ouais,
1: on n'a pas besoin de voir ça. On n'a pas besoin de voir ça.
0: On n'a pas besoin.
1: Puis s'ils font une enquête, mais qu'en façon,
0: puis si vous pensez avoir l'appui de la population, ben vous n'avez pas mon appui à moi, certain.
1: C'est de l'incitation à la haine.
0: C'est de l'incitation à la haine. C'est de la violence gratuite.
1: Oui.
0: Puis si vous pensez que vous allez régler les problèmes comme ça, oubliez ça. Oubliez ça, c'est sûr et certain. Il est 17h. détail météo, et dans quelques instants, ben, on ouvre les lignes. On a déjà discuté, mais vous voulez discuter de tout sujet après la pause.
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0: Alors pour ce soir et cette nuit, on parle de nuages, quelques nuages, pas de précipitations en vue, un minimum de 5 degrés, ça va faire du bien, on était dans le moins ce matin.
1: Ah ouais, dans le moins, oh, plus
0: on devrait plus en avoir. Demain, des averses, risque d'orage en après-midi, on parle de 10 à 20 mm de pluie, une bonne pluie que ça va faire du bien. Mercure, 18 degrés.
1: Yeah.
0: On va chauffer, ça va faire de bien. Donc, les petits restants de neige qu'on a sur certaines cours, là, on va disparaître.
1: Restant de talus.
0: Les averses vont cesser vers minuit, nuageux par la suite, minimum de 4. Actuellement, on est à 15.
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1: C'est le temps de nous appeler au 412-92-50 par via téléphone ou par texto 546-2525. Et ce soir, je vous demande deux questions.
0: Deux questions?
1: Deux questions.
0: Oh, OK.
1: La première question.
0: Oui.
1: Avez-vous vu Vitrerie Joyale?
0: Ah!
1: La nouvelle série de Martin et Marthe qui est fantastique, incroyable. Et la deuxième question. Est-ce que vous écoutez Réveillez-vous et Le Retour? Je veux savoir le nombre. Est-ce qu'on a plus de gens qui écoutent Le Retour qui n'écoutent pas Réveillez-vous? Moi, j'ai l'impression que tout le monde écoute les deux.
0: OK.
1: Ce que je me demande ça, parce que des fois, je me demande, est-ce qu'on devrait parler d'un sujet, de parler au retour à Réveillez-vous, ou vice-versa? Si, puis vous n'avez pas besoin de parler longtemps, dire, moi, j'écoute les deux. Ou moi, c'est plus Réveillez-vous, le retour, tu sais, parce qu'il y en a qui travaillent le matin, il y en a d'autres le soir, tu sais, ils font d'autres choses. Je vous demande ça, là, c'est ça.
0: Bonne question.
1: Puis vous pouvez interagir, bien sûr, sur tout sujet que vous voulez, aussi au travers de ça.
0: Depuis ce matin, mon cher Éric, c'est le début du recensement canadien 2026.
1: Commencé?
0: Ouais, okay. On prend les présences. Hein, plusieurs personnes qui, malheureusement, se sont retrouvées face à un message d'erreur.
1: Consonne.
0: Message d'erreur en tentant de remplir le questionnaire du recensement en ligne cet après-midi sur le site Internet de Statistique Canada. Heureusement, il y a un rectificatif qui a été mis en place pour régler le problème. C'est pas drôle, là, tu sais.
1: Ça commence pas mal.
0: Ça ouvre première journée dans erreur.
1: Ah, puis c'est pas qu'ils n'ont pas, pas eu un an pour se préparer. Ils ont eu quatre ans. Quatre ans.
0: C'est cinq ans. C'est ça, tu sais. Tu as eu le temps en masse. Donc, plusieurs internautes qui ont fait part de problèmes sous les publications du premier ministre du Canada sur X, voilà, rapportant des problèmes lorsqu'ils ont tenté d'entrer leur code reçu par la poste pour accéder au questionnaire en ligne.
1: Oh là là là. Ah, qu'est-ce que tu veux?
0: Ça part mal.
1: Oui.
0: Ça part mal. Bon!
1: Là, ça va partir bien, on a un appel.
0: Ben, on a un appel, puis c'est Marcel qui est là. Hein? Ça va, Marcel?
7: Bonjour. Hey, la question que j'avais posée, j'ai-tu besoin de donner une réponse?
1: Toi, non. Toi, c'est réveillez-vous, c'est danser comme dans le temps, c'est les radios puces, c'est tout, toi. La totale.
7: Ouais, ça.
1: Surtout dans le garage.
7: Ouais, après ça, le lac Saint-Jean, je suis pas de Calais.
1: Oui, hein?
0: Ah ouais?
1: Oui, il est dit, mais.
7: Deux, trois jours, d'après moi, il est calé.
0: Oh, pas sûr.
1: Non, ça va être encore une semaine.
0: Mais, ouais, il est encore très blanc.
1: Il est à 10%.
7: Le lac site, mais quand t'as le lac là, quand mon lac cale, le lac Saint-Jean, c'est pas loin.
1: Oh, il faut pas rire du cultivateur.
0: Toi, t'as dit le 10?
1: Le 10.
0: Moi, j'ai dit le 12.
7: Alors, vous savez que dans la météo, c'est pas pire, hein?
0: Oui. Ouais, oui, c'est vrai. Oui. C'est vrai.
1: Ah, il peut pas trop s'assiner contre lui.
7: Ouais. Tu disais tantôt que ceux-là qui ont de la neige sur le terrain, la pluie va tomber, la neige sur le terrain. Il n'y a plus personne qui a de la neige sur le terrain, c'est d'un coulé.
0: J'en ai encore. J'en ai encore dans ma cour.
7: Mais tu dois avoir un esti de coulé, ton terrain est pas.
1: Non, c'est des places ombragées.
0: Non, c'est même pas du côté de la coulée, non, c'est de l'autre côté, par où est-ce que le souffleur venait souffler la neige. Comme la butte en avant de chez nous, il en reste encore un petit peu.
1: C'est ça.
7: Mets-toi ça dans le congélateur et garde un peu.
0: Non, à trop de ça. Trop de sable, trop de... Non, on dit ça.
7: Bon, ben c'est moi, salut.
0: Hey, merci, Marcel.
1: Merci. J'ai Joanne aussi qui me répond aussi par message. Elle dit, bon, au bureau, on écoute, dansons comme dans le temps, amateur de sport, le vestiaire et le retour.
0: OK.
1: Non, ah, ben, c'est une personne de plus ce soir.
0: Merci beaucoup.
8: Hey.
1: Oui.
8: Les véhicules chinois arrivent.
1: Oui. Mais c'est pas juste des véhicules chinois.
0: Non, c'est vrai, il y a des véhicules, c'est pas américain, construits en Chine qui arrivent.
1: Ben, c'est capoté, là, quand même.
0: Oui, puis ça fait en sorte que c'est moins cher un petit peu.
1: Ben oui, c'est sûr, c'est moins cher. C'est des Chinois.
0: Un modèle Tesla, modèle 3.
1: Oui.
0: Donc, la Tesla, qui est la gang de...
1: Vous avez d'habitude 70 000, ça?
0: Oui, ça peut monter assez vite, oui. Donc, qui est fabriqué en Chine, va être bientôt disponible au Canada à un prix qui avoisine les... 40 000 $.
1: 40 000?
0: Oui.
1: T'es-tu malade, toi?
0: Donc, un Tesla modèle 3 électrique va être vendu 39 490 $. 42 000 avec les frais.
1: Ah, les retours. Puis ils ont passé par la Chine pour rentrer au Canada, vu qu'ils vont faire rentrer des véhicules chinois. Ils sont considérés comme chinois, c'est ça?
0: Oui, effectivement. Oh, donc, ben, le lancement de cette nouvelle version chinoise intervient dans la foulée de la décision du gouvernement Carney d'autoriser 49 000 véhicules électriques chinois par année jusqu'en 2030. C'est une surtaxe de seulement 6,1%. Donc, c'est pas un si gros nombre de voitures qui entrent. 49 000, c'est pas beaucoup.
1: C'est rien. On n'en verra peut-être même pas ici.
0: Sauf que la subvention fédérale de 5 000 $ ne s'appliquera pas aux acheteurs de la version chinoise de la Tesla.
1: J'espère, à 40 000, 35 000.
0: Mais la subvention provinciale de 2 000 $, elle, va s'appliquer. Ah. Donc, on va avoir un 2 000 de...
1: Hey, bonne chance à ceux-là qui vont essayer d'en avoir quelques modèles.
0: Toutefois, elle n'est pas aussi performante que l'autre.
1: Ah non?
0: Au niveau de l'autonomie, l'ancien modèle 3 à propulsion avait une autonomie de 584 km. Là, on est à 463.
1: Ah.
0: Peut-être pour ça qui est un petit peu moins cher. Ben, l'accélération
1: c'est
0: de
1: bon
0: 0...
1: 460
0: tonnes. Ben, c'est quand même bien, oui.
1: Oui.
0: L'accélération 0-100 s'effectue en 5,2 secondes. Une commande placée aujourd'hui serait livrée en juin. Donc, vous commandez aujourd'hui, vous l'avez dans un mois et demi.
1: Donc, on peut commander.
0: Vous pouvez commander. Tu peux commander ta Tesla faite en Chine, puis tu l'as le mois prochain.
1: Mais voyons donc.
0: Hein?
1: Non, on pense pas à ça.
0: On dit que la modèle 3 longue autonomie à rouage intégral n'est plus disponible au Canada, elle qui était aux alentours de 80 000 $.
1: 80 000.
0: On rappelle qu'avant l'imposition de tarifs douaniers de 100% sur les véhicules électriques fabriqués en Chine le 1er octobre 2024, la modèle 3 pour le marché canadien provenait également de l'usine de Shanghai en Chine. Donc, une Tesla Model 3 à 40 000 $ vous pouvez commander maintenant. Puis vous allez l'avoir dans un mois.
1: Eh bien.
0: C'est impressionnant, pareil. Hein?
1: Tu sais où tu commandes ça? Là?
0: Sur Tesla.
1: Tesla.com, Tesla.chine, tu sais, tu comprends? Bonne question, là, mais...
0: Oui, c'est ça. Ouais. Commander.
1: Parce que là, tu sais, on parle pas de passer par un concessionnaire. Là.
0: Non.
1: Tu devais avoir se retrouver dans un concessionnaire, va te la chercher là, probablement. Là. Mais je trouve ça capoté quand même comme principe. Tu peux commander n'importe où. Et on doit être sur le bord, hein, quand même, que les gens vont commander leurs autos sur le web, là, carrément. Puis, tu sais, je veux l'avoir à la mettre chez nous, livré. Là,
0: effectivement.
1: On rit de ça, là, mais...
0: Non, non, on est pas mal plus proche qu'on pense.
1: Ça me fait penser à ça. Si la Tesla arrive chez vous, un exemple, là, commandez d'autres, bien, vous allez l'avoir pour 12 juin.
0: Bon, modèle 3, autonomie 463 km, 201 vitesse maximale, 201 km/h,
1: eh ben.
0: 5.2, 0 à 100. Versement initial, faut faire un petit versement initial. Ben, dis-tu qu'il est fabriqué en Chine?
1: Ben, c'est le prix, tu vas voir le prix.
0: Permet estimé 479 par mois.
1: C'est pas cher.
0: C'est pas cher.
1: C'est vraiment pas cher. Pour une affaire qui fait pas loin de 500 km. Là.
0: Ouais. Donc, pour 8 ans, un versement initial de 4175 $ au début. Hein? Taux annuel d'intérêt 4,91 %. C'est quand même bien.
1: Ça, c'est
0: sur 96 hein? mois. Donc, c'est une durée de 8 ans.
1: Eh bien. Mais maudit que Tesla, je veux pas dire qu'ils l'ont, là, mais
0: ils l'ont.
1: C'est d'avoir réussi à se mettre comme ça un incontournable de l'électrique. C'était les pionniers de l'électrique, là. Le monde pensait tout, ça allait se planter. Là.
0: On parle entre autres de l'autonomie. Économie d'essence estimée à 142 $ par mois, c'est ce que vous sauvez. Donc, vous payez peut-être un petit peu plus. Mais à 40 000 $
1: Eh bien.
0: Là, c'est évidemment la roue motrice arrière. Si on veut la traction intégrale, ben là, attendez-vous au double. C'est 927 par mois.
1: Ouais,
0: c'est même pas de différence.
1: T'as pas besoin vraiment d'avoir ça, là, près de moi, parce que moi, je roule, tu sais, semblable avec une propulsion arrière.
0: Et la différence est là, c'est 505 autonomie, là, il y a un kilomètre d'autonomie, pas de grosse différence, mais 0 à 100 en 3 secondes. Mais t'as pas besoin de ça ici.
1: Non, non, mais
0: on
1: non. C'est comme la Ioniq 6 que je veux...
0: Mais allez voir sur Tesla.com, peut-être que vous allez être en mesure, en fait, la prochaine Tesla que vous allez commander, elle est fabriquée en Chine, puis vous pourriez l'avoir d'ici un mois.
1: Eh bien...
0: Je te vois, là, ça te fait réfléchir,
1: non,
0: ça.
1: Non, non, non, non, Jimmy n'a pas peur.
0: OK, d'accord.
1: Mais
0: peut-être que lui
1: ça va... Ça fait réfléchir. Parce que, tu sais, moi, ça fait réfléchir dans le sens que il y a vraiment des gens qui peuvent commander un char chez eux ou pas loin, là.
0: Oui. Sans avoir embarqué dedans.
1: T'sais, il manquait que le petit nœud papillon dessus, puis...
0: On est rendu là.
1: Incroyable.
0: On est pratiquement rendu là, tu sais, sans... Tu sais, il me semble que toujours une voiture, t'as toujours embarqué dedans,
1: ouais.
0: T'as même allé faire un petit essai routier pour être sûr que c'est ça que je veux. Maintenant, t'as quasiment plus besoin. Je dois avouer que ça m'est déjà arrivé.
1: Ah oui?
0: Ça va m'arriver. J'ai juste embarqué dedans.
1: Ah oui?
0: Ouais. J'ai pas conduit.
1: Comment ça? T'as pas commandé ça?
0: Hein?
1: T'as pas commandé ça?
0: De?
1: Tesla?
0: Non, non, pas de Tesla.
1: Ah, OK.
0: Mais mon changement de voiture, je l'ai pas conduit encore.
1: Ah non?
0: Mais quand tu restes dans le même modèle, tu t'entends qu'il y a des petites différences, mais à la base, ça reste quand même le même véhicule. Mais, tu sais, de changer tout, quand vous ne connaissez pas, entre autres, vous avez toujours un véhicule à essence. Là, décide, je m'en vais pour un véhicule électrique. En plus, fait en Chine, puis je le commande, puis j'en ai jamais conduit. Pensez-y. Mais il y en a qui le font. Puis il y en a probablement qui voient ça, qui entendent ça, disent, OK, on fait le saut. 40 000 $ pour une Tesla avec l'autonomie 400 km, je ne sors pas de la région, là. C'est parfait pour vous, là.
1: Oui.
0: C'est parfait pour vous.
1: Oui.
0: Après juste l'hiver.
1: Ben, ça, c'est le même standard. Ce que les autres, ils fabriquent pour les retourner aux États-Unis, probablement.
0: Oui, aussi. OK.
1: Puis dans d'autres pays, en Europe, puis tout ça.
0: Avant d'aller aux petites vites, on a Jean qui est là. Salut, Jean.
9: Salut, les gars.
1: Salut.
9: Hey, moi, j'appelle pour le sondage.
1: Oui. Toi, on s'en doute, c'est quoi?
9: C'est quoi?
0: Tu dis que de temps en temps, nous autres?
1: Le matin, ça arrive-tu, tu nous écoutes?
9: Mais ça arrive le matin. Ben moi, je commence à vous écouter si je me lève à 5 h. Sérieusement, je vous écoute à partir de 6 h 30.
1: OK.
9: Quand t'arrives et week, là, c'est je t'écoute par radar là, parce qu'il faut que je place mes gars et tout ça.
1: Ouais, oui.
9: Mais c'est plus le retour. Moi, je suis plus un adepte du retour.
1: Ben deux formules différentes, hein?
9: Oui, c'est ça. C'est, ben, tu sais, avant, quand M. Boivin était là, M. Harvey était encore là, tu sais, il y avait des bons collaborateurs le matin. Tu sais, maintenant, tu te dis à 7h15, il va être là. Je me rends pour à 7h15 pour écouter, tu sais, qu'est-ce qu'il disait, surtout M. Harvey, là. Fait que, M. Boivin, fait que, mais je suis plus un gars de retour.
1: OK.
9: Fait que, puis je suis plus un gars aussi de Radio Plus, là, du midi.
1: Il y en a qui est content à côté de moi.
0: C'est un bon service à faire, ça, pour la population.
9: Ben non, c'est une joke, c'est juste pour agacer Mac Vigneault, parce que je savais qu'il était avec de rentrer en onde. Hein, fait que...
8: Je suis là, Jean, je suis là, tu le sais. Je l'attendais.
9: Tu l'attendais, celle-là? Okay,
8: ah ben oui, j'ai dit, quand Jean va appeler, j'ai dit, check ben ça, il va le nommer à quelque part.
9: Ah oui, c'est ça. Hey, j'espère qu'il annonce pas vraiment des orages demain, les gars. Hein. Fait, il faudrait allumer des lampions ou quelque chose, là, parce qu'il y a une grosse job à faire dehors pour vous autres.
0: Oh. On parle d'un risque d'orage, donc à suivre.
1: Dans l'après-midi.
0: Ouais. En après-midi, ouais.
9: Ouais, c'est ça. L'après-midi, il fait moins frette aussi, hein, mais...
1: On arrête plus frette un peu.
9: On va voir. En tout cas, si ça coupe, c'est parce que le tonnerre est tombé sur le tour, les gars.
0: Ben, c'est ça.
1: Puis on est Eric quelque part à terre. Toasté un peu.
9: On va dire aux citoyens, si demain midi, là, si les mecs commencent à tonner et éclairer, là, c'est parce qu'il y avait quelqu'un dans l'eau et le tonnerre est allé chercher quelque part. Là,
8: mais à 1h, s'il te plaît, OK? Laisse-moi le temps de faire mon show.
9: Ah ouais, OK, c'est beau. Hey, salut, les boys.
0: Salut, Jean, merci. Salut, Jean. 17h16, vous avez entendu la voix de Marc Vigneault, il sera là dans quelques instants pour sa chronique. Mais pour tout de suite, ce sont les petites vites.
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11: Oui?
12: Oui, filions vous, hein?
11: Oui.
12: Bonjour, Benoît Pépin de la RVBBQ du Québec.
11: De la RVBQ.
12: BBQ, l'Association régionale des vérificateurs des barbecues du Québec.
11: Des barbecues.
12: Qui c'est qui s'occupe de votre barbecue chez vous?
11: Ah, il n'y a personne, là. Moi, je le nettoie une fois par année, puis...
12: C'est vous qui faites l'entretien de ça?
11: Oui, oui, oui.
12: Ouais, c'est qu'on sensibilise les gens au problème du barbecue.
11: Ah, ben là, monsieur, moi... Je m'entretiens ça moi-même. Pis...
12: Ben, c'est important, un bon check-up là-dessus. Est-ce que vous avez lu mon livre?
11: Non, je pense pas, mais je suis pas intéressé, monsieur.
12: C'est le livre que j'ai intitulé « Check ton brûleur si tu veux pas te brûler un washer ». Vous avez pas lu ça?
11: Non, j'ai pas encore lu ça.
12: OK. Je viens de terminer une thèse, moi, ces inconvénients de la boucane causée par le charcoal, là.
11: Oui.
12: Ça s'intitule « À l'aveuglette, comment retourner mes boulettes ».
11: Ah oui.
12: Besoin de rien de particulier?
11: Non, ben moi, je pense que je suis capable de me suffire à moi-même, pour tout de suite, là.
12: OK, tente pas d'embarquer dans un 649 avec moi, le gros, non?
11: Non, pas assez intelligent pour ça, moi, là.
12: OK, t'as pas embarqué dans un 649.
11: Ah, va chercher tes problèmes, va chercher des clients ailleurs, puis viens pas écœurer le monde pour rien.
12: OK, c'était le mot de la fin, ça?
11: Salut!
12: Oui.
13: Hello.
12: Ouais, porte tes pantalons plutôt que le nombril, toi, hein?
13: Ben ça.
12: Oui, bonjour, monsieur. Paul Soucy du ministère de la Santé.
13: Oui.
12: Appel pour vous sensibiliser au niveau des nouvelles consignes de la période estivale.
13: Oui.
12: Êtes-vous une personne qui allait souvent au soleil, vous?
13: Non, pas trop.
12: Pas trop. Au niveau de l'exposition au soleil, vous protégez bien?
13: Oui.
12: Vous utilisez des crèmes?
13: Oui.
12: C'est important de protéger les extrémités, comme le nez?
13: Oui.
12: Les parties qui sont plus vulnérables au soleil. Avez-vous un mollet galbé ou discret, vous?
13: Un quoi?
12: Un mollet.
13: Qu'est-ce que c'est, cette niaiserie-là?
12: Non, c'est un sondage. Ben, de la crème, on l'éteint et on attend 30
13: minutes. Laisse faire que tu veux savoir, là.
12: Non, mais ce que je vous explique, vous, la crème solaire, là, quand on l'éteint, on attend 30 minutes avant de s'exposer au soleil, vous le savez?
13: Ouais, je sais, t'as tout.
12: Ouais, la peinture, c'est une heure.
13: Sais-tu aussi que si tu barres un coup de pied dans le cul, tu vas courir plus vite, toi?
12: Ouais, OK.
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8: Pétagne! Ça fait longtemps, ça fait 3 ans.
1: Ah ouais. OK, non, ça c'est beau, c'est sa couleur, j'étais pas sûr.
0: Ah. Comment ça va, Marc?
8: Ça va très bien!
0: Patin,
8: ferme tout le monde! Ben oui! Hey, c'est rendu cher, des billets chauds.
1: Ben oui.
0: Ah, pas juste, n'importe quel show, même des billets d'hockey. De
8: c'est parce que demain, ben, ce soir et demain, du côté d'Alma, ben, c'est comprenable. Quand t'es dans une petite place, puis qui fait beaucoup aussi de spectacles, on parlait d'Angine de Poitrine qui avait vendu des billets de façon... comme ça. Puis une belle place que je vais découvrir demain, c'est le Café du Clocher.
1: OK.
8: Allemand. J'ai très hâte de voir ça.
0: Belle petite place.
8: Puis ils ont beaucoup, beaucoup, beaucoup de groupes qui vont là.
1: Oui.
8: Et je pense que ça vaut quand même la peine. Et surtout quand c'est des groupes aussi de l'extérieur, notamment français. Oh. Pour faire appel à des gens comme moi, de la génération X, les punks, tu sais, Berrurier Noir, Banlieue Rouge.
0: Oui.
8: Tous ces groupes-là. Et il y a deux groupes français qui viennent à Alma, dont un ce soir qui vient de Marseille, qui s'appelle Les Shérifs.
1: Oui.
8: Et ça, je les ai vus deux fois. Je les avais vus à Alma, aux Zag, et je pense que ça m'avait coûté 10$ à l'époque. Je sais pas comment qu'on faisait à l'époque pour faire venir un groupe français puis que ça coûtait si pas cher que ça.
1: Ça marchait, oui.
8: Et là, je les avais revus avec en première avec Rouge Pompier en première partie. Ici, Place Nikitutagan, je pense que c'était l'année passée ou là, 2 ans.
1: Mm-hmm.
8: Très bon. Écoutez, moi, j'étais retourné en enfance. Et là, je retourne les voir demain avec justement la personne avec qui j'avais été la première fois que je les avais vus, mon ami Jean-François.
1: Okay.
8: Et on avait annoncé par la suite, il n'y a pas très longtemps, un autre groupe de la même période que Berrurier Noir. C'était Ludwig von 88.
1: Ah, OK.
8: Et même si ça coûte 40$, pour des gens comme nous, ben je dis environ ça, là, c'est environ 40$, mais pour un groupe qu'on n'a pas la chance de voir souvent, qui fait appel à nos souvenirs, moi, ça me dérange pas. Il y a des gens qui vont voir Taylor Swift à 300-400$.
1: C'est encore abordable.
8: Et c'est encore très abordable, oui. Puis pour un groupe français, puis c'est sûr qu'il va y avoir du monde de mon âge, et peut-être des gens un peu plus jeunes qui n'ont jamais connu ça, puis ça va être peut-être leur père qui va les amener. Qui, à l'époque, m'écoutait aussi également. Moi, je ferais la même chose, d'avoir un enfant, je dirais, tu viens voir ça avec papa, il écoutait ça quand il était jeune. Et j'ai bien hâte de voir ça. La dernière fois, les Ludwig von 88 étaient venus sur la scène de Jonquière en musique. Il y avait quelques chansons que je connaissais, mais beaucoup de nouveaux répertoires, parce qu'on a comme perdu un peu, je te dirais, Ludwig, dans les... je les suivais moins un peu. J'espère qu'ils vont reprendre des vieux hits parce que les gens qui vont être là, puis surtout dans une salle comme le Café du Clocher.
1: Mais ils doivent le savoir.
8: Tout petit, là. En plus, c'est tout petit. C'est pas monsieur, madame, tout le monde. C'est vraiment des initiés qui sont là, là. Mm. Tu sais, c'est pas quelqu'un qui, c'est la première fois qu'il les voit, puis qui sait même pas c'est qui. Puis avec leur univers désenchanté, c'est drôle. On connaît les chansons, on connaît les paroles. Alors, j'ai hâte de voir comment que ça va aller de ce côté-là. Mais tout ça pour dire, ce soir en plus, ben, j'aimerais souhaiter un bon spectacle à mes amis qui rendent un hommage à Banlieue Rouge, dont j'aurais bien aimé faire partie de ce groupe-là. Les Banlieusards qui seront là avec les Van Nupiers. Groupe, c'est ça que je trouvais bizarre parce que c'est tout de cette époque-là. Les Banlieusards pour les Banlieues Rouges. Après ça, les Van Nupiers, qui est un groupe que j'ai connu dans le temps que je pense que je faisais le choc alternatif dans le temps de Choc FM dans les années 90. Écoutez, ça va être vraiment bon. Et pourquoi je parlais d'Angine de Poitrine qui avait fait ça? C'est parce que juste pour le spectacle de Ludwig von 88, les billets se sont vendus en 4 minutes.
1: OK. Wow!
8: Tellement vite, parce qu'on avait parlé d'Angine qui avait vendu vraiment extrêmement rapide. Ça n'avait pas pris de temps. Mais nous, quand ils ont sorti, c'était l'enfer. Moi, j'avais Jean-François qui allait les acheter. Et moi, j'étais là, j'ai dit, dis-moi là si t'es ça. Et ça n'a pas pris de temps. J'arrive, je regarde, je fais comme complet. Je dis, je pense qu'il est midi et 5. Je dis, tu me niaises? Non, il y a un message qui a passé, puis on dit les billets se sont vendus en 4 minutes.
1: Ça fait combien de billets qu'il y avait dans c'est là-bas ça, au Café du Clocher?
8: Oui, mais je ne sais pas combien des billets, parce que...
1: Pas tant de monde que ça, au Café du Clocher. Qui
8: mais c'est pour te dire, si vous pensez que ça ne nous tombe plus d'aller voir des spectacles ou que c'est rendu trop cher, dites-vous qu'on est capable d'arriver et de dire on va payer pour aller voir et se rappeler de bons souvenirs.
1: Bien, bientôt, tu crois qu'il va se passer? Il va falloir qu'il fasse le spectacle, mais d'après-midi. Parce que ça va être tellement être plus vieux.
8: Puis là, on n'a pas le choix. Des fois, tu es obligé d'arriver et d'en faire deux soirées.
2: Ouais.
8: Mais là, les shérifs, c'est parce que là, ils vont être en fin, je pense que c'est à compter de jeudi, vendredi prochain, ils sont à l'extérieur de la région, sont au Québec-Montréal, dont un gros spectacle qui va avoir lieu avec un hommage à Bérurier Noir en plus. Ah, imaginez, moi, j'aurais trippé. Allez voir ça, même si c'est un hommage, j'aime beaucoup ça, parce que c'est de la musique qui se ressemble, qui est dans le même temps. Puis c'est l'unisson qu'il va avoir, je pense, avec toutes les gens qui étaient là, dit, hey, c'est notre jeunesse. Puis il n'y aura personne qui va se battre là-bas. Là. Au contraire, je pense qu'on va tous vouloir avoir du plaisir et de vraiment triper ensemble. Un bon brin de nostalgie. Et j'ai hâte de voir demain aussi également qu'est-ce que ça va faire. Alors, dites-vous, si vous aimez vraiment un groupe puis c'est des choses que ça fait longtemps que vous écoutez, empêchez-vous pas d'aller les voir. Surtout quand c'est un groupe français qui arrive au Québec puis tu fais comme « Ah, il faut encore des tournées. Je vais en profiter pendant le temps que ça passe. » C'est pas comme aller voir des, comme j'ai dit, Taylor Swift au mois Maiden, au mois de septembre, par exemple. C'est plus autre chose. Je pense que c'est plus particulier que de voir des groupes américains ou des groupes
1: Des groupes moins célèbres aussi, même s'ils sont célèbres pour toi, mais pour plein d'autres, ils seront pas aussi.
8: Oui, et c'est pour ça. Puis la scène locale aussi, c'est ça que j'aime. Quand on a des groupes locaux qui font des premières parties, parfois, je dois lancer des fleurs à Jonquière en musique. C'est pas une programmation qui m'a attiré beaucoup. Il y a peut-être l'hommage à Rammstein que je vais aller voir. Mais le fait d'avoir inclus les groupes régionaux dans une première partie de la scène locale, bravo, félicitations.
1: Ça fait déjà un bout qu'ils font ça, par exemple.
8: Oui, c'est ça. C'est pour ça que je voulais le souligner quand même.
1: Oui, oui.
8: Juste ce petit clin d'œil-là, c'est bon pour la scène locale. Puis parce qu'on le sait qu'on en a de tous les genres. On a autant du country, on en a une preuve qui est à côté de nous autres, qui va être avec nous autres tantôt. Mais t'en as dans le milieu du rap, t'en as dans le milieu du folk. Bref, sont allés chercher ça, ils font des appels au public. Et les jeunes, si vous avez un instrument dans la main, dites-vous qu'à un moment donné, vous allez peut-être réaliser un de mes rêves qui était d'arriver puis de frôler les planches de Jonquière en musique. En première partie, deux groupes puis de jouer devant votre population.
1: Mmh. Non, juste avec Marie-Denise Pelletier.
8: Moi, je m'avais réjoui du gros métal. Juste avant Marie-Denise Pelletier. Hommage à Silent Dion.
0: Hey, Marc, tu restes avec nous?
8: Affirmatif.
0: Parce que dans quelques instants, on va jouer. Puis il y a Max qui est là aussi. Mais on va peut-être changer les rôles.
8: Ouais.
0: Oh.
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0: Les gens ne contrôlent plus rien!
1: Non, on ne contrôle plus rien parce que...
0: T'es rendu en arrière de la console!
1: Je suis en arrière de la console, j'ai pris la place. Parce que j'ai décidé aujourd'hui, on va laisser jouer un peu notre ami Dom.
2: Ben oui!
1: On va faire un changement un peu, tu sais, pourquoi pas faire un changement
2: ben pourquoi pas? Ben oui,
1: tenez, j'ai une séquence de poche.
0: C'est vrai que tu as eu beaucoup de difficultés dans les dernières semaines.
1: J'ai des difficultés, mais c'est pas des difficultés rectiles, ne vous en faites pas.
0: OK.
1: On va vous donner, premièrement, un blanc. Ce soir, on va jouer au tricheur.
0: Oui! Déjà prêt. La chanson thème est prête, tu peux la décoller quand tu veux.
1: Ben, je vais donner des cartes avant.
0: Oui, c'est vrai, ça prend des cartes parce que faut décider si on est tricheur ou non. Moi, je prends celle-là.
1: Là, je te dirai pas ce que j'ai fait. Parce qu'il y a des... Il y a des cartes tricheurs que c'est écrit dessus les bonnes réponses.
0: OK.
1: Mais moi, je cherchais les autres cartes.
0: Qui n'étaient pas tricheurs.
1: Ouais.
0: OK.
1: Ça justifie que j'étais innocent.
0: OK. T'as-tu un papier pour qu'on puisse remplir nos réponses?
1: Un papier?
0: Oui, parce qu'il faut remplir nos réponses.
1: Ben oui, je vous donne un papier.
0: D'accord.
1: Deux, trois.
0: Juste pour être sûr.
1: Tiens,
0: faut tout y montrer.
3: Les crayons sont frais,
0: mon dos. Merci. Non, c'est bon, je l'ai.
1: Vous avez des crayons, vous avez tout ce qu'il faut.
2: Crayons, par exemple. Yeah! Bon lundi, tout le monde!
0: Bon lundi!
1: Et là,
3: bonjour, Max.
1: Ça veut dire qu'on joue.
0: Qu'on joue!
1: Guigeaudouin,
0: il rend du jaune.
1: Ben, c'est ça, c'est
0: Guigeaudouin. Guigeaudouin.
3: Ah, mais en tout cas, il est mature.
1: Eh oui, vous êtes au tricheur ce soir. On est reparti.
2: Ouh.
1: C'est un trip de tricheur.
3: Eh oui, Guigeaudouin.
1: 10 questions à remplir. Fait que c'est comme ça que ça va aller. Vous devez deviner à la maison qui est le tricheur. On commence avec la question 1.
3: Oui.
2: Oui.
1: Ça est toujours ça. Selon le dictionnaire des noms propres, le petit Robert dans le nom Costa Rica. Costa signifie côte. Que signifie Rica?
0: Oh!
1: Selon le dictionnaire des noms propres, le petit Robert dans le nom Costa Rica. Costa signifie côte. Que signifie Rica pour 50$? En tout cas, on s'en fout, $1.
2: Pas facile quand même, hein? Ça commence.
1: Et là, moi, ce que je peux remarquer, c'est lequel a l'air crasseur dans la gang qui fait semblant que lui, là. Je sais, puis tu sais, c'est quelqu'un qui parle trop.
2: Ou c'est qui parle. J'ai même pas parlé encore.
3: L'autre qui a l'air piteux.
0: Ou l'autre qui a l'air calme.
1: Ouais, avec la belle beau sourire en plus. Fait que c'est écrit?
3: Oui,
2: ouais, c'est écrit. Ouais, c'est écrit, ouais.
1: Puis là, ben, il faut que je dise.
2: Ben, faut que tu demandes des réponses.
1: Ben, c'est jamais que ça marche. On va y aller du côté de mon côté à moi.
3: Moi, j'ai dit riche.
1: Riche.
0: Rica.
2: Moi, j'ai dit mère. Côte, mère.
1: Mère. Côte, mère.
2: Costa, côte de la mer. Je me suis dit, j'ai essayé quelque chose.
0: Moi, j'ai dit rocheuse.
2: Ah,
0: côte rocheuse.
3: Rocheuse.
2: Ça avait, plus de chance, je pense, les mers. Mais on avait le même raisonnement.
0: Dans le même coin, ouais.
1: Il y en a un qui a réussi à l'avoir. C'est lui.
0: Oh!
1: Avec riche.
0: Riche?
2: Ben, voyons
1: Rica,
2: donc.
1: Il savait que c'était riche.
2: Impossible. Ça, impossible.
1: La question 2.
0: La question 2.
1: Lequel de ces États a été le dernier, soit le 50e, à faire partie des États-Unis? L'Alaska, Hawaï ou le Nouveau-Mexique?
2: Tu peux regarder sur ta feuille, il est marqué réponse.
0: Ouais,
2: il est
0: écrit.
3: Ouais, ça, je pourrais quand même.
1: Il a envie de rire en plus.
2: Ouais.
1: Ça, là, ça,
2: je pense pas... qu'on l'a trouvé dès la première question.
0: Ouais!
3: Regardez, ouais.
1: On va y aller du côté inverse, Dom.
0: Hawaï.
1: Hawaï, effectivement, bonne réponse.
2: Ah, moi, j'avais dit Alaska.
1: Alaska, pas bonne réponse, eh?
3: Moi, je sais même pas, j'avais même pas marqué, c'est que j'avais Porto Rico dans la tête.
1: Ah, ça c'est...
2: C'était même pas les choix de réponse.
3: Après, c'est Nouveau-Mexique, c'est après, bonne... parce que je sais qu'il y a trois États qui sont... Tu sais, t'as Porto Rico, Hawaï, puis
1: j'ai
3: Alaska, nommé,
1: j'ai, j'ai répété la question deux fois, hein, t'es conscient?
0: Mais ouais. Hawaï et Alaska sont des États.
3: Ouais, je sais, mais... C'est ça, moi j'ai marqué Porto
1: Rico. Donc Alaska, ça veut dire répondre...
0: J'ai dit Hawaï, moi.
1: Hawaï, oui, c'est beau.
0: Je l'avais eu la bonne réponse, parce que je le savais. J'ai étudié en histoire, moi.
1: Je vais te demander d'abord. Tu vas te demander, voir si ça, on va analyser un peu tes connaissances. Lequel était le 49e État des États-Unis?
0: Oh! Je te dirais Nouveau-Mexique?
1: Non, mauvaise réponse, parce que c'est Alaska, je l'avais dit en plus.
0: Ah, c'est Alaska, bon.
1: C'est pas bon. Alaska. Fait que...
3: Alaska.
2: Ouais, c'est 49e Alaska.
3: I love you.
1: On continue avec une troisième?
0: Oui, donc.
2: Ben oui.
1: On y va. Selon le petit Larousse illustré, par définition en boxe, quel nom commun désigne un coup de poing porté, bras fléchi de, et de bas en haut? Comment est-ce qu'on appelle ce coup-là? Selon le petit Larousse illustré, par définition en boxe, quel nom commun désigne un coup de poing porté, bras fléchi et de bas en haut? Tu peux regarder ton carton encore, hein, Marc.
3: Non, ça c'est correct, c'est une question de boxe, c'est correct.
0: Tu sais...
1: On y va avec toi, Marc.
3: Uppercut.
1: Uppercut est une bonne réponse.
2: Uppercut.
1: Uppercut pour aussi pour...
0: Oh, t'avais dit selon le petit Robert. Moi, j'écris crochet.
3: Un crochet, c'est...
1: Et ça, c'est boiteux.
0: Un uppercut, c'est un crochet. C'est non, un crochet. Français.
2: C'est non, crochet, c'est gauche.
3: Crochet, c'est un hook.
0: Ben, moi, j'écris crochet.
3: C'est pas crochet.
2: Crochet, c'est comme ça.
1: OK. OK.
2: Là, vous me faites douter, là.
0: C'est quoi la bonne réponse?
1: La bonne réponse, c'est un uppercut.
0: OK, ben oui. Je l'ai pas eu de bon.
3: Mais c'est pas un upper deck, là, c'est pas des cartes.
0: Oh, c'est pas grave. J'ai-tu des cartes de boxeur?
3: Non. Ah. Mais j'ai des boxeurs, par exemple.
0: Ah, okay. J'ai une carte de B-boxeur.
1: Selon le dictionnaire Hachette, l'expression « faire le diable ».
2: Le dictionnaire quoi?
1: Hachette. Le dictionnaire Hachette.
0: Hachette. H-A-C-H-E-T-T.
1: Ça, c'est pas ton âge,
3: ouais,
1: je
3: comme
1: sais.
3: Comme une petite H.
0: H, ouais, une Hachette.
2: J'ai aucune... J'ai jamais entendu c'était quoi ce dictionnaire-là.
3: Non. Ah ouais.
0: On était avec, on était jeunes.
1: L'expression « faire le diable à quatre » signifie faire beaucoup de bruit, beaucoup d'échanges sexuels ou beaucoup de plaisanteries. Donc, je répète, l'expression « faire le diable à quatre » signifie faire beaucoup de bruit, beaucoup d'échanges sexuels ou beaucoup de plaisanteries. On y va avec Dominique.
0: Ben, beaucoup de bruit. Ben, j'ai jamais entendu cette expression-là. Mais...
1: Bonne réponse.
2: Oui. Beaucoup de bruit.
1: Bonne réponse aussi.
3: OK, plaisanterie.
1: Plaisanterie.
3: Diablotin.
1: Non,
3: plaisanterie.
1: Pas ça. Et là, ben, je vais vous inviter, les amis, à plus, voter pas, sur l'identité du tricheur. Puis on vous laisse un petit 30 secondes pour...
2: Ben, ça. Ben okay. On n'en parle pas de suite.
1: Ben oui.
0: Ben, on faut le dire. Moi, je pense que c'est Marc.
2: Moi, je vais y aller avec Marc aussi.
1: Pour quelle raison?
0: Pour l'ensemble de son œuf.
1: L'ensemble de son
2: œuf. Moi, c'est surtout la question, le Rica.
0: Ouais, de riche, savoir si c'est riche, là. Ouais.
2: Mais j'ai eu un petit doute à cause de toi.
1: J'ai envie de rire depuis tantôt.
3: Moi, c'est Dom.
1: Ben oui.
3: Oui.
1: Tu sais, t'en laisses ça à l'heure. La moustache fait comme si t'avais le temps envie de rire. Oui,
3: c'est ça. Mais hein, Dom... c'est comme ma petite barbichette.
1: Donc, Dom, pourquoi?
3: Ben, moi, c'était surtout pour. Je veux dire, pour quelqu'un de sport qui ne sait pas que c'est un uppercut, là.
0: Ben, moi, je pense que c'est un crochet, là.
1: OK, c'est ça, t'as raison.
0: Parce que je cherchais le mot en français.
1: OK.
2: Mais tu sais, en même temps, c'est ça que je me disais au début. J'étais pas sûr à cause de cette question-là, mais en même temps, c'est un gars de sport. T'sais, est-ce qu'il va vraiment faker?
0: Vous
2: n'allez pas le savoir.
0: Moi.
2: Mais non, moi, j'ai marqué Marc quand même. Okay.
0: Moi aussi, j'ai pris Marc.
3: Okay.
1: On continue. Selon le dictionnaire Le Petit Robert.
0: Mais on a fini de checker dans le dictionnaire dans ce jeu-là.
3: Ben oui.
1: Ben oui, c'est, tu lis.
3: Si on avait rien que ça à faire, lire le dictionnaire.
0: Ben oui.
1: Par définition, outre peau de confiture, quel nom commun désigne un récipient dans lequel on sert les confitures? Quel autre mot qu'on peut on a pot de confiture dans le dictionnaire? Quel autre mot peut être un synonyme de pot de confiture?
0: Hein?
1: C'est la phrase du genre. Je peux te le redire une dernière fois. Selon le dictionnaire, le petit Robert.
0: Je comprends la question. Hein. J'ai aucune idée de la réponse.
3: La confiture.
1: Vous avez-tu réussi à remplir vos fiches?
2: Non, non. T'as peu, je réfléchis. Parce que je pense que je l'ai sur le bout de la langue, mais j'ai...
1: Bonne stratégie.
2: Ma langue veut pas parler.
1: Non.
2: Ah, OK. C'est bon, je pense que je l'ai, mais je suis pas sûr.
1: OK. On y va avec toi, Marc.
3: J'ai dit un confisier.
1: Un confisier. Mauvaise réponse, confiturier.
0: Hein, je l'ai eu, c'est ça que j'ai écrit. Confiturier.
1: Ah oui?
0: Ouais.
1: Puis toi, Max?
0: Arrête de dire les réponses, de dire si c'est une bonne réponse avant de demander les autres.
3: Demande
0: nos réponses avant.
1: Je ne pas, vous trichez
2: moi,
1: pas.
2: Moi, j'avais marqué.
0: Tout d'un coup, quelqu'un qui décide d'être chien pourrait faire ça. Demande nos réponses avant, puis donne la bonne réponse.
3: T'as raison, Dom.
0: Mais j'ai vraiment écrit confiturier, moi.
2: Moi, j'étais allé avec peau maçon.
0: Hey, j'avais pensé aussi, ça.
3: Ben, je l'ai eu. J'avoue que ça m'a comme passé par la tête.
0: C'est vraiment confiturier.
1: Oui. Bon, toi qui...
2: Et là, Dom, il commence à me faire douter peu, là.
1: Il fait son sourire d'innocent.
2: Il commence à me faire douter
1: parce que lui, là, quand il fait son sourire d'innocent, c'est parce qu'il fait quoi d'innocent en ce moment?
2: Peut-être. Moi, je commence à douter de Dom un peu.
1: Bonus pour toi.
0: Vas-y.
1: Comment appelle-t-on une personne dont le métier est de fabriquer des confitures?
0: Je sais dessus, moi.
1: C'est un job de faire des confitures.
0: J'imagine, oui, oui.
2: Confiturier.
0: Non, mais c'est ça, mais le confiturier, c'est le typo.
3: Moi, je dis que c'est le pot. Moi, je dis que c'est un confisier.
0: Ouais. Confucius, c'est ce qu'il s'appelle. Je sais pas.
1: C'est un confiturier.
0: T'as la même affaire que le pot!
2: J'aurais eu la bonne réponse cette fois-là.
1: J'aurais eu la bonne réponse.
0: Ah, ben.
1: OK.
3: Un confiturier?
0: OK.
1: Vous êtes prêts pour la prochaine?
3: Oui.
1: Quels sont les prénoms et noms de famille de la joueuse de tennis qui a épousé André Agassi le 22 octobre 2001? Quels sont les prénoms et noms de famille de la joueuse de tennis qui a épousé André Agassi le 22 octobre 2001? Vous avez tout écrit vos réponses?
2: Oui.
0: Oui.
1: On va y aller avec Dom cette fois-là, vu que tu n'auras pas le temps d'écrire.
0: Steffi Graf.
2: Ben, voyons.
3: Toi?
2: En 2001, j'avais 4 ans quasiment, fait que... 97? Ouais, 4 ans. Fait que je la connaissais pas. Moi, j'ai mis Serena Williams. Fait que je me suis dit, c'était la seule fille de tennis que je connaissais.
1: Steffi Graf était la bonne réponse.
0: Oui, ouais, l'Allemande Steffi Graf, qui a été une grande championne de tennis.
3: Exactement.
2: Ouais. Ouais. Bon, ça veut dire que le tricheur a bien joué ses cartes.
0: Oui, il a pas eu la bonne réponse.
3: Ouais.
1: Ah. Soleil,
2: il m'attaque. Ah, là, je pense que c'est Dom maintenant.
1: Soleil est simple. Il est
3: peut-être pas tout seul à passer ça.
1: Quel groupe a lancé l'album Jeux de main sur lequel se trouvent les chansons Petit Napoléon et Petite vie, petite misère? J'ai joué cet album-là en passant.
0: Ben oui, en plus.
3: Ben, tu sais.
0: En plus, il joue.
3: Tu sais, moi, j'étais là,
1: puis je sais exactement c'est quoi dans la science que je fais de la planche à laver là-dessus, genre de la petite vie, petite misère.
0: Oui. Je l'ai chez nous.
1: Ben oui, t'es là.
0: Ben oui.
2: J'ai aucune idée, c'est quoi? Non, aucune idée.
1: C'est l'âge. C'est en quelle année, ils ne le disent pas?
0: Ben, début des années 2000, à peu près.
1: On va y aller avec.
0: Milieu 2000.
1: On va y aller avec Max.
2: J'ai mis aucune réponse, j'ai aucune idée.
1: Dom.
0: Vilain-Pingouin.
3: Vilain-Pingouin.
1: Effectivement.
2: C'est Vilain-Pingouin.
0: Il a joué avec Vilain-Pingouin, Eric, oui, effectivement.
2: C'est pour ça qu'il a fait le Vilain-Cowboy.
0: L'album Jeux de main est un album live, moitié live avec moitié des nouvelles tunes.
3: Comme Atrostomique.
0: Oui, exactement. Exactement. C'était très bon. C'était vraiment bon.
1: Je voyais avec toi, là. Je te pose une question additionnelle.
0: Oh!
1: Mais tu vas savoir. Peux-tu compléter le titre de cet autre album de Vilain Pingouin, Rocher?
3: Roule.
0: Ben oui.
1: C'était simple, hein,
3: tu sais. Ouais, oui, c'était vraiment simple.
1: Mais j'aurais dû demander à Max.
0: J'aurais
1: pas eu.
0: Ben, quoi?
2: C'était quoi? Rocher,
1: c'était quoi roule. Le nom de l'album?
0: Rocher.
2: Rocher?
0: Roche et.
2: Fruits de mer.
0: Non, c'est Roule.
3: Roche et Roule.
0: Roche et Roule.
3: Sur lequel il y avait Délinquance.
0: Fruits de mer!
3: Très bon album qui avait Délinquance dessus.
0: Ah, ouais. Tous les albums des Pingouins étaient très bons.
3: Ah oui, ah oui.
2: Mais j'aimais mieux dire une réponse que laisser un vide.
0: C'est très
3: bon. C'est bien.
1: C'est bon.
3: J'ai aimé ton fruit de mer.
1: Le fameux Empire State Building se retrouve à New York au coin de la 34e rue et de la 3e, 5e ou 7e avenue. Le fameux Empire State Building se trouve à New York au coin de la 34e rue et de la 3e, 5e ou 7e avenue.
2: ChatGPT dit.
3: Dis Siri.
1: Vas-y, mon Marc.
3: Moi, j'ai dit 5th Avenue, 5e avenue.
2: J'ai mis 7e.
1: 7e.
0: J'ai mis 7e aussi.
1: C'est la 5e avenue. C'est Marc qui a répondu.
3: 5th Avenue.
2: Mais celle-là, ça avait pu être. Ça aurait pu être une chanson. Une chanson. Une essai-erreur parce que t'as trois options.
0: Moi, j'aurais mis Electric Avenue comme choix de réponse.
3: C'est exactement ça que je partais pas.
0: Electric Avenue. Poop,
1: on,
0: Fifth Avenue.
1: On est encore rendu à un stade où ce que vous allez dire, d'après vous, écrire qui est le tricheur et pourquoi.
0: Oh, ouais.
1: Je vais y aller avec Max cette fois-là.
2: Mais là, cette fois, moi, avec les petits regards, là, il me regarde plus dans les yeux. Là, moi, je vais y aller avec Dom.
1: Ah, OK. Dom.
0: Encore Marc.
1: Avec la même petite souris.
0: Oui, mais tu sais, il y a eu quand même des réponses qui pouvaient l'aider. Steffi Graf, Pingouin, je savais qu'elle allait connaître ça. Cinquième Avenue, t'as un lancé de dés, là.
2: Mais c'est ça, celle-là, ça aurait pu être... T'aurais pu dire, hey, je prends n'importe quel des trois puis l'avoir.
0: Mais confiturier, là, ça m'a... Non, c'est moi qui l'ai eu.
3: Mais moi, je vais utiliser mon miroir, M. Jodoin. Oh! Je vais dire, encore, c'est Dom. Oh! Ah! Et concept moi, de jeu.
1: Et moi, je vais dire que c'est Marc. Parce que ton petit air niaiseux, tu peux le feindre quand tu veux aussi.
0: Oui.
1: Fait qu'il y a ça, il y a tout le temps ça que je peux me faire avoir.
2: Ouais.
1: Parce que je me suis déjà essayé dans des jeux, disant, tu fais trop la face d'innocent.
0: Tu t'es fait avoir.
1: Puis je me t'ai fait avoir. Parce qu'il fait pas exprès pour le provoquer.
3: Il reste deux autres questions.
0: Il reste
1: deux autres questions.
2: Ah, OK.
3: Ça, oui.
1: Deux autres chances.
3: Oui.
1: Selon le petit Larousse illustré, un daiquiri est un punch fait avec quelle eau de vie? Un daiquiri est un punch fait avec quelle eau de vie? Quel alcool?
3: Un daiquiri.
1: Avez-vous écrit vos réponses?
2: Oui.
3: Moi, dès que daiquiri ou banane, c'est tout.
1: Puis là, il prend trop de temps, le Marc, à réfléchir.
3: Un autre vie, c'est du blond brun, j'ai dit du rhum, moi.
1: Ouais, ouais, OK. Toi, Max?
2: J'ai dit vodka.
0: Moi, j'ai du gin. Mais c'est ça, c'est pas ça.
1: Du gin. Il n'y a pas grand-chose qui est fait au gin, premièrement.
2: Gin tonic. Mais là c'est
1: ben, il s'appelle de même dans le drink gin tonic.
3: Tu veux un beef eater?
1: Ben non, c'est comme rhum que tu savais pas trop quoi te demander.
0: C'est du rhum?
2: Tout oui. Rhum brun?
0: Dans un daiquiri?
2: C'est rhum ou du rhum blanc?
3: Ben ça, je disais du rhum brun ou du rhum blanc?
0: Sûrement du rhum blanc, daiquiri.
3: Ah oui.
1: Non, du rhum brun, j'en crois que c'est...
0: Ah ouais? Ah, OK.
3: Moi, j'aime le regard de Max.
2: Ah là, je... Non.
3: Hey. On est bon pour m'aimer notre Max, hein? On a l'expérience du tricheur.
1: Et avant la dernière question, je vous demande, que c'est qui, d'après vous, toujours le menteur? Vous avez-tu plus d'indices?
2: Mais vas-y avec la dernière question, parce que...

0: Quoi, madame?
1: Le Massachusetts.
0: Le Massachusetts?
2: Mm-hmm.
0: OK. Toi, Max?
1: Mass. Massachusetts.
0: OK.
2: Massachusetts.
0: Vous avez tous raison avec Mets et Chaussettes.
1: Yeah! Avec Mets et Chaussettes. Parce qu'il y en a qui auraient pu penser que ça pourrait être le Maine, mais c'est pas ça. Mm-hmm. C'est juste à côté. C'est dans le Mets et Chaussettes.
0: Ben moi, je sais ce qu'il y a des films d'horreur. Il y a beaucoup de films d'horreur qui sont au Massachusetts,
1: oui,
0: à Boston, à ce
1: coin-là. C'est vrai que c'est un...
0: une des plus vieilles villes aux États-Unis aussi.
1: C'est pas là.
3: Dans les plus benoins. Ouais. Dans les plus vieilles, oui. Et Harvard est là-bas aussi.
0: On est rendu au bout du bout.
1: Ouais.
3: Bon, mais là...
0: Là, écrivez maintenant votre choix définitif du tricheur d'aujourd'hui, de ce 4 mai 2026. D'homme fait trop sa face innocente. Mais c'est là que je vois qu'il a trop fait sa face innocente.
2: Moi, je dis c'est le Pacifique. Non, c'est pas ça. OK, il n'y a pas encore, moi, j'ai de la misère à ces océans-là.
0: C'est toi, Marc, qui tu dis que c'est?
2: C'est toujours notre ami Dominique.
0: Dominique.
2: C'est vraiment Dominique. Yes!
0: OK, pour quelle raison? Tu as un feeling?
2: Dominique, c'est parce que... Il y en a des fois, là, dans son confiturier, là, je l'ai encore...
1: J'ai pas fait exprès.
2: Ouais.
3: Moi, j'y vais avec Marc. Parce que j'ai changé. Là, il y a trop de réponses, tu sais, que j'étais comme, hey, ça se peut pas, là. Tu sais, c'est genre, soit il est vraiment chanceux ou soit il pousse sa loque un peu.
1: C'est Marc. Parce que au niveau des réponses, c'était assez correct. Mais il s'est planté dès la première. Dès qu'il a dit c'est riche, là.
0: Il a souri d'une manière étrange.
1: Ah, je sais pas s'il a souri, mais dès qu'il a dit riche.
3: Rika, riche, impossible, là. Oh. Dire ça.
0: Et moi,
3: impossible.
0: Et moi et tout, je vais pointer vers toi, mon Marc, parce qu'à cause de ça, à cause du sourire après la première question. Et le fait aussi de l'alcool, ça pas trop, tu sais, puis que c'est du rhum, finalement.
1: Ouais.
2: Comme quoi, le hasard fait venir les choses.
0: Donc, deux personnes prennent pour. Mais trois avec moi.
1: Tout le monde prend pour Marc.
0: C'est Dom.
1: C'est pas moi.
2: Oui, c'est d'autres. Je le sais.
0: C'est-tu toi, Dom?
1: Non, c'est pas moi. C'est même toi, si Max? J'ai une carte.
0: Si non, c'est Max, c'est là, pas moi. Ça, je serais surpris en maudit.
3: Vous n'êtes pas le tricheur.
1: Ben, moi, c'est écrit vous êtes le tricheur, mais j'ai pas la bonne carte.
2: Moi, c'est marqué. Moi, c'est marqué vous n'êtes pas le tricheur.
1: Moi, c'est marqué vous êtes le tricheur, mais c'est les réponses du quiz de la semaine passée.
3: Il n'y avait pas de tricheur ce soir, les amis!
2: Moi, j'ai dit confiturier, c'est sûr et certain que c'est donc, je le sais que c'est
1: pas
2: Max.
1: Non, moi, j'ai écrit, c'est écrit Jean-Michel Anctil.
0: C'était la première fois que j'animais des tricheurs.
1: Et ça va être la dernière fois. Moi, je me suis dit, il a fait une crosse, il a envoyé des cartes tricheurs à tout le monde, mais il y en a une qui est bonne.
0: Ah, ça aurait été bon.
2: Ouais.
1: Moi, c'est ça, je pensais que tu avais fait, parce que quand j'ai vu ça, j'ai fait. Oh, mais c'est réponse la semaine passée.
2: Moi, j'ai dit, Dom, c'est sûr et certain. Écoute, c'est pas Max, c'est pas moi. Je le sais que c'est Dom. Non, là, il arrive avec confiturier.
0: C'est pour ça qu'il avait la face innocente.
2: Ouais. Puis là, après ça, je suis un con.
1: Mais sérieux, confiturier, là, c'est un.
2: C'est vraiment un guess.
1: Ben, en même temps, j'ai pas une bonne réponse pour tout, là.
2: Et moi, je vais vous dire, riche, c'est vraiment un guess aussi.
3: Wow! Hey, mais quelle partie!
1: Personne!
2: J'ai riche, ça ressemble à ça.
0: Et si vous demandez vos gains, on ne demande pas d'habitude, on va demander si vous calculez vos gains, ouais.
1: 50, qui a eu le plus 150, de bonnes 300, réponses.
0: 450, 650. T'es plus
1: dans ta tête. 1150.
0: 1150, pourquoi? Ouais.
2: Ça, je ne l'ai pas eu.
1: J'ai pas eu le tricheur. De toute façon, personne ne l'aurait eu.
3: J'ai 800, je pense.
0: 800, c'est quand même bon.
1: 11, 12. Quatrième, c'est-tu beaucoup de bruit? L'affaire le diable à quatre pattes.
0: Oui, ben je l'ai
1: c'est dit. Beaucoup de bruit?
0: Oui.
1: OK, c'est bon, je l'avais eu. C'est bon. 1150.
2: Ben,
1: 15,
2: ça peut dire 1500.
0: Ah, c'est bon.
1: Ah, c'est vrai, t'as eu les deux, ouais, ça.
0: Ben voilà, c'est ça qui était ça.
3: Bon, mais quelle partie?
1: Quelle partie bizarre?
2: Moi aussi, j'étais là, je faisais comme un eau de vie, là, il disait alcool, je fais comme... C'est comme blanc du brun, là.
1: Avoir su, là, j'aurais répondu exactement les mêmes réponses que ça à quatre. J'aurais eu l'air vraiment d'un quart.
3: Mais t'arrêtes.
2: Ah, qu'est-ce que ça veut dire, Costa Rica? Jean-Michel Langtul.
1: Quel groupe a fait l'album Jeu demain, Marseille?
0: Mais vraiment drôle.
2: Ah, oui.
1: Et quel est l'état dont la capitale est Boston? Fiona. C'est parfait.
0: Fiona. Parce qu'au départ...
2: C'est vrai que c'était la semaine passée.
0: Puis là, les cartes qu'on a déjà faites, tes mains où? Tes mains en dessous?
1: Je sais pas. On a pris une, c'était la 8. Je peux te confirmer 8, que c'est écrit en haut ici 8.
0: Bon, ben moi, je vais faire une barre sur le 10. On va faire des barres.
3: Première fois qu'Éric anime le tricheur.
1: Ah, ça, c'est...

0: drôle. Moi, j'étais certain, je dis, il m'a envoyé, quand j'ai vu, vous êtes le tricheur. Mais là, je regarde, je dis, oui, mais c'est les réponses de la semaine passée. Puis quand t'as commencé à dire les questions, j'ai fait, il nous a toutes donné des questions de tricheur, mais il y en a une qui est bonne là-dedans.
1: Ça ben non! Bon. Et moi, j'ai dit, avec Rich, puis tout ça, là, je les voyais toutes, m'ont pointé, j'ai fait comme, je joue le jeu. Ouais. J'ai dit, je vais y aller, mais j'ai dit, faut que ça reste.
2: Là. Mais t'as bien joué ta carte, parce que dès le départ, on était comme, ah, impossible.
0: Ah oui, puis là, toi, sachant que t'étais pas tricheur, veux-tu me pointer dessus? Ben non!
2: Bon,
1: ça
2: ben.
1: Ça fait magnifique. Bravo, félicitations à tous.
0: Je vais me retourner chez nous avec des gros doutes. Merci beaucoup, les gars.
2: Il n'y aura plus confiance à Eric.
0: J'ai été visé tricheur.
1: Merci, l'animateur Eric.
0: Bravo. Quand même.
2: Merci. Bravo quand même.
0: Bel effort. Bel effort.
2: C'est ouais. Pas faute d'avoir ça. Essayé.
1: Hey, de voir Dominique arriver toute pimpant de l'autre côté et là, il est désenchanté.
3: Ça vient pas. Plus. C'est vraiment contre mon gré.
0: Ben oui.
3: Innocent. Tu sais, quand t'es innocent.
0: Jusqu'au bout. Jusqu'au ouais. Bout.
2: En plus, je prends. Le voir crampé en arrière.
3: Prends
2: la peine de
3: dire pour qu'il joue de même.
0: Ben oui. Ouais, ça n'a pas marché.
2: Il est crampé en arrière du micro.
0: Dans quelques instants, Max s'installe pour et Destination oui. Country. Marc, on t'entend demain dès midi.
1: Demain dès midi pour le Radio Plus du 92.5, samedi avec Destination Country de 8h à midi et à 16h dimanche pour le bingo. Sur ce, ferme tout le monde.
0: Et le Canadien début des séries, mercredi à Buffalo contre les Sabres.
1: Ouais.
3: Salut.
0: Nous, on se donne rendez-vous demain, 6h, réveillez-vous, 16h30 pour le retour.
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10: Vous écoutez Destination New Country avec Maxime Brossard à l'animation. J'espère que vous passez un beau lundi, que vous avez passé un beau lundi. Une belle journée ensoleillée aujourd'hui, ça l'a fait du bien, ça c'est clair. On passe en force en musique avec Dolly Parton avec sa chanson Jolene, Madiba King avec Boire de l'eau, Sale Barbe et Tristan Gay avec sa toute nouvelle chanson qui est lancée dans les radios aujourd'hui. Une chanson qui s'appelle L'Évêque. On se retrouve pour plus de country au 92.5.

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Vous écoutez Destination New Country avec Maxime Bronsard. Je tiens à féliciter mon ami et collègue de milieu de la musique, hein, Fred Dionne, qui vient tout juste de remporter le prix Music Country au 35e édition du gala de la SOCAN. Félicitations à lui quand même. Un gros accomplissement. Il a sorti un album dernièrement qui s'appelle Eldorado. Allez écouter ça, c'est excellent. Un artiste que vous connaissez sur l'Ozone. D'ailleurs, on va l'écouter à l'instant avec sa chanson à l'ancienne. Dave Finlay, Phil J. Smith, Alex Berger et les deux frères qui s'en viennent pour vous au 92.5. Et merci de faire partie de notre auditoire aussi au 92.5 et d'être toujours aussi fidèles.

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5: 13 degrés actuellement. On a eu une méchante belle journée aujourd'hui avec du beau gros soleil. Demain, ça va être de la pluie avec des averses et même possibilité de tonnerre, d'éclair. Mercredi, 10 degrés avec de la pluie. Jeudi, de la pluie aussi avec 12 degrés. On va retrouver un petit peu le soleil avec l'alternance soleil-nuage à partir de vendredi. Hey, on continue en musique avec le grand Matt Lang et Sweet On You. K1 avec Paul Darèche, Caro Laurando. Que le meilleur du country ici au 92.5.

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2: Vous écoutez Destination New Country avec Maxime Bronsard. Et là, j'avais envie de faire une portion Saguenay. Hein? Parce qu'il y a beaucoup d'artistes ici au Saguenay-Lac-Saint-Jean qui sont incroyables. Et pour de vrai, on a des méchants bons artistes. Regarde, on passe en force avec Jay Kutcher qui vient de Jonquière. Jay Kutcher qui est Jérôme Couture, hein, que vous connaissez bien. Et Jay Kutcher qui est son nom Country. On va entendre Another You, une demande spéciale Sam, qui est une fille d'ici aussi, qui a même... qui a été à l'animation aussi au 92.5 avec Il est parti trop tôt, une demande spéciale de Jacqueline de Drummondville, Sarah Dufour avec Dans le temps et Danny Nicolas encore. Fait que cette petite section musicale, c'est 100% notre région ici au Saguenay-Lac-Saint-Jean.

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2: 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Vous écoutez Destination New Country avec Maxime Brossard. Et là, je sais pas si tu sais ce que tu vas faire en fin de semaine, mais si tu cherches à faire quelque chose en fin de semaine, ben ça va se passer à la Nuit des Temps le 9 mai, c'est samedi. Il va y avoir une soirée de danse en ligne 100% Country New Country. Ça va être vraiment bon. C'est une... La personne qui organise cet événement-là, c'est Jolie. Je l'ai reçue déjà au mercredi découverte. Et bon, cet événement-là risque de se reproduire si jamais ça vous intéresse. Mais là, vous avez juste à aller sur le site de la Nuit des Temps et aller voir l'événement qui s'y joint. Ou sinon, de contacter là, Jolie sur... c'est Joe Lemieux sur les réseaux sociaux et vous allez avoir les billets en pré-vente parce que c'est seulement en pré-vente seulement. Rendu sur place, il y aura... ça marchera pas. D'après moi, ça risque d'être plein. Donc, ça se passe à la Nuit des Temps le 9 mai. C'est samedi. Quel bel événement. Il n'y en a pas de soirée comme ça dans en ligne à Chicoutimi. Donc, c'est vraiment votre chance d'aller même apprendre hein, parce qu'il va même avoir du monde, des profs qui vont vous aider si jamais vous voulez apprendre la danse en ligne. On continue en country avec Charlie Crockett. Classe moyenne avec leur fameuse chanson On est tous pareils. Une collaboration avec Marc Dupré, Edith Butler et Guylaine Tanguay avec la reprise de la chanson Jackson.

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4: Vous écoutez Destination New Country avec Maxime Bronsard. J'espère que vous passez un beau lundi. C'est le début de semaine, puis là, je me suis dit, je vais leur monter le moral aux auditeurs et auditrices du 92.5 pour affronter cette belle semaine un peu pluvieuse quand même. En force, on part avec Grand Ours, avec Rum Coconut, Shania Twain, Québec Redneck Bluegrass Project et Léa. J'arrive pour vous, 92.5.

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2: Vous écoutez... Désolé, je parlais dans le vide. Mon micro était pas allumé. Hey, vous écoutez Destination New Country avec Maxime Brossard. J'espère que vous passez un beau lundi. Il nous reste deux blocs musicaux avant de laisser place à l'équipe de 100% franco qui s'en vient pour vous. Et là, on part avec du Brigitte Boisjoli que vous avez sûrement déjà entendu parce qu'elle a fait La Voix il y a plusieurs années. Et Star Academy, elle avait toute qu'une voix. Et là, elle a fait une belle chanson country qui s'appelle Cowgirl Doré. On va l'écouter à l'instant. Et Dallas Smith s'en vient, Chloé Leclerc, avec sa chanson Ensemble, qui a été utilisée pour la publicité de Toyota. Elle a été sélectionnée. Et c'est le fun que Toyota utilise des chansons d'auteurs, compositeurs, interprètes émergents. Et Danny Bédard, excusez-moi, avec Y'a du monde.

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3: Et c'est déjà la fin de Destination New Country avec Maxime Bronsard, mais je vous laisse entre bonnes mains, non seulement en musique, mais aussi avec l'équipe de 100% Franco. C'est aussi leur dernière de la saison et ils seront pas de retour non plus, hein, parce que ils continuent leurs études puis ils vont continuer leur projet. Alors, appelez-les, faites-les, dites-leur que vous les aimez, c'est le moment. Je leur souhaite une bonne dernière émission à la gang. On va partir en musique avec Ernest Marilou, Mylène Vallée et Olivier Couture.

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4: Bienvenue à 100% Franco. Bon lundi soir, chers auditeurs. Je suis très heureuse de vous retrouver, moi, Jeanne Malouin, votre animatrice pour ce soir et toujours en présence de Zachary Rivard.
5: Bonsoir, Jeanne. Comment tu vas? Et aujourd'hui, on accueille quelqu'un spécialement pour notre dernière édition.
4: Veux-tu qu'on le dise ou on garde ça secret?
5: Je pense qu'on est là. Est-ce qu'on lui dit bonjour au moins?
4: Ben oui, on peut dire un cher bonjour à Juliane qui est avec nous en studio. Je suis super excitée d'être là. J'ai déjà hâte de vous présenter un bon sujet.
5: Alors, Julien Landry qui est avec nous pour nous parler de son festival. Un petit mot là, d'abord sur ton festival.
4: Oui, bien en fait, c'est un festival où c'est un concours de chansons et d'humour. Fait que là, j'en dirai pas plus pour garder le suspense, là, mais j'ai déjà hâte de vous partager. Puis Zach, toi aussi, ta chronique habituelle.
5: Exactement, je vous fais une chronique sur une chanson qui en vaut la peine, qui est pour une bonne cause. Qu'est-ce que je fais ici? On s'en parle plus tard.
4: Oui, très bientôt. Mais avant ça, on écoute les Cowboys fringants, tant qu'on aura de l'amour.
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